0: voilà. On fait monter le niveau d'huile.
1: C'est quoi cette matière-là?
2: Ça s'appelle du dacron. C'est un tissu comme avec, très très résistant, qui résiste à plus d'une tonne 5 au mètre carré. Et après, vous obtenez carrément des pots de tambour qui sont...
1: C'est ça, on dirait une peau de tambour.
2: C'est une peau de tambour, attention.
1: Ouais.
2: C'est,
1: et les ailes aussi?
2: Les ailes. Alors, vous avez une partie métallique sur les ailes ou une partie d'entoilage aussi. C'est le même système d'entoilage. Ah, okay.
1: Il faut que je m'installe à la place du pilote, c'est
3: ouais,
1: ça?
3: Oui, tu veux?
1: Non.
3: Mais si, si.
1: Mais non, je ne veux pas, non.
3: Mais pourquoi tu veux?
4: Vous pourriez même apprendre à piloter.
1: Eh bien, on n'est pas arrivé.
3: On fait la visite prévol. Alors, répète après moi, Patricia. Notre père, qui est Zosana. Et on démarre. Vos impressions, madame.
1: Oh, c'était merveilleux.
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6: À Dun-le-Palestel, vous êtes peut-être déjà passé par la Palette, un lieu social et culturel où on peut tout aussi bien avoir une aide administrative pour faire des papiers que découvrir un atelier cuisine. Mais c'était quoi ici avant ?
7: Laurence, je suis à l'atelier pâtisserie que Béatrice anime, très sympathique. Pour l'instant, je suis en train de faire mon coulis de framboise. Ici, c'est un cabinet dentaire. C'était le docteur Souverain qui a exercé ici pendant des années et des années. Et moi, j'étais une de ses patientes. J'étais gamine, je me souviens. Et je venais ici, j'avais un appareil dentaire.
6: C'était ici, dans cette salle qui est en bas?
7: Alors non, c'était à l'étage.
8: Béatrice Limino,
6: la chef pâtissière. La Palette.
8: C'est un lieu social où on peut demander n'importe quoi. Le moindre papier, quand on a des problèmes, ils sont toujours là. Et au niveau animation, et tout.
9: Anna, ici, on se rencontre, on se retrouve entre nous. Des fois, on s'est perdu de vue plus longtemps. Et on se retrouve autour d'une expo ou simplement autour d'un papier qu'on a besoin de faire imprimer. Donc du coup, ouais, c'est un espace aussi de rencontre. C'est ouvert à tout le monde.
6: Hélène.
10: J'ai habité dans le Palestel depuis 18 ans. Je suis une artiste ici. Je connais le palette bien. Et aussi, j'ai un petit souvenir d'une maison, une part de le palette. Avant, c'est deux bâtiments séparés. Et une, c'est le dentiste et une, c'est une petite maison. Je connais les deux propriétaires. Une, c'est une coupe, s'appelle Les et Jill Davis. C'est une coupe anglaise. Et avant ça, c'est une dame, s'appelle, elle est française. C'est Madame Disbourret, Madeleine, gentille dame. Quand j'étais arrivée en France, elle est super gentille avec moi. Elle avait son maison dans l'après-midi. Elle offert le biscuit, le poisson dans son cuisine. C'est une petite cuisine. C'est toujours existe le carrelage.
6: Ah oui, c'est vrai, il y a un magnifique carrelage dans la salle à côté de l'ancien cabinet de dentiste.
10: Oui, et ça, c'est le cuisine de Madeleine. Les deux familles, c'est vraiment adorable. Même bonnes énergies de son caractère qui toujours existe, je trouve, dans le bâtiment de la palette. C'est comme une deuxième maison pour moi. Aussi.
6: Dentiste, maison, puis lieu socio-culturel, les bonnes ondes ont traversé le temps à la palette.
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12: Il a pour le coup des histoires qui nous restent bien dans la tête, c'est Arnaud Fromage qui est avec nous. Bonjour Arnaud.
13: Bonjour, bonjour à tous.
12: Arnaud, ça faisait longtemps que vous ne nous aviez pas déterré une vieille loi de l'époque révolutionnaire.
13: Oui, mais cette fois j'en ai trouvé une qui sert vraiment à quelque chose. Je dirais même que c'est une loi qui a tout changé. Il s'agit de celle qui, en 1799, a instauré en France le système métrique. Plutôt, le système MKPS pour mètre kilogramme poids seconde. 3 unités de base pour les unir toutes et en finir enfin avec les toises, les perches, les pousses, les lieux, les livres et les boisseaux. Il faut dire que chaque région et parfois même chaque ville possédait sa propre unité de mesure. À Besançon, c'était l'Aulne, par exemple, qui mesurait un peu plus de 80 cm. Alors pour éviter les embrouilles, eh bien une tige en métal, une aune étalon, avait été scellée dans la pierre au XVIe siècle à l'extrémité gauche de la façade de l'hôtel de ville. Et elle y est toujours, d'ailleurs, elle est toujours en place. Mais voilà, à la demande des commerçants de l'époque, un système identique était nécessaire et ce fut donc le système métrique.
12: Le système métrique qui a depuis été adopté par presque tous les pays du monde, on peut le dire. Hein.
13: Oui, en gros, il n'y a que les États-Unis, le Libéria et la Birmanie qui refusent toujours le système métrique. Et c'est vrai que le Royaume-Uni l'utilise en traînant des pieds. Le système métrique qui a évolué d'ailleurs depuis, il a intégré le système SI, le système international, qui rassemble toutes les unités de mesure de base desquelles on peut calculer toutes les autres. Et elles ne sont que 7. Le kilogramme, la seconde et le mètre donc auxquels s'ajoutent le kelvin pour la température, l'ampère pour l'intensité électrique, la mole pour la quantité de matière et le candela pour l'intensité lumineuse.
12: Et avec ça, on peut tout calculer ?
13: En grande partie, oui, les autres unités se déduisent de ces 7-là, mais il y a malgré tout un monde qui résiste encore et toujours au système métrique et je dirais même à la logique humaine, celui des pointures de chaussures. Personne n'y comprend rien, alors j'ai mené des petites recherches. Tout part du point de Paris, inspiré du quart de pouce britannique. La pointure d'une chaussure est calculée en divisant la longueur de l'intérieur de la chaussure en centimètres par le point de Paris. En gros, une pointure 40, ça fait environ un pied de 26 cm de long. Pour les Italiens, c'est le même calcul, mais avec une pointure en moins. Les Américains commencent à compter à partir de la taille 1, qui correspond à notre 31. Les Anglais, c'est pareil, mais eux, ils commencent à 0. Les seuls qui ont un système à peu près compréhensible, ce sont les Japonais. En gros, un pied de 26 cm correspond à la taille 26, et ensuite, on décale, mais toujours en fonction du fameux point de Paris. En résumé, il serait peut-être temps de mettre un bon coup de botte là-dedans, parce que, rayon chaussure, moi, je ne sais plus sur quel pied danser.
12: Ah, c'est le cas de le dire, oui. C'est vrai qu'on a un petit peu perdu avec tout ça. Merci beaucoup, notre cher Arnaud Fromage, avec ses nécessaires minutes comptoises. Et puis à très bientôt.
13: À demain.
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1: Bonjour, je m'appelle Jean, je suis né en 1935. J'ai fait du vélo depuis très jeune. J'ai côtoyé après des gens de qualité et j'ai eu la chance de participer à beaucoup d'épreuves et d'en tirer de grands souvenirs et des profits.
2: Bonjour Jean. Alors c'est pas exagéré hein, de dire que vous êtes un mordu, un grand passionné de vélo et de cyclisme. Ça se voit quand on regarde vos albums photos chez vous, vos nombreux trophées. Et ça se voit un peu dans vos yeux aussi quand on parle de vélo, ça vous émeut ?
1: C'est vrai qu'à vélo j'ai été heureux. Ah oui, j'étais mordu. Et alors dans mes rêves, je rêvais que le Tour de France passait dans le coin, que je me planquais derrière une haie et que je m'emmanchais dans le peloton. Je roulais comme les autres sans fatigue. Et ça, c'était un rêve qui m'est resté longtemps. Et j'ai même rêvé une nuit, il n'y a pas si longtemps, que sur le guidon, j'avais mis mon nom.
2: Jean, vous-même, vous avez participé à certaines courses, notamment le Paris-Brest-Paris.
1: Ah, Paris-Brest-Paris avait existé la première fois en 1891. Et c'est Charles Théron qui avait gagné. Il avait eu un peu de chance parce que il avait déjà un frère qui avait une voiture. Et il avait bénéficié de ravitaillement, d'assistance. Et à un moment, il a voulu abandonner. Et son frère a sorti un pétard. Il a dit, si tu t'arrêtes, je te tue. C'était sympa au possible. Il n'y a pas de dérailleur, il n'y a pas de frein, il y a un pignon fixe, et puis tu pédales. T'en chies comme un russe au Congo, alors c'est quand même assez baroque. Moi, après, j'ai fait Paris-Brest-Paris, en 1991, 100 ans après Charles Théron. Je suis quelquefois un peu farfelu. J'ai eu beaucoup de plaisir à faire Paris-Brest-Paris, parce que je l'ai fini pas abîmé.
2: Qui sont les cyclistes qui vous ont marqué ?
1: Bernard Hinault. J'ai adoré ce garçon. Et puis, à un moment, on a familiarisé. Je me suis occupé, entre autres, de lui et de son vélo. Il était attaché à ce que je faisais. Et je savais que pour un contre-la-montre, fallait lui mettre de la guidoline neuve, le chatterton des guidons. Je l'ai accompagné au championnat du monde et il était champion du monde, à Sallanches. Et là, les larmes sont sorties et on s'est embrassés. Et après, j'en ai eu un autre, Luc Leblanc. Luc Leblanc était champion du monde. Luc Leblanc était maillot jaune du Tour. Luc Leblanc a eu le malheur de perdre un frère lors d'une soirée de 14 juillet à Nieul en Haute-Vienne. Un gars bourré rentre dans la foule, tue le frère à Luc et casse une jambe à Luc. Ça n'a pas empêché Luc d'être champion du monde. Enfin, pour moi, c'est grandiose. Et il y a 2 ans, le Tour de France passe à La Roche et Luc Leblanc conduit une voiture. Tout le monde pose des questions, tout ça. Et je dis à Luc Leblanc, comment va ta sœur ? Les gens me prennent pour un timbré, quoi. Ah, il me dit, elle va bien, elle habite à Toulouse, elle fait telle et telle chose. Ces périodes-là, pour moi, sont formidables.
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4: Bonjour Olivier, on parle donc de cuisine aujourd'hui ?
3: Tout à fait, et on fait un viron du côté du nord du département. Bonjour les amis, petit tour du côté du pays rouennais aujourd'hui. Comme on y dit là-bas, la gastronomie c'est très important à Rouen, vous en avez peut-être écouté parler. Sur le plan linguistique, le Y pronom neutre, on y aime bien dans le nord du département. Et je vous rappelle que le verbe entendre n'existe quasiment pas. À Rouen, on écoute. Donc vous avez peut-être écouté parler de l'importance de la gastronomie là-bas. Alors la figure tutélaire, c'est la maison Trois Gros, 3 étoiles au guide Michelin. Le restaurant tenu à partir de 1930 à Rouen par Jean-Baptiste Trois Gros et son épouse Marie, puis par leurs fils Jean et Pierre, et enfin par leur petit-fils, Michel, qui s'est installé depuis quelques années à Ouche, près de Rouen, et maintenant son fils César. Vous avez remarqué comment je dis Rouen en une syllabe plutôt que Rouen en 2 syllabes ? C'est comme ça qu'on y dit dans la région. Donc, vous l'avez compris, la gastronomie, c'est important, c'est number Rouen. Les gens aiment bien les douceurs aussi. Hein. La région rouennaise, c'est la terre où l'on a fait la vraie papillote, celle qui est faite chez Révillon au Coteau, ça va être de saison. Et puis, nous avons la praluline, une brioche au beurre et aux pralines roses, créée par Auguste Pralu en 1955. Au fait, la pâtisserie et chocolaterie Pralu, c'est bien d'origine rouennaise, même si on en trouve un peu partout aujourd'hui, et même si les Lyonnais tentent de se l'approprier. Dans les Gones, Pralu, c'est rouennais. Les pralulines, ils en font tellement qu'il faut qu'ils prennent très tôt le matin. Prendre, ça peut vouloir dire embaucher, commencer le travail dans le parler rouennais. Alors, attention quand même avec les papillotes et les pralulines. Hein, si vous avez une chemise blanche, parce que vous pouvez vous faire une catole, c'est-à-dire une tache. Par contre, après avoir mangé, vous aurez la caisse. À d'autres termes, vous serez en forme. Les ch'tis, ils adorent. Oui, à Rouen, on parle volontiers de ch'tis pour désigner les enfants. Ne pas confondre avec le ch'timi du Schnorr. Un événement incontournable de la région rouennaise, c'est Rouen Table Ouverte, RTO pour les intimes, dans lequel gastronomie et spectacle vivant se rencontrent pour le plaisir des papilles, des yeux et des oreilles. Un autre grand rendez-vous, c'est le Salon de la Gastronomie, organisé par le comité des fêtes au Coteau et qui se tient depuis quelques années dans la grande salle du Scarabée à Riorges. On y propose le meilleur de la production d'une centaine d'exposants et leur savoir-faire. Et même si ça pleut, et si la pluie vous y craignez, comme on dit volontiers à Rouen, c'est-à-dire si vous n'aimez pas ça, vous serez bien à l'abri au Scarabée. Au Scarabée, on peut s'étendre, mot du patois rouennais qui veut dire se réchauffer. Voilà, voilà.
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5: Avec la toute nouvelle voie de la salle Climb Up au Mans, imaginez être en fauteuil roulant, mais pouvoir grimper à 10 mètres de haut. C'est l'objectif de cette voie en phase de test pour toute la semaine, avec un système qui défend l'escalade pour tous. C'est appelé le footing vertical. C'est développé par MBS Industrie, l'entreprise de Bassa et Michael Mawem, deux frères champions de la discipline. Bassa est donc venu dans la salle Climb Up au Mans présenter son dispositif, et je l'ai testé pour vous. Direction donc l'avenue du Panorama au Mans, dans la salle. Un groupe de personnes en fauteuil roulant sont donc devant la voie et attendent de pouvoir y grimper. Une prouesse rendue possible par Bassa qui présente son projet, certifié il y a tout juste quelques jours et fruit de nombreuses années de recherche. Rodolphe, encadrant d'escalade depuis 15 ans et membre lui aussi de MBS, se charge des démonstrations. Alors comment ça se présente? En fait, c'est assez moderne puisque vous avez un boîtier tout en haut et un petit boîtier tout en bas. Tous les deux accrochés au mur et connectés en Wi-Fi, on s'approche de la voie. Et là, deux possibilités. Si vous êtes par exemple en fauteuil et que vous ne pouvez pas bouger vos jambes, on vous place un harnais dorsal. Si vous pouvez bouger vos jambes, on vous équipe d'un baudrier classique. Dans les deux cas, on vous accroche ensuite au système d'enrouleur à moteur. La grosse corde vous soulève d'abord légèrement de manière à pouvoir calculer votre poids pour adapter ensuite l'assistance.
6: En fait, c'est exactement comme un vélo électrique. On peut vraiment dire que c'est le vélo électrique de l'escalade. Hein. C'est-à-dire que si vous ne mettez pas d'action musculaire, la machine ne va pas vous aider. Elle ne vous aidera que si vous mettez une action musculaire. Donc, on a bien les muscles qui fonctionnent, la motricité qui fonctionne. On parle bien d'assistance et on n'est pas treuillé. C'est vraiment la grosse différence qu'il faut noter, et c'est très important de la faire.
5: Et Rodolphe, que vous entendez, peut ensuite contrôler la descente ou la montée directement sur le logiciel de son téléphone. Alors chacun leur tour, des membres d'associations du handicap viennent tester le dispositif. C'est le cas de Louis, 31 ans, atteint d'infirmité motrice cérébrale qui lui rend l'usage difficile de ses muscles et donc de ses jambes. Il redécouvre la discipline qu'il a pratiquée une seule fois dans sa vie.
7: J'ai vraiment senti les sensations comme si, comme normalement en fait, enfin quasiment comme normalement, parce que je suis quand même tracté par le mécanisme.
5: Et à chaque fois, c'est la même chose, des sourires, la sensation d'une liberté retrouvée et la possibilité de prendre de la hauteur bien loin du fauteuil de tous les jours. C'est hyper impressionnant. Je l'ai testé moi aussi en exclusivité mondiale et évidemment, je suis le seul sur qui ça n'a pas marché tout de suite.
6: Pas de chance, faut que ça tombe avec toi. Alors, est-ce que je peux monter un peu?
7: Ouais.
6: Vas-y, monte
7: okay.
6: Un petit peu.
7: Allez.
6: Et laisse-toi redescendre.
5: Ouais, les sensations sont quand même impressionnantes. J'ai réussi hein, finalement à pouvoir le faire. On a l'impression en fait d'une escalade sans risque, en douceur. Parfait d'ailleurs si vous avez peur du vide, hein, par exemple. Alors, toute la semaine, des groupes ont été invités pour le tester. Mais si vous voulez, vous aussi, essayer individuellement, c'est possible chaque soir à partir de 18h et franchement ça vaut le détour, c'est novateur, inclusif, testé et à 200% approuvé par ICI MEN.
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8: Nous partons à la découverte des Maranges, ce petit territoire partagé entre trois villages. Chéilly-les-Maranges, Sampigny-les-Maranges et Dezise-les-Maranges, au lieu de la prochaine Saint-Vincent tournante 2026. Alors, avec Plus belle la vigne, on zoome sur ce territoire viticole caché dans une petite vallée. Ici, les coteaux font partie de la côte de Beaune, mais en Saône-et-Loire. Explication avec Élodie Roy, viticultrice et vice-présidente du comité d'organisation de la Saint-Vincent.
9: La côte de Beaune s'étale d'une même exposition, mais il y a une faille géologique à Santenay et les Maranges, on est une vallée un petit peu à part, je dirais.
8: Alors là, Santenay, c'est dans quelle direction?
9: Santenay, c'est juste en face. Voilà, là-bas.
8: C'est dans le petit creux là-bas.
9: Là, vous voyez des bâtiments en face.
8: Oui.
9: Là, c'est tout le début de Santenay.
8: D'accord. Voilà. Et donc après, il y a les hauteurs, en fait, il y a les collines.
9: Les coteaux, voilà.
8: Les coteaux.
9: C'est une vallée, en fait. Les Maranges, vous avez la vallée de la Causanne et la vallée de la Deune. Donc la Causanne, c'est une petite rivière qui circule sur Chéilly, sur Sampigny, qui prend sa source en fait à Vauchignon, au bout du monde. Donc c'est un nom qui ça s'invente pas.
4: C'est joli.
9: C'est une petite rivière qui fait 14 km et qui se jette dans la Deune juste à la sortie de Chailly. Donc cette rivière, elle passe au milieu là. Le petit village de Sampinet qui est ici, très étriqué, très enclavé, et sur les hauteurs, vous avez deux Ises et tout en haut, le petit hameau de Borgie. Et la montagne des Trois-Croix qui est en face de nous, connue aussi sous le nom de Mont-de-Seine. Alors, bon, moi je les vois les croix, mais je connais... C'est vraiment juste en face de moi, je ne sais pas si vous voyez.
4: Non, mais
9: le petit point culminant.
4: D'accord.
9: Oui, là, on est à 521 mètres d'altitude, je crois. Et le vignoble des Maranges est vraiment devant nous.
4: Alors, qu'est-ce qui fait que ça reste tout de même la côte de Beaune? Alors qu'on décroche quand même de cette côte de Beaune.
9: On décroche de cette côte de Beaune, légèrement. Hein, c'est quand même pas... Parce qu'après, une fois passé la côte de Beaune, on est sur la côte chalonnaise. Mais la côte chalonnaise, on est sur la plaine de Saône. Nous, on est quand même très éloignés. La côte chalonnaise, elle est vraiment derrière cette colline-là.
4: D'accord.
9: Avec le village de Bouzeron qui commence la côte chalonnaise, Ruilly, Mercuré, etc. On a des terroirs distincts. Là, on a une carte géologique. Vous voyez qu'il y a beaucoup de couleurs différentes en fonction du type de sol.
4: Ah oui, je vois, jurassique, plutonique.
9: Donc ça, ce sont des niveaux géologiques. Donc là, on parle de millions et de millions d'années. Pour faire simple, c'est argilo-calcaire, mais pas que. On est un vignoble assez tardif. On vendange souvent plus tard que les autres appellations de la côte de Beaune.
4: Vous êtes entre la côte de Beaune et les hautes côtes, finalement.
9: Oui, exactement.
4: C'est ça.
9: Les Maranges, ils sont exposés sud-sud-est, on va dire. Les hautes côtes, moi, personnellement, j'ai des parcelles, elles sont exposées vraiment plein sud.
8: Nouvelle confirmation de la définition hyper millimétrée des terroirs bourguignons.
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10: Caroline Oscari, cadre de production audiovisuelle et accessoirement présidente de l'association Le Vrac, café de Champnétrie.
11: Les Limousins sont formidables. Stéphane Pigato.
10: Une enfance plutôt classique, mais avec un bagage d'immigration, d'un côté l'Italie et de l'autre la Croatie.
12: Votre première envie dans la vie, c'était d'être traductrice internationale. Est-ce que c'est ce côté fille d'immigré qui vous a donné cette envie d'être traductrice ?
10: C'est effectivement ce bagage fait d'immigration qui m'a ouvert les yeux sur le monde. Et puis, en bonne belge que je suis, j'ai évidemment lu Tintin. Et ça m'a confirmé dans l'idée d'ailleurs, de voyage.
12: Premier voyage, entre guillemets, premier départ aux États-Unis pour apprendre l'anglais.
10: Voilà, donc à 17 ans. Un regard à la fois critique et admiratif de ce que sont les États-Unis. J'ai fait le tour des États-Unis. Voilà.
12: Et comme ça ne vous suffisait pas et que vous êtes pour le rapprochement des peuples, Caroline, vous avez décidé de faire la même chose cette fois-ci, mais en Russie.
10: J'ai entamé des études de philologie slavistique à l'Université libre de Bruxelles à l'époque, à l'issue desquelles j'aurais dû me rendre effectivement à Moscou. Et puis ben, l'histoire en a décidé autrement, puisqu'en 1991, je ne peux pas partir en URSS et donc je suis obligée de revoir mes plans.
12: Alors qu'est-ce qui se passe à ce moment-là dans la tête de la jeune Caroline ?
10: Je décide de quitter la Belgique pour une formation plus professionnalisante, information et communication, et j'atterris à Bordeaux.
12: Et là, vous travaillez dans l'audiovisuel ?
10: À l'issue de mes études en information et communication, je suis recrutée à France Télévisions, donc sur le site de Bordeaux, France 3. Puis, ben, un jour, j'en ai eu marre de la ville. Ça faisait très longtemps qu'on rêvait de vivre autre chose et de redonner du sens à nos vies. J'ai été mutée, effectivement, à la station de Limoges.
12: Aujourd'hui, donc, à Champnétrie, avec Le Vrac.
10: Voilà.
12: Cette épicerie, enfin, plus qu'une épicerie, un vrai lieu de vie au centre du village. Comment vous est venue l'idée et l'envie d'ouvrir ce lieu ici à Champnétrie ?
10: Alors, c'est effectivement l'aboutissement, on va dire le couronnement de toute une vie d'engagement et de désir de solidarité, de main tendue vers l'autre, qui date effectivement de mon adolescence. J'ai été très soucieuse très vite des injustices et des inégalités territoriales. J'ai souhaité effectivement donner à Champnétrie un lieu de vie, un lieu de rencontre, un lieu où tout un chacun pouvait s'exprimer librement, un lieu de vie, un lieu de joie.
12: Si on se replonge un petit peu dans le temps et qu'on rencontre la jeune Caroline de 18 ans, des envies de voyage à travers le monde plein les yeux, qu'est-ce qu'elle penserait de la un peu plus vieille Caroline de d'aujourd'hui qui vit en Limousin.
10: J'étais en plus très citadine, voilà, très avide des bars, des cafés, des théâtres, du cinéma. Je me dis qu'on peut aussi voyager en rencontrant toutes ces riches personnalités locales qui font aussi la richesse du territoire. Je pense que c'est vraiment l'aboutissement d'un cheminement, de réflexion, de désir, de goût, de... Non, je ne changerai rien. Je pense qu'il y a une forme de cohérence entre ce que j'étais à 18 ans et ce que je suis aujourd'hui.
12: Champenetterie jusqu'au bout, quoi.
10: Champenetterie à fond.
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13: Un début de conversation pour vous aider dans l'apprentissage de la langue bretonne aujourd'hui et puis après un nom de famille qui permet de faire front.
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13: Alors, c'est pas évident d'apprendre la langue à la radio. J'essaie de vous donner quelques clés chaque jour, mais pour ça encore faut-il être à l'heure pour écouter les chroniques. Donc, pour ne pas rater l'heure, il y a une question que vous devez connaître. Une phrase. Pédeuré. Je suis sympa, c'est une phrase courte. Trois mots. Pédeuré. Et ou éo, si vous voulez. C'est facile à traduire, c'est quelle heure est-il ? Ped, c'est un mot interrogatif qui signifie combien ? Ped, à retenir évidemment, ça sert dans plein d'utilisations. Pedeur, quelle heure ? Et à la fin, éo, c'est une des formes du verbe être en breton conjugué. Pedeur éo, pedeuré, quelle heure est-il ? Retenir cette phrase vous permettra de ne jamais rater vos rendez-vous de toutes sortes et surtout vos rendez-vous radiophoniques. Pedeur éo, quelle heure est-il ? Alors pour répondre s'il est midi par exemple, bah vous répondrez Christeis eo. Midi il est. Et on n'oublie pas le verbe à la phrase, on ne dit pas juste Christeis, on dit Christeis eo. Pedeur eo, quelle heure est-il ? Christeis eo. Il est midi. Bon, dites pas ça une autre heure qu'à midi, ça marchera moins bien.
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13: Et un patronyme frontal aujourd'hui, ou un nom qui fait front, comme je vous le disais, ou même plusieurs. Taldir ou Talourn. Deux mots commençant avec le préfixe tal, T-A-L. Et tal, qui n'est pas la chanteuse en breton, bah, a plusieurs sens. En premier, c'est le front humain, évidemment, tal, antal, le front, tal, antal et begarpen, le front en haut de la tête. C'est mieux s'il est là, d'ailleurs. Et donc, si votre nom de famille est Taldir ou Talourn, eh bien, mieux vaut ne pas donner de coup de tête au risque de casser celle d'en face, car Taldir veut littéralement dire front d'acier, rien que ça. Et Talourn, c'est pas en reste non plus, Talourn, c'est le front de fer. Alors encore un nom ramenant une époque où les hommes se faisaient remarquer sur les champs de bataille ou dans les mêlées. Et les Taldir ou Talourn étaient visiblement pas mauvais pour donner ou amortir les coups. C'est pas une raison pour faire pareil. Moi je vous dis à demain, même heure.
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1: Allez, c'est le moment de découvrir les origines de vos communes en Vienne et en Deux-Sèvres avec Patrick Citeau dans nos deux noms. Et il est aujourd'hui à Mazières-en-Gâtine, une commune située au centre des Deux-Sèvres et qui possède de nombreuses sources, hein, Patrick.
2: Comme son nom l'indique, Mazières-en-Gâtine a planté son décor dans ce paysage de bocage avec ses vallées et ses haies propres à la Gâtine poitevine. Située dans l'arrondissement de Parthenay, ce n'est pas une très grosse commune. Sa configuration est d'ailleurs assez particulière. La commune dessine ainsi un 8 resserré au centre où se trouve le bourg, ce qui a des conséquences assez inédites par rapport à ses trois communes voisines. Elle se trouve en effet en très grande proximité du cœur de vie et notamment de l'église de Mazières-en-Gâtine. La limite avec Saint-Pardoux se trouve ainsi à 50 mètres de l'édifice religieux. Une distance qui est de 100 mètres pour Saint-Mars-la-Lande et 500 mètres pour Véruy. Mazières correspond bien à l'image de château d'eau du Poitou que l'on donne à la Gâtine. La commune possède ainsi de nombreuses sources qui alimentent ruisseaux et étangs jusque dans le bourg. Une présence qu'elle doit à sa situation géographique. Mazières est en effet située sur la ligne de partage des eaux de la Sèvre niortaise au sud et du Touet au nord.
1: Et côté sous-sol, la commune affiche également des caractéristiques particulières.
2: Des particularités qui prennent la forme d'une pierre bleue très dure appelée diorite. Elle est notamment exploitée pour la réalisation des routes. Le nom de la bourgade apparaît quant à lui dans un texte de l'abbaye de Saint-Mexan du milieu du XIe siècle. Mazières est alors appelée Macerias. Un nom qui signifie « ruine » en latin. Il est possible que les vestiges antiques d'un théâtre gallo-romain aient alors influencé cette dénomination. La commune traverse des siècles pour se retrouver à la Révolution en bordure de la Vendée militaire. Mazières sera relativement épargnée par cette période tourmentée. En 1849, le comte de Tussaud y installe la première ferme-école du département des Deux-Sèvres. L'établissement contribue au progrès de l'agriculture en Gâtine. Il faut attendre la seconde moitié du 19e siècle pour voir le village se développer avec notamment la construction des halles couvertes et d'une gare. Depuis, Mazières-en-Gâtine continue sa route sur les rails de l'histoire.
1: Eh bien, n'hésitez pas à aller faire un tour à Mazières-en-Gâtine en Deux-Sèvres, à visiter ce joli bourg poitevin. Merci Patrick Citeau pour toutes ces infos. On vous retrouve le week-end prochain, évidemment, même heure, samedi et dimanche aux alentours de 8h20. 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
3: Chaque année, près de 800 000 personnes montent sur un bateau à Strasbourg, soit plus de la population entière de Marseille qui ferait la queue pour voir la petite France. Aujourd'hui, je teste pour vous les coulisses de Batorama. On est bien évidemment à Strasbourg, embarcadère du Palais Rohan. Et il est tôt, il est très tôt. Hein. La ville s'éveille tout doucement et je monte à bord d'une navette Batorama avec Dylan et les capitaines. Autour de nous, l'île est particulièrement silencieuse et on entend juste les clapotis de l'eau contre la coque. Pendant que les premiers touristes dorment encore, eh bien, l'équipage lui prépare déjà la journée. J'ai comme l'impression que je vais prendre part au spectacle que je vois défiler tous les jours devant les fenêtres des studios d'Ici Alsace. Et une fois à bord de la navette, direction le port du Rhin, dans les locaux techniques de Batorama. Avant même qu'un touriste monte à bord, les bateaux passent par une vérification technique complète. Et Dylan m'explique que chaque navette est contrôlée quotidiennement. Hein, les niveaux, la sécurité, les systèmes électroniques. Normal, on peut transporter jusqu'à 135 passagers par bateau. En fait, Batorama appartient au port autonome de Strasbourg. C'est le deuxième port fluvial français. Et à l'origine, les visites servaient surtout à montrer la puissance industrielle du port aux investisseurs. C'était pas vraiment pour les touristes. Aujourd'hui, la visite dure environ 1h10. Et on traverse la petite France, la Neustadt et le quartier européen. Et selon le capitaine, la difficulté principale, c'est de réussir à anticiper d'une part le courant, mais aussi les écluses et les autres embarcations. Hein. Dans un espace, il faut le dire, relativement relativement petit. Et ça prend pas mal d'entraînement pour réussir à passer un aussi long bateau sous les ponts de Strasbourg. Et moi, je me fais trimballer et je dois avouer que depuis l'avant du bateau, la ville est encore plus belle. On voit les rues et les façades des bâtiments complètement autrement. Ah, j'ai adoré ça. Aujourd'hui, la flotte compte une dizaine de bateaux. Parce que oui, il y a du monde. Et pour gérer l'afflux des visiteurs, j'ai rencontré Lucie. Lucie, elle est agent de quai. Et elle m'explique que ce sont plusieurs centaines de personnes par heure qui montent et descendent des navettes en haute saison. Et le timing est super précis. Parce qu'un bateau part environ toutes les 30 minutes. Alors moi, pour montrer ma bonne volonté, j'ai tenté d'aider à amarrer le bateau. C'était une mauvaise idée. J'ai tiré la corde, mais dans le mauvais sens. Bref, le bateau ne bougeait absolument pas. Mais ça a eu le mérite quand même de lancer un fou rire général. Bon, le capitaine m'a même dit que ça arrivait aussi aux marins. Bon, je me dis qu'à travers ça, je viens d'être officiellement adopté par la marine alsacienne. Youhou ! En tout cas, je réalise que derrière l'image romantique des bateaux qui défilent tranquillement le long de l'île, se cache surtout une organisation quasi aéronautique. Car finalement, Strasbourg, vu d'en haut, c'est sûr, c'est beau. Mais vu d'en bas, depuis l'eau, c'est encore plus beau.
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4: C'est bien Laetitia, c'est mieux.
5: Ça fait décharger toute la semaine là. C'est très bien. Ah oui.
4: Et qu'est-ce que tu me fais alors?
5: C'est pas évident, hein.
4: Oui.
5: Le faire de la contrée, c'est pas évident.
4: Est-ce que tout le monde est OK?
6: Virginie et vous.
7: La danse country est arrivée en France dans les années 90. Et depuis, les chiffres augmentent. En 2022, il y avait 4 millions d'amateurs en France, plutôt dans les campagnes et autour des villes. Qu'on se le dise, la country est une danse populaire. La preuve, à Saint-Pargoire, gros village de 2500 habitants dans le canton de Gignac. C'est là, dans la salle Max Pox, que Céline Cabel donne ses cours hebdomadaires. 3 cours d'une heure, le soir, du plus simple au plus avancé. Quand on arrive, le cours a déjà commencé, zut. Thierry, le technicien, va vite poser sa perche au-dessus de la tête de l'animatrice. En face d'elle, une vingtaine de femmes de 35 à 75 ans, pantalons, petites bottines et chapeaux de cow-boy sur la tête. L'ambiance est à la fois joyeuse et studieuse.
4: Est-ce que tout le monde a compris les pas, la danse? Si vous devez parler, c'est maintenant.
7: Vous vous taisez à jamais.
4: Je mets la musique.
7: Je m'approche rapidement de Régine, Josiane et Séverine.
8: Bonjour mesdames. Toutes les trois, vous avez déjà le t-shirt? C'est obligatoire quand on est là, on a le t-shirt? Let's go girls.
9: C'est-à-dire nous, ça fait 3 ans déjà.
10: Et puis on fait des démonstrations dans la rue, pour le carnaval, les associations.
8: Et le t-shirt, c'est très drôle, c'est un chapeau de cow-boy sur des Santiago, il y a marqué Let's go girls, c'est le titre de Shania Twain. Ping, ping, ding, ding, ding. Et alors vous, c'est venu comment la country? Parce que vous dites que ça fait 3 ans, donc dès qu'elle est arrivée, vous avez tout de suite embrayé.
9: Oui, ça m'a tenté, je suis venue.
8: C'est génial. Hein.
10: J'ai fait les 3 premiers cours gratuits. Pour voir si vraiment ça nous plaît ou pas, il faut quand même. C'est pas évident, hein.
8: Oui.
10: Le faire de la country, c'est pas évident.
9: Puis il y a une bonne ambiance, donc voilà.
8: Oui, puis la salle, même la salle, je la trouve sympa. Elle est très haute de plafond, la salle. Il y a des poutres en bois. Ça fait pas la salle un peu où tu te gèles au mois de novembre, où tu t'attends.
10: Figurez-vous que l'année dernière, on était dans une salle comme ça.
8: Ah, moche.
10: Une grande salle moche.
4: Allez, on y va. En ligne, nickel. Mon premier cours de country, il y a 22 ans, c'était cette danse-là, Duchesse. J'en ai les larmes aux yeux, parce que ça me fait nostalgique.

0: C'est génial.
1: Alors, ça, ce sont les nouvelles du mois de septembre.
0: Ah ouais.
1: Et le reste, bah, ce sont des anciennes. On est sur notre troisième année d'association Country Saint-Parois. Troisième année. Année.
0: Donc que... ça finit par se savoir.
1: Oui.
0: Il y a du monde.
1: Le bouche à oreille fonctionne bien dans les villages.
2: Alors que le premier cours est terminé, les filles enchaînent avec le deuxième. Visiblement, personne n'a envie de partir.
1: Tout le monde reste au niveau 2. Yes.
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0: 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Wikizef, petit guide à l'usage des étrangers du sud du péage d'Arras en vacances dans notre belle région.
1: Je ne vais pas vous apprendre que la vie est injuste. Ne vous inquiétez pas, je vais bien, mais force est de constater que la vie est injuste. Prenez par exemple la silhouette des gens. Il y en a de toutes sortes, des petits, des grands, des roux, des blonds, des crépus, courts, longs, carrés, minces, gros ou ronds. Viens avec nous chez les barbapapas. Mais pour certains, la vie est plus dure que d'autres. L'exemple le plus frappant que la vie est injuste, c'est quand ma grand-mère disait en parlant d'une de mes matantes qui essayait à toute fin de maigrir, mais sans succès, quel malheur. Elle peut faire ce qu'elle veut, mais chez elle, tout fait penche. Ne paniquez pas, Wikizef est là pour vous aider. Tout fait penche. Rassurez-vous, il n'y a rien qui penche et qui va peut-être caire. Non, tout fait penche.
0: Traduction.
1: Tout fait ventre. Ventre, une panse, un penche. Pour illustrer ce que c'est qu'un penche, il suffirait que je me mette de profil. Et vous verrez que là, il n'y a pas que pour ma tante que tout fait penche.
0: Définition.
1: Tout lui fait penche, tout lui profite. C'est le malheur des bons vivants. Quel rapport avec la justice de la vie? Il y en a des. Ils peuvent manger ce qu'ils veulent, et ils grossissent pas. Je n'ai même vu manger des tartes au chou qu'à longueur de journée, elles et Thomas, elles pouvaient passer derrière une affiche sur la décollée du mur. Et d'autres, ils regardent la vitrine du pâtissier, ils prennent un kilo. Alors, je vous dis pas si on en mange. Le pire, c'est que dans mes prises de sang, les triglycérides, impeccable, c'est le seul truc qui est pas en gras. Alors, je sais pas ce que je range là-dedans, moi. Mais ce qu'il y a de plus sûr, c'est qu'il y a plein de trucs. Un penche, c'est un logement social. C'est en cela que la vie est injuste. Et en même temps, il peut y avoir une sorte de résignation. À la question, t'aurais pas un peu grossi? C'est mieux de répondre, qu'est-ce que tu veux? Chez Mie, tout fait penche que de se vexer.
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2: À une quinzaine de kilomètres au nord de Mont-de-Marsan, la commune de Broca, son histoire est très liée aux forges et la création de son musée à votre radio locale, Ici Gascogne. Notre guide, Martine Maisonnave, présidente de l'association des Amis des Forges.
3: C'était suite à un jeu donc radiophonique en 1988 sur Radio Land à ce moment-là. On avait fait on avait fait des recherches et puis à l'été 89, on s'est dit, on a récupéré des vieux objets en fonte. Pourquoi pas ouvrir un musée. Donc l'été 89, on a ouvert le musée et l'association a été créée dans la foulée. Ce musée retrace l'aventure métallurgique de Broca au 19e siècle. Donc l'eau fourneau dont les restes se situent à côté du musée, c'est d'ailleurs les seuls dans les Landes à cette époque-là, a fonctionné de 1833 à 1904. Mais ce musée, effectivement, il explique comment on obtient de la fonte. C'est un alliage de fer et de carbone. Et les matériaux nécessaires à sa fabrication, c'est-à-dire la garluche, le charbon de bois. On y présente aussi de nombreux objets du quotidien qui viennent des forges de Broca, dont la marque de fabrique est la pomme de pin. Et on y retrace également la vie des ouvriers de l'époque et la famille à l'origine de cette fonderie qui est la famille Larayé.
2: L'économie de Broca a donc longtemps tourné autour des forges, en fait.
3: C'est vrai qu'à cette époque-là, la population comptait 1300 habitants. À l'heure actuelle, on est 800. On a des écrits sur lesquels en 1850, il y avait 150 charbonniers qui travaillaient pour les forges de Broca, 80 mineurs, et dans le haut fourneau, ils étaient 170 personnes et 21 personnes à la forge. Mais il y avait aussi également des enfants de plus de 12 ans.
2: Les enfants travaillaient aux forges.
3: Ils travaillaient quand même aux forges parce qu'ils étaient petits. Si vous voulez, dans la halle de coulée qui était autour du haut fourneau, ils pouvaient passer facilement et ils travaillaient aux forges. Mais ce qui n'empêchait pas Adolphe Larayé, là, qui a été le premier maître des forges donc de Broca, d'avoir une politique paternaliste. Il voulait que les enfants aillent à l'école. Il avait fait construire des logements pour ses ouvriers qui existent d'ailleurs toujours sur le site des forges, mais c'est occupé par des privés à l'heure actuelle. C'était la politique, il poussait des wagonnets, quelque chose qui est effectivement une recherche que j'aimerais développer à l'intérieur du musée, plus insister sur le travail des enfants.
2: Des travaux vont bientôt commencer pour déplacer le musée dans des locaux plus adaptés. Une souscription est d'ailleurs ouverte à la Fondation du patrimoine. Vous pouvez soutenir les projets du musée et l'association recherche des documents sur justement le travail des enfants aux forges. À votre bon cœur, le musée est ouvert sur rendez-vous, renseignement auprès de la mairie de Broca, recommandé par Ici Gascogne.
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4: Et je suis ravie de retrouver dans cette rubrique celle qui a été la révélation littéraire dromoise de 2024, Valérie Patureau, avec sa cuisinière des Kennedy qui a conquis 100 000 lecteurs l'année dernière. Elle publie cette rentrée aux Escales, un très très beau troisième roman qui s'appelle L'Enseveli. L'Enseveli, c'est d'abord l'histoire d'Abel, poilu de la Grande Guerre, blessé au combat en sauvant un inconnu. Il est transféré dans un hôpital de fortune où il va faire la connaissance d'un mystérieux voisin de lit, une gueule cassée qui, incapable de parler, va communiquer avec lui à l'aide d'un petit carnet. Adrien, c'est son nom, est médecin et officier, tandis qu'Abel, simple soldat, vient de la Drôme paysanne. Mais là, pour passer les journées, ils vont se raconter l'un à l'autre et tisser un lien si puissant que lorsqu'ils seront séparés, il faudra à tout prix se retrouver. Pourquoi Valérie Patureau a-t-elle voulu redonner vie à des combattants de la Grande Guerre ? C'est la question que je lui ai posée.
5: Peut-être parce que je suis la dernière génération à les avoir croisés. Je m'en souviens très bien, je devais avoir 7-8 ans et le frère de ma grand-mère me terrorisait parce que quand on allait chez lui, il retirait son œil de verre et donc il avait eu un terrible, voilà, sur un obus pendant la guerre de 14. Moi j'ai un intérêt très fort pour l'histoire, pour cette période particulière de l'histoire aussi, parce qu'elle représente vraiment, je trouve, au même titre que la Révolution française, elle représente le socle de notre société moderne. Et je suis pas historienne, donc j'ai pas du tout voulu écrire un livre sur la guerre. J'ai voulu écrire un livre sur l'amitié et surtout poursuivre ma quête que j'avais déjà dans Nésida de cette interrogation sur le déterminisme social qui fait que nous rencontrons tous, sans que ce soit vraiment conscient, des gens qui partageons à peu près les mêmes choses, les mêmes... Voilà. Et il y a pas 36 circonstances. Il y a l'hôpital qui parfois vous amène à partager une chambre d'hôpital avec quelqu'un qui a pas du tout la même vie que vous, ni en âge, ni en lieu, ni rien. Et puis la guerre. Et c'était vraiment ça mon sujet. Et là, j'ai eu envie de m'intéresser, de m'interroger sur la sensibilité des hommes qui, en fait, n'est pas si lointaine de la nôtre.
4: Et puis, contrairement à la cuisinière des Kennedy, on est dans un roman du temps long.
5: C'est vrai que dans la cuisinière, je suivais sa vie. Et Dieu sait que sa vie est assez trépidante et qu'elle nous emmenait d'épisode en épisode. Là, c'est un temps long. C'est un livre à la fois de terre, je dirais, parce que la terre est présente tout le temps. La terre qui vous engloutit, la terre qui... Enfin, c'est vraiment un livre de terre et un livre sur le temps. Parce qu'il n'y a que dans ce temps long qu'on arrive aussi à se connaître, à se livrer, à apprendre les uns des autres. La grosse différence aussi avec mes deux premiers romans, c'est que c'était des histoires qui parlaient de personnages qui avaient existé. Là, ils sortent tous les deux de mon imagination. Ils sont nourris de tout mon imaginaire qui a été bercé par tous ces livres formidables sur cette période. Et beaucoup de choses de ma propre vie, sans s'en rendre compte, les deux grand-mères présentes dans ce livre, bah, ce sont les miennes. Mais je ne sais pas si je l'ai vraiment décidé. Je crois que c'est vraiment arrivé au fil de l'eau.
4: Et de cette écriture puissante de Valérie Patureau qui, en quelques mots, fait naître des images fortes, des émotions qui vous envahissent, c'est vraiment une magnifique écrivaine que je vous conseille de découvrir avec L'Enseveli qui est paru aux Escales.
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Caro incarne une pop française électro-lumineuse et sincère. Elle invite à un voyage intérieur porté par le titre « Mon monde à moi » comme un hymne à la reconnexion à soi.

0: Mon monde à moi, Dame de Carreau. Un coup de cœur ici même.
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3: Bonsoir Émilie.
4: Moi, je suis toujours contente, Yves Duteil, de vous accueillir dans Décibel. Et alors, ces derniers temps, vous faites un tel travail de souvenirs, vous faites un tel travail autour de votre carrière de 5 décennies, on peut le dire.
3: Oui. Voilà. Oui, c'est étonnant. Je m'attendais même pas à faire ça, mais... Tout est parti de la demande de notre éditeur livre, Jean-Daniel Belfond, qui dit on voudrait faire un livre avec tous tes textes de chansons. Alors on a commencé avec ça, et puis c'est comme on a mis la main dans l'engrenage, et tout le bras a suivi, et on a fait des tas de recherches, et on a trouvé des choses qu'on avait complètement oubliées.
4: C'est l'avantage de faire une rétrospective. À partir du moment où on accepte d'ouvrir la malle au trésor, il y a des choses qu'on connaît très bien, puis d'autres qu'on redécouvre.
3: C'est par exemple des concerts qui ont été enregistrés par notre ingénieur du son, comme ça, comme on dit dans notre métier, un peu à l'arrache, en sortie de console.
4: Ah, chez nous, on dit au cul du camion. Ouais, c'est la même chose.
3: C'est
4: la Radio France.
3: Et puis on retrouve des disques durs, on retrouve des enregistrements. Et il a fait un travail de masterisation et de remixage quand on tombait sur des bandes qu'on retrouvait ici ou là en multipiste. Enfin, c'était un travail absolument incroyable.
4: Voilà. Alors...
3: Il s'appelle Michel Collin et je lui rends hommage parce que accessoirement, il est aussi l'ingénieur du son de Genesis et de Phil Collins.
4: Donc, Monsieur Précision, j'imagine, aussi.
3: Oui.
4: Ah oui, dites donc, joli CV. Donc, après le coffret dont nous avions parlé la dernière fois, Chemin d'écriture avec l'intégralité des enregistrements studio et tout un tas de bonus, là, donc, ça s'appelle « Il y a des moments que l'on aime partager », anthologie de vos enregistrements publics. Alors c'est l'occasion, je le disais en introduction, d'entendre des chansons très anciennes et que vous ne chantez pas nécessairement sur vos tournées les plus récentes. Je pense par exemple au Petit Pont de Bois.
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4: Ça c'est 1978, le premier album en public. Des surprises aussi, des reprises. On avait oublié par exemple Yves Duteil que vous chantiez super bien du Polnareff.

0: Et puis les chansons et les concerts les plus récents aussi au Folies Bergère en 2023.
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0: C'est un véritable voyage avec vous.

0: Yves Duteil, ce qui est drôle, c'est que vous avez sorti votre premier album en 74, premier album en public 78. Donc en fait, assez rapidement, à l'échelle d'une vie, vous vous êtes rendu compte que vous vouliez graver aussi sur disque des souvenirs des concerts. Pourquoi ?
1: Parce que le concert, c'est un véritable moment de vérité. On est sans filet. On est en plein risque majeur, je dirais, de tomber.
0: Oui.
1: Et ça m'est arrivé souvent de tomber. Je redoutais mais terriblement tout ce trou de mémoire qui est catastrophique et qui, en réalité, si on arrive à le dépasser, fait une complicité supplémentaire avec le public.
0: Oui, évidemment. Parce que si vous oubliez les paroles, ils peuvent chanter pour vous, par exemple.
1: Oui, voilà.
0: Rire.
1: Il peut se passer n'importe quoi dans un concert.
0: Oui.
1: Et oui, parce que un concert, c'est une autre aventure. On a parfois des petits regrets sur une orchestration du disque en studio. On peut, contrairement à d'autres arts, recréer la chanson à chaque concert et se dire, tiens, ben là, on va changer ça, on va améliorer ici, trouver des choses avec les musiciens. Il y a des complicités qui se tissent au fil des concerts et même des sketchs parfois,
0: ouais.
1: Des histoires complètement dingues, comme la rumeur, où on a fait des choses mais folles. Et puis, des orchestrations qu'on avait complètement oubliées et qui nous ont bluffés.
0: Est-ce que vous vous souvenez, Yves Duteil, de votre tout premier concert ?
1: C'est comme les adieux, il y en a eu plusieurs.
0: Ah, premiers.
1: Le vrai, tout premier,
0: ouais.
1: Ça s'est passé à Arcachon. J'étais en vacances avec mon frère, on avait une mobylette, je transportais une guitare sur ma mobylette. Et j'ai appris que Hugo Frey passait à la radio, c'était le français interlocal des vacances, c'était Inter-Arcachon Vacances. Et il recevait Hugo Frey, moi je chantais toutes les chansons d'Hugo Frey. Donc je me suis faufilé, comme je fais toujours d'ailleurs dans ces cas-là, et puis je suis arrivé à côté du micro, et j'ai expliqué à l'animateur que je chantais toutes les chansons d'Hugo Frey. Et il m'a interviewé. Et il m'a dit, mais pourquoi est-ce que vous feriez pas le Radio Crochet ce soir, au théâtre, au casino d'Arcachon?
0: Ouais.
1: Et j'ai dit, d'accord. Et là, en fait, j'avais 3-4 jeans et 3-4 t-shirts. Donc chanter, c'était pas... Alors, des copains m'ont prêté qui un pantalon, qui une veste, qui une chemise, qui des chaussures, etc. J'étais habillé de pied en cap par mes copains. J'ai chanté et j'ai gagné le Radio Crochet. Et on est allé boire la bouteille de champagne avec mes copains à la dune du Pila. Le champagne était chaud, mais on était bien contents.
0: Ah là là, ce coffret vient de sortir, une anthologie des albums en public d'Yves Duteil en 17 CD. Vous y trouverez 9 concerts. Évidemment, certaines chansons étant indispensables à un bon tour de chant, vous les entendrez plusieurs fois dans des versions différentes. Prenons l'exemple, j'allais dire, avec un grand E majuscule, prendre un enfant. En 1993, au Casino de Paris...
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0: On entend les cordes qui sont là, qui vous accompagnent.
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0: En 2000, la tournée acoustique.

0: piano-guitare.
1: Piano-guitare avec Michel Bré-Castelli au piano. Et un concert extrêmement nu. On était tout nu.
0: Acoustique. Complètement. Et aux Folies Bergères, on a ajouté des percus.

0: disiez tout à l'heure, recréer les chansons, c'est pas une blague en fait. À chaque fois, vous repartez de zéro avec la chanson.
1: Oui, là, les guitaristes auront remarqué que le picking de guitare n'est plus le même que celui du début. Simplement parce qu'il y a des moments où on trouve quelque chose qui n'est pas du tout un effet de jeunisme. Ça n'a rien à voir. C'est vraiment une autre façon de recréer la chanson. D'abord pour éviter qu'on ne s'ennuie, qu'on ne tombe dans une routine.
0: Là, vous parlez de vous,
1: moi,
0: des musiciens.
1: De moi. Nous, sur scène, prendre du plaisir sur scène, c'est aussi se donner une chance d'en offrir au public dans la salle. Et c'est ça qui se passe. En fait, il y a des chansons comme Virage qui ont des versions complètement différentes les unes des autres, mais parce qu'il y a des chansons emblématiques que je veux continuer à faire vivre.
0: C'est ça. Et elles ont des versions que vous allez pouvoir entendre évoluer au fil des années dans ce coffret. J'aimerais aussi qu'on revienne sur le titre du coffret. Il y a des moments que l'on aime partager. On sait que pour vous, Yves Duteil, un mot est un mot, les mots ont un sens. Vous avez choisi ce titre-là, pourquoi ?
1: C'était le titre d'un de nos spectacles. Et on a trouvé assez joli d'en faire le titre générique du coffret. Parce que ça, c'est vraiment ça, c'est le moment de partage par excellence. Pour moi, la symbolique du concert, elle est extrêmement puissante, surtout dans la période qu'on traverse en ce moment. Parce que dans la salle, vous avez des gens qui sont très très différents les uns des autres. Leur couleur de peau, leur opinion, leur culture, leur vécu, leur conviction,
0: au point
1: leurs
0: qu'ils ne
1: opinions.
0: Se croiseraient pas ailleurs, en fait.
1: Voilà. Et tout d'un
0: concert.
1: Coup, là, la lumière s'éteint. Ouais. On est dans les coulisses, et là, au moment où la lumière s'éteint, moi, depuis les coulisses, j'entends « Ah !» Et là, il y a quelque chose qui se produit dans la salle, et on n'a plus affaire qu'à une seule et unique personne qui montre que ce que l'on a en commun est beaucoup plus fort que tout ce qui nous sépare.
0: Au tout début de votre carrière, vous avez chanté en première partie d'autres artistes. Vous citez Nicoletta, Juliette Gréco, Joe Dassin, Clo-Clo. Qu'est-ce que vous gardez de ces expériences-là qui doivent être vraiment compliquées, jouer devant un public qui n'a pas décidé de venir vous voir ?
1: Ben, faut serrer les fesses.
0: Ouais.
1: c'est difficile parce qu'on sait que le public attend l'artiste qu'il est venu voir. D'ailleurs, j'ai le souvenir douloureux. On avait fait un spectacle à la Sorbonne à Paris et j'étais en première partie d'Eddie Mitchell. Vous voyez le décalage quand même entre les styles de musique. Et là, on est tombé sur une bande de loubards qui avait scandé Eddie, pendant que moi j'en chantais un lila pour eux, Lali. Et donc j'étais assez mal. Et puis à un moment donné, mais complètement inconscient, parce que j'avais affaire quand même à des sérieux là en face, je leur ai dit, vous avez vu mon nom sur l'affiche, j'irai jusqu'au bout. Et j'ai continué à chanter avec ma petite guitare, qui n'avait rien à voir avec le style d'Eddie, que j'aime beaucoup d'ailleurs. Bon, j'ai chanté aussi les chansons, parce que j'ai chanté les chansons de tout le monde. Et les fameux loubards sont arrivés à la fin du concert en disant, quand même, il a eu du courage, hein, le petit là.
0: C'est bien, oh là là, mais ça doit faire, oui, vraiment. On a des moments de vraie joie, mais aussi de vraie trouille sur scène. Est-ce qu'on a toutes les émotions qui nous traversent ? Est-ce que vous vous êtes déjà retrouvé sur scène en colère ? Est-ce que vous vous êtes déjà retrouvé sur scène complètement dépité ? Est-ce que ces choses-là arrivent ou est-ce qu'on est quand même protégé ?
1: Non, on n'est pas protégé, on est exposé.
0: Ouais.
1: On est dans la lumière, on voit pas forcément le public. Il vous arrive parfois d'entendre des gens qui parlent pendant que vous chantez, qui font du bruit, etc. Vous faites remarquer au bout d'un moment et vous apercevez que vous avez un premier rang de handicapés.
0: Ah.
1: Et là, c'est une très très grande leçon parce qu'effectivement, il faut faire très très très attention à tout ce qui se passe, être prêt à tout, y compris à la panne de sono.
0: Ça vous est arrivé ça ? Plus de son, plus d'électricité ?
1: Plus de son, plus rien. Alors là, par chance, en fait, j'ai eu des très gros problèmes de voix à un moment dans ma carrière qui m'ont obligé à prendre des cours avec un phoniatre pour retrouver ma voix. Et il n'a pas fait que réparer ma voix, il m'a appris à chanter a cappella, en projetant ma voix jusqu'au fond de la salle, sans sono, sans micro, sans rien. Et ça, je sais le faire maintenant. Donc, au moment où vous avez une vraie panne, où vous pouvez plus rien faire, vous pouvez lâcher la sono, venir devant la scène et chanter, et on vous entend jusqu'au fond de la salle.
0: Waouh ! Et votre voix, alors l'évolution de votre voix, puisque dans ce coffret, il y a donc le premier enregistrement public 1978, jusqu'au plus récent, vous êtes, j'imagine, réécouté. Que pensez-vous de votre voix de 78 ? Est-ce que vous vous trouvez une voix de bébé, un peu ?
1: Eh ben non.
0: Non ?
1: En fait, j'ai l'impression d'avoir toujours cette voix aujourd'hui, mais c'est pas un hasard non plus. En fait, j'ai eu des très gros problèmes, je le disais, mais cette rééducation m'a beaucoup aidé à conserver le vrai son de ma voix dans toute sa gamme. Et puis, bon, je le dis là, et je le dirai plus, j'ai été opéré deux fois à cœur ouvert, ce qui m'a réouvert en fait l'oxygène dans tout mon corps et qui m'a préservé en fait de la force, de la puissance de la voix. Et aujourd'hui, j'ai vraiment l'impression de pouvoir chanter comme je chantais avant, sans avoir besoin de forcer, de pousser, d'être dans des artifices. Et c'est très agréable pour moi d'entendre les gens dire « mais vous avez toujours la même voix ». Et je suis très fier de ça, parce que bon, c'est quand même un travail, mais c'est aussi une chance.
0: J'ai écouté ce qu'offrait Yves Dutheil, et alors, il y a des moments, j'ai rigolé. Vous faites des petites blagues au public. Par exemple, en 1982, à l'Olympia, vous quittez la scène, puisque vous vous dites que les chanteurs, par moments, il faut qu'ils se taisent.
2: On propose que le chanteur fasse une pause pour laisser la parole à la musique, et pas n'importe laquelle, celle de Jean Musy, qui a écrit tous les arrangements pour ce spectacle.

0: très très beau moment instrumental. Vous évoquiez Jean Musy tout à l'heure en disant à quel point il était important dans votre carrière, au point de lui laisser la scène à lui.
1: Bah, c'est un frère de musique, c'était un frère de musique. Et ça, je crois que j'ai jamais retrouvé une telle complicité avec un orchestrateur pour traduire exactement, exactement l'ambiance de ce que l'émotion du texte suggérait. Et ça démarrait pile au bon moment, ça s'arrêtait pile au bon moment pour changer complètement d'ambiance, ça reprenait après au bon moment. Enfin, il y avait une telle complicité entre nous que pour moi c'était un réel bonheur d'arriver avec une chanson nouvelle en studio. Puis on était tous les deux, lui au piano, moi au micro, et on se lançait. On a comme ça enregistré des tas et des tas de chansons, de La Langue de chez nous à Lucie de Libellule, en passant par toutes les chansons qu'il a orchestrées. C'était quelqu'un d'extraordinaire, un homme très doux, hors du temps, et avec qui on a partagé des moments incroyables, comme, bah, je vais vous en raconter un. On enregistre une chanson qui s'appelle Le temps s'écrit sur ton visage. Et bon, moi je fais guitare-voix, et on enregistre, et on se dit tous les deux qu'il manque quelque chose. On se dit, une harpe. Une harpe, pour nous à l'époque, c'était Lily Laskin et personne d'autre. Alors, dans la nuit, il écrit une partie de harpe et Lily Laskin arrive le matin, on livre la harpe. Elle était mais couverte de pluie, de la tête aux pieds, parce qu'elle s'était trompée de station de métro. Elle arrive, elle rentre dans le studio, elle prend sa harpe. Et là, catastrophe, c'est complètement à côté, et ça marche pas du tout. Et là, notre directeur artistique était Claude Dejacques. Dont je pourrais parler aussi pendant des heures, dit mais peut-être qu'on pourrait lui envoyer juste la guitare, parce que ça la guiderait peut-être davantage sur le vrai tempo de la chanson. Alors on fait ça, on enlève ma voix, que j'avais enregistrée en direct avec la guitare. Ouais. On enlève la voix, on lui laisse que la guitare. Et là, parfait. On tombe mais pile sur le tempo, tout était parfaitement en place. Et Lily Laskin, qui devait mesurer 1m50, rentre dans la cabine et dit « Ah bah évidemment, ça, c'est sûr. » Le chanteur, lui, il est lyrique, il interprète, il va, il vient, il est très sensible, ça. Mais alors le guitariste, ça lui passe complètement au-dessus de la tête.
0: C'est drôle. Elle avait deviné que vous étiez plusieurs à l'intérieur.
1: Voilà,
0: en fait,
1: exactement.
0: C'est ça, elle avait senti ça. Dans ce coffret, on vous entend chanter en anglais.

0: Ça, c'est rarissime.
1: Oui, ça a été mes premières amours, les chansons en anglais.
0: Les Beatles.
1: Les Beatles, ouais. Chicago Transit Authority, le groupe Queen, etc. Mais j'ai chanté toutes ces chansons avec passion et bonheur. Et mes premières chansons, ça, il y a moins de gens qui le savent, je les écrivais en anglais. Parce que je pensais que l'anglais était une langue plus rythmique, elle était plus douce, plus musicale. Jusqu'au moment où je me suis rendu compte qu'il y avait une différence entre le français et l'anglais en musique, c'était les accents toniques, qui tombent pas pareil sur les mots. Et là, j'ai commencé à prendre du plaisir à écrire en français. J'ai traduit tout ce que j'avais écrit en anglais en français. Et j'ai commencé vraiment à écrire en français.
0: Le sel aussi des albums en public, c'est de vous entendre, alors soit chanter les chansons des autres, c'est le cas de Mistral Gagnant, vous reprenez Renaud. 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

0: Mistral gagnant.
1: Ça, c'était votre Zénith 1990.
2: Et en plus, il était dans la salle, Renaud.
1: Vous le saviez avant
2: oui,
1: de chanter la chanson.
2: Oui, je ne raconte pas comment c'est de chanter une chanson de quelqu'un qui est dans la salle.
1: Ça m'est arrivé avec Charles Trenet. Racontez-moi, parce que alors, ça doit vraiment être effrayant et à la fois hyper excitant.
2: Ah bah oui, parce que moi, j'ai chanté plein de chansons des autres. C'est ça qui m'a donné envie d'écrire. J'ai même un jour chanté dans un spectacle pour Charles Trenet, en hommage à Charles Trenet. Il y avait des tas d'artistes et moi, je vais chanter Le Serpent Python. Et je vais chanter aussi La Folle Complainte.
1: Okay.
2: À un moment, j'ai eu un trou de mémoire et c'est Trenet qui m'a soufflé dans la salle.
1: Waouh !
2: Il y a des moments comme ça, magiques, vraiment incroyables.
1: Vous chantez sans son ?

0: ça.
1: Voilà quelques grands moments que l'on retrouve sur l'un des 17 CD de ce coffret. 9 concerts, Yves Dutheil. Est-ce que vous avez un souvenir très cher à votre cœur? Je sais que c'est une question horrible, mais je me permets de la poser parce que je suis sûre que vous allez trouver une pirouette pour bien me répondre.
2: Oui, il y avait des moments très émouvants, il y avait des moments très drôles, des moments inattendus. Alors, un des moments inattendus, je chante « Mélancolie ». Il y a des jours où quand le jour se lève, on... Alors, cette chanson, on avait fait une mise en scène. Il y avait un rideau noir en tulle qui tombait derrière moi, et avant que ce rideau ne tombe, je devais déplacer mon tabouret dans le noir, le mettre devant le rideau de tulle, et sur ce rideau invisible se projetait l'ogive d'une fenêtre d'église. Et c'était magnifique, il y avait un effet très très beau, mais il fallait que ça fonctionne très vite. Et donc, je m'avance et je prends le rideau. Mais sur moi, sur mon épaule, il y avait des boudins en plomb qui me tombent sur l'épaule. Je savais plus comment me dépêtrer de ce rideau. Je l'avais, il fallait que je commence. Il y a des jours, non, c'est pas possible. Alors le directeur de lumière, hop, il allume les lumières, il voit le drame, hop, il éteint tout de suite. Je me débarrasse de tout ça, j'essaie de m'en sortir. Et là, effectivement, je m'en sors. Je suis sur mon tabouret, devant, tout va bien. Mais je suis, comme il y avait plein de poussière sur ce rideau de tulle, je commence à avoir une envie d'éternuer qui me monte dans le nez. Ça fait, il y a des jours où quand le jour se lève, j'essayais de retarder l'éternuement, je pouvais pas. On voudrait rentrer tout au fond d'un rêve, et là ça monte. Et puis soudain, lorsque le clocher sonne, il y a des jours où l'on n'est plus personne. Et là, j'avais la tête dans un médaillon du projecteur de poursuite. Je sors la tête de la poursuite, je fais tcha. Je remets la tête dans la poursuite. Alors on ferme les yeux un instant. Michel Collin, qui était sur sa console, l'ingénieur du son, il était sous sa console, plié en 12 de rire.
1: Ah oui, évidemment. Mais vous ne vous êtes pas démonté quand même.
2: Non.
1: Vous avez, voilà. C'est très mignon, ceci dit, de penser à ne plus être
2: dans
1: en pleine lumière pour éternuer, parce que tout le monde vous a entendu quand même.
2: Non. Parce que j'étais aussi en dehors du micro.
1: C'est vrai. Vous pensez que personne ne vous a entendu?
2: Oui, personne.
1: Ah, pour de vrai?
2: Ah, oui.
1: Donc
2: oui.
1: Excellent réflexe, alors.
2: Oui, tout à fait. Ça s'est passé vraiment crème.
1: bravo. Je vous recommande vraiment, les amis, ce coffret. Il y a des moments que l'on aime partager. Yves Dutheil, l'anthologie en public. Vous enregistrez toujours vos concerts, là, ceux que j'ai cités tout à l'heure, vous allez les enregistrer?
2: Ben, pas toujours, mais... Encore une fois, on a la chance de travailler en équipe avec Michel Collin. On travaille depuis maintenant plus de 40 ans ensemble. Il y a aussi alors quelqu'un auquel il faut que je rende hommage, c'est Bruno Tumers. C'est un journaliste qui a ma carrière comme personne dans le creux de sa main. Il connaît absolument tout. Et il a énormément travaillé sur des recherches pour ce coffret. Et on a pris énormément de plaisir en fait à travailler ensemble sur toutes ces recherches, retrouver des pépites, obtenir les droits, dire qui jouait, qui a fait ci, qui a fait ça, etc. C'était un travail énorme, mais en même temps un travail vraiment passionnant. Puis il y a beaucoup de choses à dire, vous le voyez. Je suis très loquace quand on se met à parler de tous ces souvenirs. Ça, c'est tellement agréable pour moi et tellement des beaux souvenirs.
1: Et pour nous, c'est agréable aussi de vous entendre parler de tout ça parce qu'on voit la joie en vous, quand vous en parlez.
2: Mais c'est pour ça que, en fait, on a appelé chemin de liberté, chemin d'écriture. Parce que ce sont des chemins, vraiment, des cheminements. Une chanson, elle ne naît pas comme ça, et puis on la diffuse pas tout de suite. Elle mûrit, elle grandit, elle évolue. Il y a tout un chemin de création. Et moi, je pensais, je vais vous dire très, très franchement, une chose que j'ai encore jamais dite. J'avais l'impression, en faisant ça, que je faisais un peu une sorte de legs, de testament, de bilan. Et puis que je n'écrirais peut-être plus de chansons. Et puis Fred Zetoun m'a appelé, m'a dit, j'ai un petit texte là, j'aimerais bien que tu regardes si tu pouvais pas faire une musique là-dessus. Et on l'enregistre mercredi là.
1: Donc le chemin continue.
2: Le chemin continue, voilà.
1: Eh bien, c'est une excellente nouvelle. Alors, bon chemin à vous. Bon et long chemin, Yves Dutheil. Et merci, comme à chaque fois, d'être venu nous voir. Et puisque le chemin continue, alors je vous dis à bientôt.
2: Alors, à bientôt.
1: Merci.
2: Merci.
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3: 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Émilie Mazoyer et Axel Bauer.
1: Comment ça va ?
4: Bien, ça va bien. Je suis en plein dans les finitions de mon album, donc toujours en plein travail.
1: Ah, donc en fait, on fait sortir Axel Bauer de sa grotte,
4: c'est ça,
1: slash studio, pour venir ici.
4: Ça, je suis un ours d'ailleurs, la racine de Bauer, c'est pas loin de Bear d'ailleurs.
1: Ah oui, c'est vrai.
4: Hein, tu vois ? Donc, grotte, ça... ours, Bauer.
1: Et ça fait une toute autre carrière, Axel Bear. Non, tu crois pas?
4: Edouard, peut-être.
1: C'est bien possible. Axel Bauer, il y a tellement de tubes. Allez, un petit premier pour se mettre dans l'ambiance.

0: la lumière, hein, ça fait de mal à personne. Ça, c'est quoi, c'est les années 2000?
1: C'est 1991.
0: Ah non, c'est les années 90, voilà. Pardon.
1: Okay. Ça a 30 ans, quoi. Ah, tu vois, ouais. Ça a plus de 30 ans.
0: C'est fou, ça. Parce que ce qu'il y a, c'est que dans cette carrière que je trouve, moi, hyper intéressante, équilibrée, où t'arrives finalement toujours à nous surprendre, il y a finalement assez peu d'albums studio. Il y en a 7. Et là, tu prépares le 8e.
1: Ouais, c'est vrai.
0: Est-ce que parfois tu te demandes, tu te dis, bah tiens, ouais, une quarantaine d'années de carrière, 7-8 albums, c'est pas un ratio énorme. Alors attention, hein, on n'est pas à l'usine et on fait pas des chansons à la chaîne, mais par rapport à d'autres qui font un album systématiquement tous les 2-3 ans, toi, très tôt, t'as su que tu voulais travailler autrement?
1: Ah non, pas du tout. Peut-être qu'il y a eu un excès de perfectionnisme à un moment. Il y a un album sur lequel j'ai mis 7 ans à le faire quand même, tu vois. Donc c'était.
0: C'est Radio Londres.
1: Un album dont je suis très fier d'ailleurs, qui s'appelle Simple Mortel, qui a pas du tout marché. Il est sorti en pleine période boys band. Peut-être qu'on le redécouvrira d'une autre manière. Donc il est sorti à l'orée de l'an 2000 et il a pas du tout marché. Il a pas du tout été défendu. Il y a pas eu de clip, rien du tout. J'étais très très déçu d'ailleurs parce que j'avais mis tout mon cœur là-dedans et puis j'avais travaillé comme un fou. J'avais été un peu au bout de moi-même, au bout d'un délire. On avait même construit un studio pour le faire. C'est pour ça que ça a pris tant de temps en fait. Ouais. Et puis chaque album est une aventure. Il y a des aventures plus courtes comme l'album avec qui contient À ma place, Personne n'est parfait, etc. Ça a été relativement rapide, mais peut-être aussi parce que l'autre avait été très lent et il y avait un désir d'aller plus vite. Et puis il y a eu d'autres périodes où j'étais plutôt sur scène et j'avais pas trop d'idées, je savais pas comment reprendre un contact avec un album. Et donc là j'ai attendu 5 ans, et ça explique ça. Mais il y a des albums qui se sont enchaînés très vite, par contre, voilà, il y a pas de règle en fait.
0: Dans ce que tu viens de dire aussi, il y a quelque chose qu'on ne dit pas souvent, même à celles et à ceux qui aiment la musique et qui en écoutent et qui en achètent, etc. C'est que en fait tout ne dépend pas de l'artiste. Quand tu parles de cet album Simple Mortel de 1998, tu dis il n'y a pas eu de clip, c'est pas toi qui a décidé qu'il n'y aurait pas de clip. C'est aussi parce que tout ne dépend pas de toi, ça dépend aussi de la maison de disques avec laquelle tu étais et du marché de la musique à ce moment-là. Et ça doit être super dur en fait de travailler pendant des mois, voire des années sur une œuvre et à la fin, les personnes qui sont censées la défendre pour toi la défendent pas.
1: Ah mais c'est hyper dur, d'autant que sur cet album, si tu veux, j'essaie de faire que tout soit vrai. Alors j'écrivais une chanson sur le désert, je partais dans le désert vivre avec les Touaregs. J'étais très excessif, si tu veux, mais et très authentique, je crois, dans ma démarche. Donc c'était d'autant plus décevant et déprimant même que Universal, pour pas les citer à l'époque.
0: Bisous, Universal.
1: Et décider de se dire après je peux les comprendre dans le sens que il y avait pas vraiment de single sur l'album. Moi j'étais complètement dans un truc artistique fin de siècle. Il y avait un titre qui s'appelait 00 Zen. Je trouvais qu'il fallait faire un clip de 7 minutes là-dessus, donc j'avais du mal à les convaincre et peut-être que c'est ça qui a pas fonctionné. En réalité ils gagnaient tellement d'argent avec les boys bands à l'époque, ils se sont dit Bon, on va pas se faire chier plus que ça.
0: Ah ouais. Et puis voilà, il y a que ça reste un business et que toi, t'as beau y mettre tout ton cœur et toute ton âme, au bout de la chaîne, il y a aussi des gens qui font du commerce.
1: C'est terrible, là.
0: Ouais. Heureusement, là, on est dans une dynamique hyper réjouissante puisque il y a une nouvelle chanson qui vient de sortir qui s'appelle L'Enfant Prodigue. Mmh.

0: de retour, l'enfant prodigue du rock français, Axel Bauer. Eh, c'est toi qui joues la guitare ?
1: Oui.
0: Eh ben, on n'est pas manchot.
1: Ah, merci.
0: Ah, bravo. Non, mais ce solo, on remarque les solos de guitare de nos jours, parce qu'il n'y en a plus beaucoup dans les chansons, ça fait du bien.
1: Ça revient, il paraît.
0: Ouais.
1: Hein, y a
0: tant mieux, non ?
1: Oui, il y a des rappeurs, je sais que SCH s'approprie des services de Raoul Chichin.
0: Mais oui, le fils de Catherine Ringer et Fred Chichin.
1: On dit pas s'approprie les services, c'est nul ça.
0: Ouais, il s'est offert les services. Et en tournée, et oui, puis, il a emmené Raoul en tournée, il fait des gros solos de guitare les chansons d'SCH. Ouais.
1: Et puis, dans la pop, ça revient un peu aussi, tu vois.
0: Ouais. En tout cas, voilà, moi je l'adore cette chanson. Et alors, t'es pas tout seul, l'enfant prodigue, on a une signature très intéressante du côté des paroles.
1: Oui, c'est toujours Brigitte Fontaine qui... Et d'ailleurs, cette chanson est partie de son texte à elle, en fait. Brigitte a cette écriture magnifique que j'adore et qui mélange à la fois des choses légères et des choses profondes.
0: Oui.
1: Et c'est ça que j'adore. On est à la fois dans le profond et dans le dérisoire avec Brigitte. Il y a toujours un décalage.
0: C'est rarement premier degré, Brigitte Fontaine.
1: Non.
0: Il y a souvent,
1: Alors c'est ça, on a cette chanson comme ça qui est, c'est presque un enfant prodige qui est de retour en fait, mais dans la parabole biblique de l'enfant prodigue, d'ailleurs c'est un retour en joie.
0: Oui.
1: Et là avec les paroles de Brigitte, il y a toujours quelque chose d'un peu ridicule dans le personnage, ou qui apporte de la tendresse, je trouve.
0: Alors pour celles et ceux qui n'ont pas révisé la Bible avant de venir, on vous en veut pas. Après-demain, c'est dimanche, allez à la messe, renseignez-vous, bon sang. Mais en gros, l'enfant prodigue, c'est une histoire que racontait Jésus, c'est pour ça qu'on dit que c'est une parabole. Et donc en gros, c'est un père, il a deux fils, il a le fils aîné qui est formidable, exemplaire, qui reste auprès de lui, etc. Et puis on a le cadet, le fils prodigue, qui lui, a envie de découvrir le monde et ses plaisirs divers et variés. Et puis à un moment, il revient. Voilà, la suite à la messe.
1: Tu l'as très bien. Oui. Mais c'est un peu aussi un peu nous tous, quoi.
0: Oui.
1: Quand on est parti, quand on revient de quelque part. En ce qui me concerne, tu le disais tout à l'heure, j'ai eu des longs départs et des quelques retours, et souvent de moi, on disait il revient.
0: Oui, donc, c'est vrai. Le retour d'Axel Bauer, on l'a dit plusieurs fois.
1: Le retour d'Axel Bauer, j'entendais ça souvent. Donc avec ses clous et ses cris d'amour, peut-être.
0: Ouais.
1: Et puis cette chanson, elle va être super pour entrer sur scène. Sur l'album précédent, je me disais que j'avais pas la chanson pour entrer sur scène. J'ai vraiment envie de retrouver la scène maintenant que ça fait presque 2 ans que je suis en train de travailler en studio sur l'album. J'ai envie de retrouver la scène et le public. Et avec cette chanson, je pense que ça fait une merveilleuse première chanson, quoi. On se retrouve.
0: On est d'accord, l'enfant prodigue. Et puis, on est d'accord aussi que quand t'es avec Brigitte Fontaine, vous êtes dissipé, mais vous êtes formidable. Brigitte.

0: Ça, c'est sorti avant l'été. On s'était vu à l'occasion de la sortie de Merde à la mer. Donc là, elle est carrément en duo sur la chanson. Là, celle qu'on vient de découvrir, L'enfant prodigue, vous avez travaillé dessus ensemble. Et c'est une présence qui sera là sur tout ton nouvel album, Brigitte Fontaine ?
1: Non, il y a d'autres auteurs, d'autres complicités dans l'album. Mais ça s'est fait comme ça, sans calcul. En fait, peut-être j'avais la frustration de ne pas sortir cet album. J'ai envie de le sortir. Il y a beaucoup de titres et j'ai pas tout à fait terminé. Alors je sors des titres comme ça, pas au hasard bien sûr, mais j'adore Brigitte et à chaque fois qu'on peut collaborer ensemble, je me prête à l'exercice. Brigitte qui cartonne en Angleterre en ce moment d'ailleurs, avec la ressortie de son album Brigitte Fontaine et Folk. Un album incroyable, magnifique, avec les arrangements de Jean-Claude Vanier qui sont sublimes.
0: C'est lui qui avait fait Mélodie Nelson aussi pour Gainsbourg.
1: Et ils ont ressorti aussi Baraka récemment avec Areski, Belkacem. C'est vraiment des gens que j'adore et qui ont un univers incroyable.
0: Et ça parle aux Anglais.
1: Ah oui. Elle a un succès en ce moment en Angleterre. Elle a des papiers partout. Oui, si. C'est fou d'ailleurs.
0: Ça, c'est très 21e siècle, mais j'aime bien, moi.
1: C'est dingue d'ailleurs. Ouais. Hein, qu'elle cartonne en Angleterre, Brigitte, en ce moment. Et je vois passer plein de trucs. Ouais.
0: C'est trop bien. C'est excellent. Alors, mon cher Axel, puisqu'on parle d'autres artistes, donc ton rapport avec Brigitte, moi, il m'intéresse beaucoup. Tu m'as dit, il y a d'autres collaborations sur l'album sans donner de détails. Ça veut dire que tu gardes les infos pour plus tard?
1: C'est pas forcément un scoop. Disons que, si tu veux, je suis auteur, mais en même temps, j'aime bien travailler avec d'autres auteurs aussi. J'ai pas toujours toutes les idées. Des fois, je me laisse un peu emporter par la musique et j'aime bien voir. Donc, il y a certains auteurs avec qui je travaille régulièrement, comme Pierre-Yves Lebert, qui a écrit sur cet album. Et aussi, il y a trois très jolis textes de Boris Bergman, avec qui j'ai aussi travaillé dans le passé, qui écrivait pour Bachung. C'est lui qui a écrit Vertige de l'amour, ou Gabi, ou Alcaline, des choses sublimes.
0: Pareil, jamais premier degré, toujours envoûtant, quoi, ce genre de texte.
1: Et puis voilà, bon, après, on
0: ça
1: verra quand ça sortira.
0: Quand ce sera prêt, on espère début 2026, mais de toute façon...
1: Non, c'est début 2026.
0: T'es mis le...
1: Ah oui. Non, je veux pas attendre des années. Non, peut-être ça sera... On avait prévu que ça sortirait le 23 janvier, peut-être ça sortira un petit peu après.
0: Tu pousses au 30 janvier maximum, quoi.
1: Ouais, voilà.
0: J'aime bien. Et le fait de sortir des chansons quand elles sont prêtes, je trouve aussi, tu sais ce que ça me rappelle, la Motown, où les mecs ils vont en studio, ils te font une chanson, elle est prête, mais pourquoi attendre d'en avoir 14? Tu sors ta chanson qui vient de sortir, t'es content terminer.
1: C'est complètement vrai, Émilie, parce que il y a une liberté aujourd'hui avec les réseaux, justement avec les DSP. Il y a une liberté de pouvoir sortir des morceaux et d'avoir une immédiateté qui est vraiment agréable. Ouais.
0: Et puis parce que Merde à la mer, c'était chouette de le sortir avant l'été.
1: C'est ça.
0: Et que si tu le sors en janvier, elle est toujours très bien la chanson, mais voilà, t'avais envie qu'elle soit là l'été.
1: Mais complètement, ça s'est imposé à nous presque, parce que cette chanson n'avait pas de texte. Et je me demande. Et un jour, je tombe sur ce texte de Brigitte et je le chante dessus et j'appelle Brigitte, je lui dis « Est-ce que tu veux le faire ?» Elle me dit « Oui, on l'enregistre » et on était avant l'été, on devait être au mois d'avril. Et là, on s'est dit « Merde à la mer, faut absolument... »
0: C'est maintenant.
1: Oui, alors après, il y en a qui ont cru que c'était « Merde à ta maman », mais c'est pas du tout ça. Hein, tu vois, c'est « Merde au cliché ». C'est Brigitte, je crois, elle n'était pas fan de la chanson de Charles Trenet, La mer, qu'on voit danser. Donc, elle dit « Assez ». Voilà, mais c'est tout ça, et à prendre, bien sûr, avec humour au dixième degré. C'est pas... D'ailleurs, Brigitte aimait bien Charles Trenet aussi, donc... Mais on s'est dit qu'effectivement on allait faire l'anti-tube de l'été, c'est-à-dire le tube de l'été, Merde à la mer, de ceux qui ne partent pas en vacances. Voilà.

0: Axel Bauer est un artiste très tolérant, j'ai la preuve. Il était à côté de moi en studio pendant que j'ai beuglé à ma place pendant 3 minutes. Et il n'est pas parti, ça va Axel?
1: Non, j'ai chanté aussi avec toi.
0: Oui, mais toi t'as pas beuglé. C'est ça. Mais c'est trop difficile à chanter.
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0: rock, ses guitares, ça raconte des trucs qu'on n'a jamais entendus ailleurs. Bref, c'est du Axel Bauer. Axel, t'es fier de cette chanson?
1: Ah, j'aime beaucoup cette chanson, mais je devrais peut-être pas le dire, c'est pas très... C'est pas très humble, mais moi j'aime bien cette chanson, oui. Et puis, je veux dire, c'est, tu sais, dans chaque chanson, tu les commences les chansons et tu vas les enregistrer, tu sais pas où ça va aboutir. Et là, on a été au Manoir en studio, Manoir, c'est le nom du studio, comme ça, avec mes musiciens. Et déjà, on a senti en la jouant, parce que c'est ce qu'on entend, c'est ce qu'on a joué. On a senti le plaisir de la faire, tu vois.
0: Elle est lumineuse.
1: Ouais.
0: Il y a un truc qui se passe. C'est pas toujours facile.
1: Elle a un côté décalé aussi. Ouais. J'ai rajouté des chœurs un peu Bowie, un peu période 80, tu vois, des trucs. Ouais des chats, tu vois. Je la voulais à la fois dynamique et en même temps légère et en même temps dans tous les textes de Brigitte, il y a cette espèce de deuxième plan.
0: Brigitte Fontaine, donc.
1: Et puis c'est mixé par Marc, mon ami Marc Stent.
0: Ah, qui fait Coldplay.
1: Qui fait, ouais.
0: Il fait Coldplay.
1: Il fait beaucoup de monde, Marc, et en fait, on a tous un disque mixé par Marc, parce que il a fait effectivement Coldplay, mais il a fait Muse, il a fait Madonna, il a fait U2, donc on a tous entendu un truc de Marc, quoi.
0: Et voilà. Et vous allez entendre le résultat final en janvier 2026. Alors, est-ce que c'est le 1er janvier ou le 30 janvier? Vous verrez bien. Mais en tout cas, ce sera en janvier, le nouvel album d'Axel Bauer. Axel, cette rumeur-là, ce truc dont il faut que je te parle, parce que je voudrais vraiment... Est-ce que c'est vrai que Philippe Manœuvre, un jour, t'a sauvé la vie?
1: Oui, c'est vrai. Oui.
0: Tu peux raconter?
1: C'était au festival rock de Val d'Isère. Il y a eu, je crois qu'il y a eu deux éditions. Donc, c'était à Val d'Isère et c'était la soirée de clôture. C'était il y a longtemps.
0: Ouais.
1: Je me rappelle que Gainsbourg jouait.
0: C'était en 88.
1: En 88, ouais. Gainsbourg était en train de jouer sur le piano et je crois qu'il mettait pas beaucoup d'entrain je pense qu'il était fatigué. Voilà. Okay. Et donc on pressait de monter sur scène pour mettre un peu d'ambiance avec la guitare et le côté rock de ma musique. Et je suis arrivé et je me suis fait électrocuter. Voilà. En réglant le micro, ma guitare a touché la guitare de l'autre guitariste et ça a fait une masse et tout d'un coup j'ai été électrocuté. Le courant était pas terrible dans cet hôtel. Il y avait une vague prise comme ça qui était peut-être pas à la terre déjà et en fait il y avait une sorte de brouhaha, donc je suis parti un peu à la renverse comme ça et le seul qui a vraiment capté ça et qui a vu le truc se passer, c'est Philippe Manœuvre qui a eu le bon réflexe, il s'est jeté sur l'ampli et il lui a donné un coup de pied qui a arraché la prise et c'est ça qui a arrêté l'électrocution, sinon ça continuait et je serais pas là pour en parler.
0: La vache. Donc c'était
1: merci
0: vrai.
1: Philippe.
0: Merci Philippe Manœuvre. Bah oui, incroyable cette histoire. Eh ben tu vois, on me l'a raconté, je me suis dit non, c'est n'importe quoi. Donc c'est vrai.
1: Non, c'est vrai, oui, tout à fait.
0: Ah mais t'es comme un chat, t'as plusieurs vies, toi.
1: Et d'ailleurs, je me suis pas rendu compte, c'était très très violent, parce que j'ai entendu une voix, quand j'étais électrocuté, quand je m'électrocutais, j'ai entendu une voix qui disait « Est-ce que tu veux partir ou est-ce que tu veux rester ?» C'était très bizarre, alors. J'étais dans un état second, on m'a amené sur un canapé, et j'ai dit « Non, laissez-moi, il faut que je remonte sur scène », ce qui est complètement fou, j'ai attrapé la prise de l'ampli, je l'ai remis dans l'ampli, j'ai pris la guitare, tout le monde était médusé, comme ça, j'ai commencé à jouer, j'ai dit « J'espère que le courant va passer entre nous, je crois », et j'avais du sang, parce que j'étais tombé la tête la première, j'avais du sang qui coulait sur mon épaule, comme ça, et je me rendais pas du tout compte de ce qui s'était passé. J'étais dans un truc, il faut que j'aille jouer, donc faut que je continue mon truc. Et c'est en sortant dehors, on était à Val d'Isère, donc c'était dans le froid. On est venu me chercher pour me recoudre, et dans le froid, j'ai eu les jambes qui ont commencé à flageller. Et là, j'ai eu peur. En fait, je me suis dit, ah waouh, il s'est passé quelque chose. Là, t'as failli y passer. En fait, je m'en étais pas rendu compte sur le moment. J'avais eu un choc psychologique.
0: Tu vas écrire un bouquin sur ta vie?
1: J'ai écrit déjà un livre qui s'appelait Maintenant tu es seul. qui est sorti, je crois, en 2003, 4 ou 2, je sais plus. Peut-être je raconterai d'autres trucs. Peut-être
0: ouais. C'était un livre de souvenirs de
1: oui,
0: ta carrière.
1: Ouais. Ben, tu sais, j'ai aussi un papa qui était une personnalité déjà dans la résistance.
0: La voix de Radio Londres.
1: Mais c'était surtout un passionné de jazz. Donc, il est un peu à l'origine, il est d'ailleurs à l'origine du premier festival de jazz en France, à Playel. Donc, il y avait plein de choses à dire sur ce père qui m'a emmené aussi dans la musique, parce que j'étais plutôt dans le dessin, moi. Donc, il m'a emmené dans la musique à travers les Who, en me faisant découvrir les Who. Donc, j'avais plein de choses à raconter, comme ça, de petites histoires que j'ai consignées dans ce bouquin.
0: Ok, mais maintenant, tu es seul. Bah, tu vois, je ne le connaissais pas. Donc, on le recommande à tout le monde.
1: Ouais.
0: Bonne lecture du week-end. Axel, on se voit en janvier, du coup ?
1: Allez, avec plaisir.
0: Le rendez-vous est pris. Ben,
1: très bonne fête, alors.
0: Ah, oui, bonne fête avec ici, évidemment.
1: Oui, avec ici.
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1: Vous écoutez Quand je creuse par le groupe Volcaillou.
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1: Volcaillou, un duo formé par Simon et Timothée. Originaires du Sud Ardèche, ils se rencontrent à l'âge de 12 ans au conservatoire et commencent à écrire et composer pendant leurs années lycée.
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1: Aujourd'hui, le duo est un ovni, un alliage entre musique électronique et chanson française.
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0: Caillou avec Quand je creuse, un coup de cœur ici de Romardèche.
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3: Bonjour la France, j'espère que tu vas bien la France, j'espère que tu es en forme pour le match de ce soir la France. Comment ça va Éric Bastien ?
4: Ça va super bien, bonjour Super Damido.
3: Oui.
4: Le t-shirt Super Damido.
3: Mais évidemment, là, le t-shirt Super Damido parce qu'on est jeudi, je rappelle à tout le monde que j'ai déjà trois candidats. Mon candidat d'aujourd'hui bien évidemment va remporter la manche.
4: Bah, bien évidemment.
3: Évidemment. 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Le premier prix, on vous offre des vacances. 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
3: 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Mmh. Et puis, ça, c'est le premier prix. Le deuxième prix, c'est quoi ?
4: C'est 2000 cafetières.
3: 2000 cafetières ?
4: 2000 cafetières, malheureux.
3: Wow, la vache.
4: Il y en aura dans toutes les pièces, dans les toilettes, dans la salle de bain, dans le parking, dans la cave, dans la voiture. Non, c'est une seule. Une seule qui réunit le talent de 2000 cafetières.
3: Bien sûr.
4: Le travail de 2000 cafetières.
3: Malongo.
4: 32 dosettes avec Joe Malongo et sa légende, et sa famille ici, vert en vert. Tout ça, ça sera très bien sur la petite étagère au fond à droite. Je la vois déjà bien installée.
3: Allez, on accueille tout de suite nos candidats du jour. Bonjour Florent, bonjour Michel, comment ça va ?
4: Bonjour.
5: Oui, bonjour.
4: Bonjour.
6: Bonjour.
3: Alors, Florent, tu joues avec ici Loire-Océan.
6: C'est ça.
3: C'est ça. T'as 60 ans, quel bel âge.
6: Oui, c'est beau. Hein.
3: Oh là là, bah dis donc, déjà, on est arrivé jusque-là, mon petit gars, hein, donc c'est pas mal.
6: C'est pas mal, hein.
3: Ah, ouais, pas mal. Ouais, ben, tu habites à Sainte-Pazanne.
6: Ouais.
3: Alors, je vois pas où c'est, Sainte-Pazanne. Tu peux me dire où c'est ?
6: C'est Loire-Atlantique, 30 minutes de la Bernerie sur mer, de la mer et 40 minutes.
3: Ah, d'accord, ok, tu es par là. Alors, tu es un Saint-Pazanais ? Qu'est-ce que t'es ? Un Saint-Pazanois ? T'es un quoi ?
6: On dit un Pazanais.
3: Un Pazanais, tout simplement.
6: Bon, ouais.
3: Oui. Alors, tu es en couple avec Isabelle, tu as 4 enfants. Comment s'appellent tes enfants ? Ils ont tous des prénoms magnifiques.
6: Ah, ils s'appellent ma fille Lorelai, ensuite Manolo, ensuite Rose et le dernier Tom.
3: Et voilà, et tes papis ?
6: Et je suis papy 4 fois de 4 petits-enfants qui s'appellent Tiny, Stani, Lorena et Myron.
3: Et voilà, attention.
6: Voilà.
3: Et oui, voilà. Alors, j'aimerais savoir pourquoi on t'appelle Topette.
4: C'est quoi ce nom ?
3: Qu'est-ce que c'est ?
6: On m'appelle Topette parce que très longtemps, pour dire au revoir à mes collègues ou à mes amis, je disais Topette. Une expression qui vient des caves de une région de par chez nous, dans les Mauges, là, où les gens, quand ils se quittaient après avoir bu un coup, ils buvaient un petit verre de gnôle, histoire de bien se finir avant de prendre la route.
3: Voilà, histoire de bien se...
6: Et ils appelaient ça une topette. C'était le verre de l'amitié du départ, voilà.
3: Tu t'appelles donc Topette. Alors...
6: On me surnomme Topette, ouais.
3: Ok, donc tu es éclairagiste dans le spectacle Vivant.
6: Tout à fait.
3: Que fais-tu ? Tu éclaires qui, quoi, comment, pourquoi ?
6: Eh ben, j'éclaire pour qu'on voit les gens et puis pour rendre un petit peu joli les propos de ce qui se passe sur scène. J'éclaire qui tout, aussi bien de la danse que de la musique, du rock, du tout ce qui nécessite de la lumière.
3: Tu fais tous les spectacles, pas seulement du théâtre. Tu fais la musique, tu fais les concerts, tu fais tout.
6: Voilà, principalement la musique quand même.
3: Principalement la musique. Et alors voilà, mais pourtant petit, tu voulais être pompier.

0: Si vous voulez être pompier.
1: Bah, j'imagine, j'ai pas en souvenir, mais je pense bien que ça devait être ça. Ouais.
0: Bah oui, enfin, souvent les petits garçons ils veulent être pompiers, policiers, astronautes.
1: Bah oui.
0: Bon.
1: Ouais, c'est ça.
0: Alors tu as compris que tu es mon dernier candidat avant la finale de demain. Tu as donc une légère petite pression sur tes omoplates pour gagner.
1: Tout à fait.
0: Voilà. Hein. Donc je vais tout de suite. On va mettre les choses au point. Tu vas remporter directement ce premier point. Ça, je te mets Matt Pokora. Alors, on va parler de photographie. Écoute bien. Une photographe française a été désignée comme la pire photographe du monde. Alors, est-ce que c'est vrai ou faux? Top chrono, 5 secondes.
1: Bon, je dirais que c'est faux.
0: Eh bien, tu as tort, c'est vrai. Eh oui, la compagnie Iceland Air a choisi cette femme parmi 127 000 candidats pour réaliser sa prochaine campagne publicitaire. Elle va être rémunérée 50 000 $ et elle va devoir capturer des clichés volontairement moches, imparfaits, afin de montrer que les paysages islandais sont spectaculaires, sans artifice. Voilà, pas de point pour toi.
2: Michel est avec nous, avec ici au CERF. Comment ça va, Michel?
3: Oui, ça va, merci.
2: Michel, petite pression quand même, elle l'a gentiment rappelé. 1, 2, 3, lundi, mardi, mercredi, elle a 3 candidats. Nous sommes jeudi, demain, c'est la finale. Si je veux avoir une petite chance de l'emporter, Michel, il faut absolument qu'on gagne ensemble aujourd'hui. Tu es d'accord?
3: Ah oui, absolument.
2: On croise
3: les doigts.
2: Et ce serait d'autant plus fort que tu serais avec nous en finale demain vendredi, que ce serait toi qui gagne les 2000 euros Bellambra. Alors là, ce serait... Tu vois, là on l'a mis.
0: Oui, alors là on est dans le
2: rêve.
0: Il faut arrêter la drogue.
2: Dans le rêve.
0: Docteur Kirzek, on a un problème de toxicomanie.
2: Ah, le docteur Kirzek, on l'adore. Docteur Kirzek. Tu habites à. Alors comment on prononce le nom dans la Nièvre? Arquion, c'est comme ça?
3: Arquion. Tout à fait.
2: Comment s'appellent les habitants d'Arquion dans la Nièvre?
3: Les Arquinois,
2: on les salue. Tu es marié, Michel. Et alors, c'est marrant parce que tu es marié à Michel. Michel.
3: Voilà, comme ça, si on se souvient plus de notre prénom, on le retrouve tout de suite.
2: On adore les Michel.
0: Michel,
2: deux enfants pour toi et 3 pour lui. Bon, ça fait une belle famille, ça. Il y a Virginie, il y a Jérémy. Puis un petit-fils.
3: Voilà.
2: Comment il s'appelle, petit-fils?
3: Noah, 7 ans.
2: Okay. Ah oui, donc je prends plus. Oui, c'est petit-fils, mais déjà, il a eu le bac, il le passe l'année prochaine, peut-être plus là.
3: Oui, l'année prochaine.
2: Voilà. Un chien, alors, dédicace aux Cités d'Or. Ah bah oui. Tao. C'est le nom du chien de Michel, Tao, comme dans les Cités d'Or. C'est ça?
3: Oui.
2: Et tu l'as appelé Tao parce que t'es fan de la série ou rien à voir?
3: Non, j'aimais bien la série, mais c'est vrai qu'on n'a pas...
2: Tu n'as pas pensé, quoi.
3: Voilà, le prénom nous plaisait. Voilà.
2: Okay.
3: Le nom nous plaisait pour son...
2: Comment tes collègues t'appellent, toi?
3: Ça dépend. Il y a Michouille.
2: Michouille.
0: Michouille, écoute, c'est joli, Michouille.
2: Ben oui, on aime. Alors, Michouille, elle a fait 15 000 métiers. Elle a été cuisinière, elle était standardiste, elle a été hôtesse d'accueil, animatrice en centre de loisirs. Mais t'as fait plein de trucs.
3: Vrai.
2: Et t'as une vie remplie, toi. Hein.
3: Voilà, c'est ça, exactement.
2: Bah,
3: exactement.
2: C'est bien. Et petit, tu voulais être institutrice. On parlait des métiers pompiers pour notre ami Florent. Toi, c'était comme toutes les petites filles, quoi, institutrice. Michel, ma petite Michouille, on y va.
3: Oui.
2: Pour gagner ce premier point avec un extrait d'un artiste qu'on aime beaucoup, c'est Claudio Capeo.
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2: Ah, la sienne, pardon. Bon. Avant d'être chanteur à succès, Claudio Capeo, que tu connais, Claudio Capeo.
3: Oui, j'adore. Oui.
2: Tu t'adores, alors ça va. Avant d'être chanteur, moi j'affirme qu'il était gardien de phare en Bretagne. Est-ce que c'est vrai ou faux? Top chrono, 5 secondes.
3: Je crois pas qu'il est en Bretagne.
2: Vrai ou faux? Vite.
3: Non, je dis non.
2: Faux. Réponds bien sur les 5 secondes.
0: Hein. On va le prendre pour cette fois, Michouille, mais quand même. Hein.
2: Non, avant la musique, avant The Voice, avant ses tubes, Claudio travaillait comme menuisier. Il chantait le soir dans les bars et les villages, mais il n'y avait pas de phare, il n'y a pas de tempête bretonne du tout. Allez, un point.
0: Florent, tu vas te reprendre directement, parce que là, on va écouter Oh Johnny, nanana. Là, c'est Jeanne Masse. Alors là, les gars, on est back to the 80s, hein, 1985. Jeanne Masse, Johnny, vous écoutez ici, on vous aime. À tout de suite, mes petits poulets.

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1: Nous sommes au taquet avec Florent qui joue avec ici Loire-Océan contre Michel, ici Auxerre. Michel qui a un point. Tu entends ça, Florent?
3: Ben oui.
1: Alors, surtout que, dis donc, on est quand même collègues, hein, parce qu'en ce moment, tu retapes ta baraque, si j'ai tout compris.
3: Mais ouais, t'as raison, c'est ça, ouais.
1: Ben oui, alors, ouais. Qu'est-ce qu'on fait dans la maison?
3: Oh ben, on fait tout, là, on va attaquer plan s'échauffant, on a fait la flotte, électricité, des cloisons, enfin, peut-être tout, quoi. On s'attaque à l'isolation là-haut, un peu de toiture.
1: Ah oui, on est bien, là,
3: c'est
1: quand même.
3: C'est pas que du marouflage, hein.
1: C'est pas que du marouflage. Ok, d'accord. Alors, tu as un très beau jardin dans ta maison que tu retapes?
3: J'ai un jardin correct, ouais.
1: Oh, bah, dis-donc, un jardin correct, dis-donc, on a déjà planté des patates douces, des pommes de terre, des betteraves, des carottes, des courgettes, il y a de la place quand même.
3: Oh bah, mais on sait tout, ouais, c'est ça, ouais, il y a ça quand même. Ça pousse difficilement, mais il y a ça.
1: Bah voilà, parce que tu, en plus d'être un homme parfait, puisque tu bricoles, tu éclaires les gens, tu cuisines.
0: Ah,
3: ouais.
0: À table.
1: C'est quoi ton petit plat signature?
3: Ah, j'aime bien le tagine olive citron.
1: Hop, hop.
3: Ouais, viande au choix, quoi.
1: Et ben ça, c'est pas mal, j'ai envie de dire. Tu fais pas de dessert, ouais, par contre. Il paraît que t'aimes pas trop les desserts, c'est pas...
3: C'est pas fun, non. Le sucre est un poison, donc je m'en passe. Oh.
1: Le sucre est un poison. Mais oui, c'est vrai. Mais oui.
0: C'est pas terrible, ouais.
1: Non, je dis ça à la personne qui est à ma droite qui s'empiffre de sucre.
0: Tout c'est pas vrai.
3: Bon, c'est vrai, voilà,
0: que le diabète, tout, c'est pas top. Hein.
1: Comment te dire? Alors, là, il faut que tu me marques ce point. Il faut que tu
3: j'espère
1: le marques.
3: J'espère bien.
1: Écoute. Allez. T'as, je te mets une petite ambiance. Si tu ne l'as pas vu, c'est la BO du film La Nuit au musée.
3: J'ai vu ça avec mes enfants.
1: Oh, on adore ce film. Enfin, les deux, parce que j'adore les deux. C'est magnifique.
3: Ouais, c'est très bien.
1: Oui. On adore. Moi, je suis un peu secrètement amoureuse de Wayne Wilson.
0: Ça va, hein?
3: Il y a de quoi.
0: Il a passé nuit au musée avec lui, alors.
1: Ah, il est tout petit. Faites il est grand comme ça.
0: Comment ça, il est tout petit?
1: Mais oui, tu n'as pas vu une nuit au musée?
0: Mais non.
1: Eh ben, regarde ça avec tes gosses. C'est
0: tout ce qui est petit mignon.
1: Non, il est vraiment petit.
0: Ah bon?
1: Alors, écoute bien cette question. Certains musées diffusent des odeurs pour accompagner les œuvres. Certains musées diffusent des odeurs pour accompagner les œuvres. Vrai ou faux? Top chrono.
3: Oh, ça me paraît possible, je dirais oui. Hein. Je dirais vrai.
1: Tu dirais vrai? Mais oui, c'est vrai, bien sûr. Eh oui, bah au Louvre et au musée d'Orsay, quand il y a des expos temporaires, on met du bois, de l'encens, des odeurs urbaines, comme ça on ressent mieux l'époque de la Seine peinte. Oh, bravo, premier point.
0: C'est immersif. Michel, ça fait égalité là. Hein. Égalité, voilà. Michel. Attention, Michel. Tu sais ce qu'il faut qu'on fasse, hein. Tu es au courant, Michel?
4: Oui.
0: Michel avec ici au cerf, toujours marié à Michel. Alors Michel, elle est détente. Michel, elle fait du yoga.
1: Ah, c'est bien.
0: Voilà. Du yoga sur chaise, c'est-à-dire,
4: ouais.
0: On s'assoit, on fait quoi? On médite?
4: Eh ben,
1: Non, c'est pour les seniors, moi j'en fais de temps en temps.
4: Ouais, c'est
0: mais
4: ça.
0: Vous n'êtes
4: c'est
0: pas les... senior, Valérie.
1: Oui, moi j'ai 61 ans, je suis senior.
0: Ah, oui,
1: tu t'assois
0: même.
1: Sur une chaise et tu fais des mouvements.
0: Tu fais quoi? Ah, tu fais des mouvements.
1: Oui, mais attention.
0: Genre...
1: Mais...
4: Ça marche bien.
1: Du ça genre, fait mal.
0: Mais
1: ça
0: c'est
1: fait
0: quoi
1: mal.
0: Les mouvements, Michel? Un truc.
1: Non.
0: Les pieds, non.
1: C'est comme ça. Un. Un.
0: Ah oui.
1: Un.
0: Ah
1: oui. Ça, tu fais des trucs.
0: Oui, on va passer à un autre sujet parce que je suis déjà fatigué là. Je suis déjà... Michel qui fait du yoga, qui fait de l'aquabike, du vélo et qui marche beaucoup. J'en peux plus. Ça fait beaucoup
1: déjà. Oui, bah, elle a raison.
0: Non, je préfère cuisiner moi avec Michel. Oui. Oh, Michel cuisine. Et quoi, s'il te plaît?
4: Ah ben bah, pareil, moi aussi cuisine orientale j'aime bien tagine. Alors c'est couscous avec le tagine de boulettes.
0: Okay.
4: Et ça je faisais ça même quand j'étais à la cantoche et voilà et ça partait bien.
0: T'amalgames toutes les recettes, hein. Tu mélanges les origines, donc couscous, paella, clafoutis aux cerises, j'ai vu un côté dessert pas mal ça.
4: Oui aussi, oui. Ouais.
0: Et alors tu fais
4: de la moutarde,
0: oui,
4: aussi aux cerises.
0: C'est ça ce que j'allais dire, c'est quoi ça, la moutarde à la cerise?
4: Voilà, on fait une petite note particulière pour ajouter ça, parce que bon, bah, dans Lyon il y a les cerises, et puis c'était un
0: petit hommage.
4: Les cerises
0: séchées au soleil, ouais, avec de la moutarde, c'est un petit mélange de sucre et salé, du coup c'est pas mal ça.
4: Ouais, c'est pas mal du tout.
0: Et ouais, tu parlais de la cantoche parce que t'as été cuisinière, hein, dans la cantine d'un collège.
4: Voilà, tout
0: on
4: tout
0: y
4: fait.
0: Va, pour la question, un point de plus, t'as une belle occasion là de te faire plaisir et nous faire plaisir. Petit extrait.
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0: Alors on parle est dentiste. Et à l'origine, Michel,
1: oh mon Dieu,
0: le Tipex, tu sais le Tipex, le célèbre correcteur rouge, la compasse, oui. Correcteur, voilà. Eh bien, à l'origine, le Tipex a été inventé par des dentistes. C'était pour blanchir les dents. C'est à la base, l'origine, c'est ça. Est-ce que c'est vrai ou faux? Top chrono.
4: Pour blanchir les dents?
0: Oui, le Tipex, il a été inventé pour ça, par des dentistes. Vrai ou faux, vite.
4: Moi, je dis que c'est faux.
0: Tu dis que c'est faux.
1: Oui, mais enfin, c'est une deuxième fois après le bip. Hein,
0: oh, c'était juste derrière, quand même.
1: Ouais,
0: là.
1: Mais enfin, on va arrêter. Le jeu, c'est le jeu. Hein, donc, Michel, je donnerai un avantage à Florent. Voilà.
0: Bon, en tous les cas, oui, d'accord. Mais c'est bien, c'est effectivement faux. Le correcteur liquide a été mis au point dans les années 50. Bah, juste pour masquer les erreurs de la machine à écrire à l'aide d'un petit pinceau. Quant au Tipex, lui, il vient de l'allemand Tippen et Ex. Ça n'a rien à voir avec les dents. Bravo, Michel.
1: Bien sûr. Allez. 2 pour Michel, 1 pour Florent. T'inquiète Florent, je vais méga te favoriser puisque toi tu réponds toujours.
0: On lui donnera 12
1: avant
0: secondes.
1: Le top.
0: 12 secondes.
1: Voilà, allez, Étienne Dao et Dany. Oh là là, on adore cette chanson comme un boomerang. Ce petit duo de l'amour, vous écoutez ici, on vous aime, à tout de suite.
0: Parlez de nous pour le duo de l'amour.
1: Non, je parle d'Étienne Dao et Dany.
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0: 12h25. Ouais, fait des vocalises maintenant.
1: Ah, j'adore.
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1: Ici, nous sommes avec Florent, qui joue avec ici Loire-Océan, qui a un point. Ouais. Contre Michel, qui a deux points. Qui joue avec Sioux. Bon alors, est-ce que tu aimes chanter? Tu aimes le karaoké? Est-ce que tu aimes tout ça, mon petit foufou?
3: Ouais. Je suis pas fan, j'adore la musique, mais chanter, karaoké, bon.
1: Oui, mais t'adores la musique, tu connais plein de groupes.
3: Ah, j'adore la musique, oui. Ah,
1: ça, c'est bien, parce que là, figure-toi que le quiz musical, c'est une spéciale succès, des gros groupes de rock et compagnie.
0: Anglo-américain.
1: Oui, okay. C'est quand même des groupes de rock.
0: Anglo-américain.
1: Oh, j'en peux plus, j'ai envie de le battre. Mais il faut que ça s'arrête. Alors écoute bien, c'est deux morceaux l'un après l'autre, et tu devras trouver les deux pour marquer deux points. Premier point. Ah non, Fredo, non, il faut mettre la musique.

0: 1-1. I love rock and roll. C'est qui? Top chrono.
1: C'est Joan Bett.
0: Oui, c'est Joan Bett. Tu as le premier point. I love. Je rêvais de lui ressembler. J'adorais cette meuf. On se met la patate. Alors, ça, c'est le premier. Oui. Et ça, c'est le premier. Donc, tu as déjà un point. C'est-à-dire que tu as rattrapé Michel. Tu as maintenant deux points. Alors, pour marquer un troisième point, mon petit bonhomme, il va falloir me trouver cet énorme tube.

0: What was that?
1: Ça c'est ZZ Top, c'est La Grange, le morceau.
0: Eh oui, ZZ Top, nos amis barbus. Allez, nous sommes à 3, mon Flo-Flo, bravo.
2: Michel, attention, il a 3, elle vient de le dire, Madame Damito. Oui. Tu as 2, mais tu peux marquer 2 points et donc garder la main. Voici ton premier quiz, écoute. Alors, Michel, bien sûr, ben oui. Non, je plaisante, c'est pas du tout ton quiz.
0: Ah bah non, c'est trop facile.
2: Attendez, c'est trop facile. Surtout qu'on a dit que c'était anglo-américain.
3: Oui, en plus.
2: Ah là, Gérard Lenormand, il est pas.
0: Non, surtout qu'on a dit que c'était du rock. Hein. Gérard Lenormand, c'est pas un rocker.
2: Oh, vous savez, des fois, il est un peu rocker.
0: Si
2: il est clean.
0: D'accord. Allez.
2: Allez, voici ton premier morceau, on y va.
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3: Je crois.
2: Attends! Prends ton temps en top chrono, qui chante? Réfléchis.
3: Sonny Ancher.
2: I got you. Oui, t'as le même anglais.
0: On dirait
2: Bastien. Bon, Sonny Ancher. On le prend, oui, Sonny Ancher. Ancher. On le prend.
0: Tu vas reprendre Michel sur l'anglais? Tu vas te permettre ça? Tu vas t'autoriser ça?
2: Sonny Ancher.
0: Non, mais tu es né avant la honte, toi. Le gars reprend Michel. Allez.
2: Bon, félicitations, ça fait un point. Dis donc, égalité, Michel, 3 partout. Et là.
0: Et là, c'est le drame. Il y a un deuxième morceau à trouver.
2: Il y a un deuxième morceau. Et tu peux prendre la tête. On y va. C'est du anglo-américain.
3: Rolling Stones.
2: Et tu me dis en 10 secondes.
3: Les Rolling Stones.
2: Paint in Black, c'est signé. Palam. Comment?
3: Les Rolling Stones?
2: Non mais en plus la réalisatrice me reprend sur mon anglais. Paint in black, eat black. Bon, c'est pas grave, c'est le Rolling Stones.
0: Oui.
2: Michel, bravo, t'es en tête.
3: Merci.
2: 4 points. Oh là là. Oh,
0: non mais je n'en peux plus. C'est-à-dire qu'à chaque fois on est obligé de s'excuser auprès des managers, auprès des boîtes de disques. On est obligé de s'excuser tout le temps avec ton accent. Là, les gens ne comprennent même pas ce qu'on dit.

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2: Et oui, cette semaine, les petits amis, la finale de demain, vous gagnez en premier prix des vacances de dingue. 2000 euros de bon séjour pour le club Bellambra. Hein, c'est la destination préférée des familles, donc on rigole pas. Si vous gagnez pas ces 2000 euros de vacances, vous gagnez la machine à café de Malongo, 32 dosettes, 6 verres en verre. On reprend les compétitions.
3: J'ajoute le livre de Bernard Minier quand même, Rupture. D'où vos livres.
2: Ah oui, non, mais non, ah c'est, oui. Rien ne vaut. Laisse-nous avec Nadine Mousseline.
3: Ah oui, Lucinda Riley.
2: Et voilà. Florent, tu as 3. Mais là, tu vas pouvoir marquer 3 points de plus et tu vas les remporter. Alors, c'est la canicule, on a eu le message alerte anti-canicule. Ça tombe bien parce que toi, ta petite manie, c'est...
4: Je fais pipi sur le gazon pour arroser les coccinelles.
2: Toi, ta petite manie, le matin, tu sors à poil et tu vas pisser dans le jardin.
5: Exactement.
2: Voilà, donc en cas de canicule, c'est formidable. Mais comment tu fais l'hiver, mon petit canard?
5: Eh ben, je me cherche un peu plus pour trouver le machin, mais j'arrive à le faire quand même.
2: Ah ouais, on a le cul un peu froid là quand même. Hein,
5: que tu... Un peu froid, ouais, mais bon, c'est partie de la vie. Hein, on est sur Terre, faut en profiter.
2: Oui, mais c'est un petit contact avec la nature, faire pipi dans le jardin. Oui. Là, oui, on arrose les coccinelles, quoi, ça.
5: Voilà.
2: Bon, alors tu as un défaut, tu procrastines.
5: Bah, je lutte contre la procrastination.
2: Tu glandes quoi. Tu luttes contre le glandage. Moi aussi, je suis très glandeuse. Voilà. Mais comment tu fais pour lutter? Si t'as un tip, moi, ça m'arrange.
5: Eh ben, j'en ai pas vraiment. Je me mets des coups de fouet tous les matins. J'essaye de me motiver comme je peux trouver des.
2: Oui, d'accord. Ouais, bah, t'es pas plus avancé que moi, quoi. Alors. Évidemment, on a eu beaucoup de candidats qui nous ont répondu à cette question. Si vous étiez un animal, à qui les ours, à qui les aigles, à qui les loups, à qui les lions, à qui les tigres? Ah, Florent, c'est mon préféré de toutes les saisons confondues. Parce que s'il était un animal, il serait un escargot.
3: D'accord.
2: Pourquoi?
5: Non, parce que c'est protégé, ça vit la nuit, personne n'embête, il n'a pas d'énormes prédateurs, il va où il veut, c'est mignon, puis ça ne fait pas de bruit.
2: Ouais, d'accord, ok.
5: Ça manque dans le jardin, ça se perd que les gens plantent, enfin voilà, c'est un peu, ça procrastine toute la journée.
2: Ça, c'est pas faux, ça met à peu près 15 jours pour faire le jardin, mais bon, voilà, c'est bien, t'aimes bien, on procrastine jusqu'au bout, quoi.
3: Et puis ça se mange.
5: Voilà.
2: Ça se mange, mais tu vas foutre la paix aux escargots.
3: Pour ceux qui aiment les escargots, c'est très français, les escargots.
2: Oui, d'accord, mais nous, là, on parle pas d'un escargot qui va se faire bouffer, on parle de Florent.
3: Moi, je parle que de bouffe, de toute façon.
2: Oui, ça, c'est sûr, et d'oseille.
3: Voilà.
2: Alors.
3: Un petit escargot avec un petit peu d'oseille dessus, ça, c'est une bonne saveur, vous voyez.
2: Oui, d'accord, allez. Nous allons tout de suite marquer 3 points, mon petit canard. Nous allons jouer avec la question à choix multiple. Je te pose la question, je te fais des propositions. Et évidemment, tu auras 12 secondes pour répondre. Tiens, je te mets Foo Chatterton. Allons.

0: Il y a les Francofolies de La Rochelle qui démarrent. Et ça, on est bien content parce qu'on adore les francos. Alors, les Francofolies de La Rochelle, il y a plein de concerts, c'est jusqu'au 14 juillet. Mais alors, il y a un autre pays francophone dans lequel il y a les Francofolies. Lequel? Alors, la Suisse, le Canada, la Belgique, le Damidolande. Dans quel pays il y a les Francofolies? La Suisse, le Canada, la Belgique, le Damidolande. Top chrono, 12 secondes.
1: Et
0: oui, c'est le Canada, bien sûr. Les Franco de Montréal sont là depuis 1989. C'est les mêmes que les Franco de La Rochelle. C'est l'un des plus grands rendez-vous musicaux francophones au monde. Il y a des centaines de concerts chaque été. Bravo, tu as 6.
2: Michel, pour l'instant, 4 points, mais elle n'a pas encore joué, Michel. C'est une bonne bataille hein, depuis tout à l'heure, là, depuis midi. C'est celui qui rattrape l'eau. Donc voilà, moi j'y crois jusqu'à 13h.
0: J'y crois encore.
2: Oui, notre Michel, ici au Serre, qui vit avec Michel, rappelons-le. Voilà, qui voulait être institutrice. Et puis qui a exercé plein de métiers, on l'a évoqué, cuisinière, standardiste. Bon, elle fait des bonnes choses à manger. Côté voyage, on va se dire un petit mot sur les voyages. Tu aimerais bien voir la Thaïlande, par exemple. C'est une destination qui pourrait te plaire. Pour cet été, peut-être.
3: Oui, bien sûr.
2: Et alors, tu le prévois ou c'est un projet ou pour l'instant c'est pas encore mis en place?
3: Oui, c'est un projet, mais c'est vrai que c'est un pays que j'ai vraiment envie de visiter. Oui,
2: ouais, non, mais je prends des idées pour cet été.
3: D'ailleurs, et puis déjà aussi, rien que le côté cuisine chez eux, c'est magnifique.
2: Je comprends.
3: Déjà ça.
2: Tu fais quoi cet été d'ailleurs? Tu pars un peu de la Nièvre? Tu sais ce que tu vas faire?
3: L'été, non, pas trop. Plutôt en septembre. Bouger en septembre plutôt. Bah, parce que l'été, je fais des allers-retours, mais dans le coin.
2: Ok. Bah, tu sais que tu vas peut-être gagner 2000 euros avec Bellembras, hein, donc tu vas peut-être choisir ta destination. T'irais où, d'ailleurs, si tu gagnais 2000 euros avec Bellembras, tu peux choisir ta destination en France, t'irais où?
3: Peut-être en Corse.
2: En Corse, ouais, ok, voilà, ouais. Peut-être un endroit que tu connais pas. Il paraît que t'as un mauvais caractère, ça s'entend pas, là.
3: Non.
2: Bah écoute, c'est marqué sur ma fiche, hein. Alors, c'est une vérité ou c'est pas vrai?
3: Oui, c'est tout à fait vrai.
2: Ah, toi, tu dis non.
3: Bah, il y a du sicilien, un peu.
2: Oula.
3: Voilà.
2: Oula.
3: Et puis de l'allemand de l'autre côté, alors.
0: Oh la vache.
2: Ouais, tu connais la branche sicilienne de Joe Malongo, donc.
0: Qu'est-ce qu'il dit, Michel?
2: Michel.
3: Mais il s'adapte.
0: Pauvre Michel.
3: Alors, il n'a pas bon caractère non plus. Hein.
0: Hop.
2: Allez, hop, ça y est, tu l'as habillé pour l'hiver. Alors, on parlait des animaux, là. Toi, si t'étais un animal, tu serais quoi?
3: L'éléphant.
2: Ah bon? Alors, après l'escargot, l'éléphant. Pourquoi l'éléphant? Même question. Très Florent.
3: Bah parce que c'est... ils sont...
2: c'est une très bonne explication.
3: Pas, j'aime bien les éléphants. Voilà. C'est l'animal qui... Je trouve qu'ils ont...
2: Mais t'en verras en Thaïlande.
3: Comment?
2: Bah t'en verras en Thaïlande, si tu vas en Thaïlande.
3: Ouais, en plus.
2: Allez, on joue.
0: On joue.
2: Oh, avec ce dessin animé dans les années 80 qui a fait le bonheur de mon enfance.
0: Générique.
2: Oui, ouais, c'est génial, on explorait le corps humain à l'intérieur et tout. La belle vie. Et bon, allez. Quelle est la durée de vie moyenne d'un globule rouge? Attention, 10 secondes, hein. On ne prendra pas 11 secondes. Hein. Quelle est la durée moyenne d'un globule rouge dans l'organisme? Voici les propositions. 2 jours, 2 semaines, 4 mois, éternel, comme Valérie Lamido. 10 secondes.
3: Alors, c'était 2 jours, l'autre...
2: Deux semaines, 4 mois, éternel. 2 jours, 2 semaines, 4 mois, éternel.
3: 2 semaines.
2: C'est bien, tu as rempli le contrat, tu as répondu dans les 10 secondes. Mais t'as mal répondu. C'est 4 mois un globule rouge qui vit en moyenne 120 jours. Donc ça fait 4 mois avant d'être remplacé par un nouveau, en sachant que notre organisme en fabrique 2 millions chaque seconde. Waouh!
0: Bon, ça fait 6 pour Flo Flo, 4 pour Mimiche. Et là, tout de suite, les gars, 1998, rappelez-vous.
2: La Coupe du Monde.
0: Zizou, on a gagné. Et là, c'est ta, ta, ta,
2: oh bah oui.
0: Ta. First I was a fraise, I was petrified, I will survive.
2: Comment vous avez dit?
0: Bah, je le fais à la Bastien. Hermès, House, Band. First I was a fraise, I was petrified.
2: Attendez.
0: Allez, I will survive. Vous écoutez ici, on vous aime.
2: Attendez, deux buts de Zinedine Zidane.
0: Je sais même pas comment il s'appelle.
2: But d'Emmanuel Petit, 92e minute, 3-0. 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

0: ce soir France-Maroc, les gars.
1: Bien sûr, on se souvient tous de là où on était le 12 juillet 1998.
0: Ah ouais. Ouais. Moi, j'étais moi j'étais sur les champs.
2: T'étais sur les champs.
0: Ouais, j'étais crevé.
1: Les champs, ce sera un peu compliqué hein, ce soir. L'étoile est fermée d'ailleurs.
0: Eh ben, c'est bien dommage parce que fut un temps, on pouvait aller sur les champs fêter tout ça. Et c'était dans la joie et la bonne humeur.
1: France-Maroc ce soir à 22h30 dans la joie et la bonne humeur.
0: Bah
1: donc.
0: Ouais, parce que c'est la joie et la bonne humeur, les gars.
1: La liesse populaire.
0: Eh oui, mais ça, on est punis maintenant. Allez, jingle.
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1: les cartes finales,
3: on est au taquet.
1: On rigole pas ce soir. Hein.
0: On est au taquet. Tu vas regarder le match ce soir, Florent ?
4: Oh non, pas du tout.
0: Tu t'en fous ?
4: Oh okay. Ah là, vraiment, alors ça me touche pas du tout ça.
0: Eh ben écoute, moi j'aime bien le foot quand c'est comme ça, on est en Coupe du Monde, on est tous ensemble. J'aime, c'est le seul moment où il y a un petit peu de solidarité entre nous. Voilà. Oh, si
4: ouais,
0: les gens.
4: J'ai l'impression que t'es en jaune, plus là, une autre chose, mais.
0: Ouais. Enfin, en tout cas, si on pouvait tous s'aimer les uns les autres, enfin bon.
1: Bah, Dami d'Hollande, hein. C'est la devise.
0: Ça serait pas mal, c'est la devise du Dami d'Hollande.
1: Oui.
0: Alors, okay. nous allons parler d'une anecdote à toi avec cette chanteuse. Eh oui, on va parler de Nina Hagen. Alors Nina Hagen, on adore parce que bon, elle était interdite de séjour en France hein, parce qu'elle faisait pas mal de, elle était rock and roll et elle revient après des années d'absence au festival d'Arc de Châteauroux. Et t'étais éclairagiste, que s'est-il passé?
4: Eh ben, il s'est passé que quand ils sont arrivés, ils ont fait les balances comme ça se passe tous les après-midi sur scène. Mmh. Et dans l'après-midi, je me suis mis, enfin, on s'est branché, j'ai branché un des guitaristes là, qui était sur scène avec elle. On est devenu potes quoi. On a passé la tournée des bars l'après-midi. Il m'a dit qu'il a enregistré justement l'album sur lequel et la chanson qu'on venait de passer là, l'African Reggae. Et du coup, le soir, pendant le concert, j'ai fait la poursuite. Et après le concert, la fille qui faisait les lumières m'a emmené dans la loge caravane de Nina Hagen. Et on a passé une petite heure ensemble. Enfin, on était 3 ou 4 dans la caravane à boire du champagne, à parler. Et quand je suis parti, elle m'a embrassé sur la bouche.
1: Non.
0: Soupe de langue avec Nina Hagen, le gars. Et voilà.
4: Bon, c'est vieux, mais c'est toujours rigolo.
0: Bah, c'est vieux. 88, c'est pas si vieux.
4: Ah, c'est pas si jeune.
0: Oh, on ne m'en parle même pas. Alors, il paraît que si tu devais déjeuner avec quelqu'un, tu adorerais déjeuner avec un Bouddha. Pour quelle raison?
4: Ouais.
0: Mais pourquoi?
4: Parce que je pratique le bouddhisme de Nichiren, Namyoho Renge-kyo. Et du coup, il y a une espèce de sagesse là-dedans et quand il faut manger lentement pour bien digérer, pour être bien dans son corps. Je pense que la présence d'un Bouddha pour manger lentement et bien digérer dans son corps serait parfaite.
0: C'est pas mal, je suis d'accord avec toi. Bon, bah c'est super. Alors mon petit Bouddha, mon petit topette, tu vas essayer de marquer 5 points. Et là, ça serait magnifique. C'est une question sur le foot. Dommage, tu n'aimes pas le foot.
1: Vrai.
0: Mais
1: oh,
0: bon.
1: Le pauvre.
0: Oui, mon frère, c'est assez connu quand même.
1: Ah,
0: alors écoute bien. Quel célèbre club de foot a pour devise droite au but? Quel célèbre club de foot a pour devise droite au but? Top chrono.
4: C'est le français.
0: Ah bah oui. Football, droite au but. Droite au but.
1: Et voilà. Et voilà.
4: Au pif, allez, du PSG.
0: Non, c'est
1: vraiment le club qu'il fallait pas citer, quoi.
0: C'est Marseille.
4: Bah ouais, j'ai hésité entre les deux.
0: C'est Marseille. Fred, il aime bien les bruits des croisants.
1: Ah là là là là.
0: Alors, c'est droit au but, c'est aussi à jamais les premiers, hein, mais.
1: Allez, l'OM.
0: Allez, l'OM, quoi. Okay. Bon, bah pas de points, mais tu restes en tête,
1: Alexis. Voilà. Bah, tu vas regretter de pas t'intéresser au football, hein. Dommage.
4: Ah
1: hein.
4: Bon, c'est pas très grave.
0: Oui, attends, il y a encore le bingo, tu vas te calmer tout de suite, toi.
1: Ah oui, mais enfin là, il y a quand même 5 points à prendre, hein. Là, Michel, on peut faire la différence. Là, on peut clairement faire la différence. On a pris un tout petit peu de retard sur la question à 3 points, mais là, on peut marquer. Ma petite Michel qui... Alors, c'est pas du tout avec Nina Hagen, pour le coup. Toi, si tu pouvais déjeuner avec quelqu'un, là, ce serait qui? Un chanteur français?
5: Oui, entre autres. Enfin, il n'y en a pas qu'un, mais voilà, il y a Marc Lavoine, j'aime bien.
1: Oui. Alors, tu l'aimes bien parce que t'as une petite... Alors, t'as pas une histoire avec lui, mais... Vous êtes déjà croisés?
5: On s'est croisés,
1: oui. Bah oui.
5: Il y a très longtemps.
1: Oui.
5: Il chantait Les Yeux Revolver et il était passé dans une discothèque à Chitry. Le mini-club, pour pas le citer.
1: Okay.
5: Voilà, il y en a qui s'en souviennent, je pense.
1: Et donc c'était au début de sa carrière. Et vous avez bu un verre ensemble?
5: Tout à fait. français. Il était vraiment cool et on n'était pas, il y avait pas beaucoup de monde, mais c'était un dimanche soir et voilà.
1: Bah, sympa.
5: Il y avait, voilà, un joli souvenir. J'étais avec une bande de potes et c'était une belle soirée.
1: Bah oui, c'est un joli souvenir. Alors, t'as eu aussi la chance dans les années 70, en 75, je crois, d'aller voir un concert de
5: Claude François.
1: Waouh! Génial! C'était comment un concert de Claude François?
5: Ah bah, tu t'es pris dans l'ambiance et puis c'est.
1: Bah oui.
5: Voilà.
0: Et puis tu te transformes en Claudette en fait. Hein.
1: Alors,
5: exactement.
1: Ce qui est fou surtout, Michel, c'est
5: pas
1: que.
5: Fan, hein.
1: Ouais, t'as réussi à rentrer sans billets, dis donc.
5: Exactement, parce qu'on avait une
1: copine
5: qui était, ouais, qui était culottée et qui nous a dit allez on va y aller et elle a été à la sécurité à l'entrée. Et
1: ouais.
5: Puis, je sais pas, elle les a baratinés et puis on s'est retrouvés là et voilà.
1: C'est génial ça. C'était sous un chapiteau à Châtenay-Malabry. Et effectivement, un petit clin d'œil, pas de sous, pas de billets. Et vous avez réussi. Et t'es devenu fan, quoi. Enfin, il paraît que t'as vraiment crié comme les fans, quoi. Comme les.
5: Exactement.
1: Bah ouais, comme une vraie. Bah oui, ça, je veux bien comprendre. Bon, allez, nous allons tenter Michel de marquer ses 5 points. Ça serait bien. Hein. Je te le cache pas que ça serait pas mal. Avec un extrait. On voit quelqu'un qui fait partie aussi de la génération Clo-Clo. Ils ont chanté ensemble, c'est Sylvie Vartan.
2: Oh, ce que c'est beau, la peinture
0: en couleur.
2: Même si vous n'êtes qu'un
1: Bon, il me semble qu'on va parler de peinture. 10 secondes pour y réfléchir, c'est une question cash, je ne te fais aucune proposition. C'est à toi qui réponds. Comment appelle-t-on le support en bois, ou en métal d'ailleurs, qui permet de maintenir une toile lorsqu'un artiste peint? Top chrono, 10 secondes.
0: Question de maternelle, une fois de plus.
1: Excuse-moi, droit au but l'OM, question, mon fils de 7 ans, il connaît. Hein.
0: Ouais, ça va, allez. Question de maternelle comme d'habitude.
1: Sylvie Vartan. Oui, Sylvie, le chevalet, tout ça, c'est un ensemble. Allez. Et Michel qui prend ses 5 points.
0: Raphaël et Luigi, à chaque fois, ils privilégient
1: tout. Ah là là, 9 points, bravo,
0: ouais,
1: Michel.
0: Ouais, bravo Michel. Allez, 6 pour Flo, 9 pour Michel.
1: Fini.
0: Oui, c'est absolument pas fini. Et là, tout de suite, eh bien oui, on va rendre hommage à Bonnie Tyler qui nous a quittés. Et on va écouter, alors j'aurais aimé écouter Total Eclipse of the Heart, évidemment.
1: C'est normal, c'est un classique, c'est un tube de Bonnie Tyler.
0: Mais là, on va écouter If You Are.

0: If You Were a Woman, Bonnie Tyler qui nous a quitté aujourd'hui. On écoutera d'ailleurs plusieurs fois un Bonnie Tyler dans la journée. Elle avait une opération des cordes vocales toute petite, ce qui a aussi emmené cette espèce de signature et timbre musical extraordinaire qui fait qu'on lui connaît cette voix que l'on aime tous.
1: Ben c'est bien, c'est super. Oui. J'adore quand tu nous racontes.
0: Mais sans cette opération, elle n'aurait pas eu cette voix de hey, darde, elle n'aurait pas fait ça.
1: Eh ben voilà.
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1: Alors, mon petit Flo, t'as compris qu'il faut que tu déchires tout au bingo.
3: Ah bah non, pas le choix.
1: T'as pas le choix, on est d'accord.
3: Non,
1: pas le choix. Bon, ok. Qu'est-ce que tu fais ce week-end? Tu vas faire un peu la fête? Tu vas faire des trucs? Tu vas te promener? Qu'est-ce que tu fais ce week-end?
3: Là, je vais continuer à bosser sur ma baraque.
1: Eh oui, bah évidemment. Enfin, ouais. Il va pas faire un peu chaud là chez toi pour faire des travaux là?
3: Il fait quand même très chaud.
1: Eh ouais. Voilà, on va se détendre un petit peu, on va se brumatiser là. Oui. Voilà. Alors, mon chaton, pour t'encourager, je vais. Bon, tu aimes Acid ici, tu aimes Deep Purple, tu aimes plein de trucs.
0: On fait des efforts sur cette fin de saison.
1: Bah, c'est ça que j'essaye de faire
0: comme
1: toi.
0: C'est l'influence Bastien, ça.
1: J'essaye de que tu comprennes le nom des groupes. Voilà.
0: Purple.
1: Mais tu adores aussi lui.
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1: Michael Polnareff, ravissante chanson qui s'appelle La Michetonneuse.
0: Ah oui.
1: Ouais. Alors, une chanson sur les michetos, c'est pas courant, donc on était obligé de la passer. Alors écoute bien, mon petit canard, ce qui va t'arriver. À mon top chrono, tu vas avoir 10 secondes, pour me donner un maximum de prénoms de garçons qui commencent par la lettre P comme poubelle, papa, Paris, tout ce que tu veux. En tout cas, c'est un maximum de prénoms de garçons qui commencent par la lettre P comme poubelle ou papa. Top chrono, 10 secondes.
3: Alors, Philippe, Patrick, Patrice, waouh.
1: Eh ben alors, tu m'en as donné trois. Il y avait Paul, Pierre, il y avait Pascal.
3: Putain, couillon.
1: Pascal, Prosper, putain, il y en avait plein. Aïe, tu m'en as donné trois.
3: Nul, désolé.
1: Là. Flo.
3: C'est comme ça.
0: Aïe. Bien. Michel.
5: Oui.
0: Michel. Michel, un soir en juillet. Ah, un soir, vendredi soir, tu feras la fête demain soir avec tes 2000 euros de Bellamar.
1: Oui, allez, ça va.
0: Michel, c'est. Non, mais ne vendons pas la peau de l'ours avant que la fontaine dans la maison l'ait tué. Parce que voilà. Il faut quand même faire 4 bonnes réponses.
1: Oui, c'est ça. Voilà.
0: Pour encaisser les 10 points du bingo, il faut faire plus que notre Florent. Il a fait 3. Donc, 4 points. Michel, 4 points. D'accord?
5: Oui, ok.
0: Michel, on va t'encourager avec quelqu'un que tu aimes beaucoup.
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0: C'est Guillaume Gouan. Et là, Michel, on est juste toi et moi. Toi et moi face au monde.
1: Toi et moi contre le monde entier.
0: Oui, on est contre le David Hollande, là.
1: Ouais, ça va.
0: Ça va, allez. Ça va. Non, mais Michel, ça serait sympa parce que j'aurai un candidat demain, ça permettrait quand même que j'arrive
1: oui,
0: pas en l'ouest total. Michel, maximum de prénoms. On cherche des prénoms masculins, des garçons, des mecs. Voilà, des prénoms. Qui commencent par la lettre qui va arriver. 10 secondes, s'il te plaît. La lettre R. R comme ratatouille, rotule ou ravin. Top chrono, 10 secondes.
5: Alors, Rémi, Roland, Raphaël, Roger, René.
0: Et voilà,
1: on remercie Michel qui est à côté de Michel pour lui souffler.
0: On en a 5. Hein, bravo, Michel.
1: Ouais, ça va. Ok,
0: ça
1: allez.
0: Va, j'en ai un.
1: Donc,
0: voilà.
1: Michel, on te retrouvera en finale. Topette, je suis désolé, mais oui. Tu as mon respect éternel, mais non.
3: C'est comme ça, c'est pas grave. Bravo, Michel.
1: Bravo. J'ai envie de dire, ce soir, les Bleus, allez-y. Kiki, marque des buts, s'il te plaît. Je remercie Céline à la Réal, Fred à la Technique, Sadika au Standard, Maître Coupez au Savoir. Éric Bastien à la modestie.
0: Bien sûr, bah, écoutez, vous en avez 3, c'est vous qui en avez plus, détendez-vous là. J'en ai qu'un. Hein.
1: Mais j'ai rien dit, j'ai dit la modestie.
0: Mais je suis modeste.
1: Non, pas du tout. Allez, je vous embrasse, je vous aime, vive les Bleus, à demain,
0: mes petits chéris. Vous avez dit que j'étais le meilleur, non? C'est
1: bisous.
0: Ça, modestie.
1: Il est 5h, Paris s'éveille, c'était ici, c'était au taquet.
0: Ah, c'était bien surtout.
1: Et alors là, maintenant, ça va swinguer, ça va rock'n'roller.
0: Exactement, parce que les petits matins arrivent sur ici avec Johan Rock'n'Roll qui vous accompagne une bonne partie de l'été, le coquin. Hein.
1: Oh yeah.

0: comme on se parle tous les matins ici. Soyez les bienvenus.
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0: C'est un jeudi du mois de juillet qui commence. Ici, dès 5h, votre rendez-vous très matinal pour vous accompagner alors que dehors, il fait encore nuit. Comment ça s'est passé d'ailleurs cette nuit? Vous avez eu chaud?
2: Ouais. Oh oui.
0: Dans 5 minutes, on va faire un point complet sur la météo de ce jeudi. On va enfin voir le bout du tunnel de cette troisième canicule. Bonjour Cyril Ardo-Redon.
2: Bonjour Johan Rock, bonjour à tous.
0: Et c'est à la une de l'actualité ce matin.
2: Justement, quand la fin de la canicule approche, bien souvent, les orages sont là. 16 département était placé en vigilance orange aux orages hier soir.
0: On en parle dans un instant. C'est aussi dans l'actualité ce matin, le retour du leasing social. À partir d'aujourd'hui, vous allez pouvoir être

0: Le journal présenté par Cyril Ardo-Redon. Quant à la fin de la canicule approche, bien souvent, les orages sont là.
1: Avec des dégâts dans plusieurs territoires, 16 départements étaient placés en vigilance orange aux orages par Météo France. 17 000 foyers privés d'électricité dans la Sarthe. Le courant est revenu pour plus de la moitié dans la soirée. En Ardèche, les pompiers sont intervenus une centaine de fois pour des inondations et des dégâts en raison d'énormes grelons. Le député d'hiver droite Fabrice Brun vit dans le bassin de Benat.
2: On vient de prendre pendant une demi-heure une orage de grêle. On a pris des boules de pétanque sur la tête. C'est l'apocalypse. Toutes les voitures qui sont dehors ont les pare-brises brisées. Il y a des dégâts sur la carrosserie, des dégâts sur les habitations, sur les bâtiments. Toutes les toitures, j'ai pu passer quelques coups de fil du secteur, sont percées, ont été perforées par ces grêlons. Beau comme des boules de pétanque, il y a de l'eau dans les maisons, y compris chez moi. C'est vraiment, moi j'ai 58 ans, j'ai jamais vu ça.
1: Le département de la Mayenne aussi a été touché par de fortes précipitations avec des inondations chez des particuliers. Ce matin, il n'y a plus aucun département en vigilance orange aux orages selon Météo France. En revanche, 69 départements restent en vigilance orange canicule. Météo France place également 9 départements en orange face aux feux de forêt. À Fontainebleau, 950 pompiers ont poursuivi la lutte contre les flammes hier pour un incendie fixé mais pas éteint. Emmanuel Macron est attendu sur place ce matin. Un pompier de 18 ans a été placé en détention provisoire. Il a avoué avoir déclenché un feu avant de finalement revenir sur ses aveux selon le parquet.
0: Le principal suspect dans l'affaire Liana a mis en examen pour meurtre et viol sur mineur.
1: Jérôme Barella a été entendu hier par les magistrats instructeurs, un mois et demi après la mort de la collégienne de 11 ans dans le Gers. Et dans le sillage de cette affaire, le ministre de la Justice avait pris une mesure en urgence, le réexamen de toutes les plaintes pour violences sexuelles sur mineurs en à peine plus d'un mois, pour éviter un nouveau drame. 85 000 plaintes recensées en France, a dit hier Gérald Darmanin. Lou Bordy, certains enquêteurs dénoncent un coup de communication.
3: Plus de 85 000 plaintes réexaminées en un mois et demi. Dit comme ça, le chiffre est impressionnant. Mais pour ce magistrat qui a participé à ce réexamen d'urgence...
4: Il faut vraiment faire attention à ne pas faire que de la communication et ne pas tromper les gens.
3: Aurélien Martini est le procureur adjoint du tribunal de Meaux et membre de l'Union syndicale de la magistrature.
4: On annonce en quelque sorte qu'on a résolu le problème. On n'a rien résolu du tout. Les flux sont tels que dans 6 mois, on se retrouvera avec le même volume de procédures à traiter et en attente de traitement.
3: Car pour traiter ces plaintes en urgence, le reste a été mis en pause.
4: Ce traitement, il a été rendu possible par l'abandon, et j'utilise le terme à dessein, de tous les autres contentieux. Donc on a repoussé des interpellations programmées pour se concentrer là-dessus. Façon de dire que cette manière de procéder, cette façon de faire n'est pas pérenne.
5: Qu'est-ce qui se passe après le 15 juillet ? C'est la vraie question.
3: Une inquiétude partagée par cet avocat qui défend de nombreuses victimes mineures, Mathias Darmon.
5: Est-ce qu'aujourd'hui, une victime qui vient déposer plainte pour des faits de viol incestueux quand elle était mineure dans un commissariat, elle est garantie d'avoir un suivi de sa procédure, d'avoir une réponse judiciaire rapide? J'en suis pas certain.
3: Gendarmes, policiers ou magistrats, tous réclament plus de moyens humains et techniques pour pouvoir traiter ces plaintes tout au long de l'année.
1: Explication de Lou Bordy, et Gérald Darmanin ajoute que 970 dossiers prioritaires vont être réglés dans les prochaines semaines. Un nouveau droit pour les patients. Salut France Asso Santé. Quand l'Église de France dénonce une rupture grave, les réactions sont nombreuses après l'adoption définitive de la loi sur la fin de vie hier soir par les députés. Le texte introduit une aide à mourir sous condition pour les patients atteints de maladies très graves et incurables en fin de vie. Le parcours législatif a duré plus de 2 ans.
0: Ici 5h04, les Argentins, une nouvelle fois en finale de la Coupe du Monde.
1: Victoire 2-1 face à l'Angleterre au cours d'un match complètement fou. À 5 minutes de la fin du temps réglementaire, les Anglais tenaient leur ticket pour la finale. Mais l'Albicéleste a une nouvelle fois tout renversé sur le fil. Nicolas Taillard.
6: C'est l'histoire d'une équipe qui ne veut pas mourir, qui refuse obstinément d'abandonner sa couronne et qui ne veut pas voir son génie Léo Messi tirer sa révérence sans un nouveau sacre. Cette équipe d'Argentine a quelque chose d'immortel, d'invincible. Comme contre le Cap-Vert, l'Égypte ou la Suisse lors des derniers matchs, elle était menée, malmenée par de solides Anglais. Mais la magie a encore opéré. Un but d'Enzo Fernandez pour égaliser à la 86e. Une tête de Lautaro Martinez pour arracher la victoire dans le temps additionnel. Même le sélectionneur Lionel Scaloni avait du mal à réaliser.
7: Je n'ai pas les mots. Quelle victoire pour notre pays, pour notre peuple. Je disais l'autre jour que ce groupe n'arrête pas de me surprendre. Mais là,

0: C'est impressionnant. Nous sommes uniques.
1: Avec cette nouvelle victoire de caractère, l'Argentine écrit son histoire dans un mondial où elle n'a jamais vraiment brillé, mais dans lequel son acharnement force le respect. Les Argentins croient en leur destin, celui d'une équipe qui va tenter d'offrir la plus belle des sorties à Léo Messi et d'égaler le Brésil de Pelé en devenant la première équipe à conserver son titre depuis 1962.
2: Et donc la finale de ce mondial Argentine-Espagne, ce sera dimanche à New York. Avant ça, samedi, France-Angleterre, match pour la troisième place à partir de 23h. La météo après ce message.
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2: Et Johan, un temps ensoleillé sur les trois quarts du pays aujourd'hui.
4: Avec tout de même une dégradation qui arrive ce matin de la façade atlantique, des pluies orageuses localisées sur la pointe bretonne, en Gironde, sur le Pays basque. On note également des entrées maritimes sur le Roussillon. Et puis côté température, ce matin, 19 degrés sont attendus à Aurillac. Idem à Strasbourg, 20 à Bourges, 22 dans la capitale. Enfin, dans le courant de l'après-midi, le temps sera de plus en plus chaud et lourd, avec des orages qui vont progresser sur un axe allant de la Bretagne au Pays de la Loire jusqu'au centre-est. Des orages violents en milieu d'après-midi par endroits, accompagnés de grêles, de grêlons, de rafales de vent. Jusqu'à 100 km/h, ça pourrait souffler aujourd'hui. Et puis pour ce qui est des températures cet après-midi, 28 à La Rochelle, on relèvera 27 à Rennes, 23 à Cherbourg, 35 à Montélimar pour la maximale. Et chez vous, quel temps fait-il ce matin à 5h07? Vous nous postez vos petits messages sur la page Facebook d'ici. On fait la météo ensemble.
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4: Et à cette heure-ci de la matinée, si on commençait la journée là où habituellement on la termine, la boîte de jazz, celle de Michel Jonas sur votre radio locale. Bon réveil.

0: Non, il le fait mieux. Ouais, il le fait mieux. Michel Jonas sur votre radio locale, 5h10, c'est vrai.
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0: Après avoir été éliminé en quart de finale le week-end dernier à la Coupe du Monde face à l'Angleterre, les joueurs de l'équipe de Norvège sont rentrés il y a quelques jours chez eux. Erling Haaland, vous connaissez probablement son nom ou pas, c'est l'un des meilleurs attaquants du monde, buteur prolifique. On parle beaucoup de lui en Norvège depuis 2 jours. La raison, la photo qui a été prise de lui à la descente de l'avion qui est devenue virale en quelques heures. On le voit flanqué dans les bras, un raton laveur empaillé. L'animal tient une bouteille de whisky vide entre ses pattes. Difficile de passer inaperçu avec une peluche pareille. J'ai trouvé ça rigolo. Je l'ai acheté, a déclaré le footballeur qui a acheté ça $750 dans une petite boutique de Dallas juste avant un match. Évidemment, le patron de la boutique en question a fait une photo du footballeur, l'a posté dans la foulée sur les réseaux sociaux. Conséquence, en moins de 3 heures, tous ces ratons laveurs empaillés sont devenus, ils sont rentrés en rupture de stock. Je sais pas qui achète ça, je sais pas où on le met, mais en tous les cas.
2: Les gens qui ont du goût.
0: Voilà, exactement. On ne juge pas, effectivement, un achat coup de cœur. C'était la petite info du matin, parce que même quand on perd le mondial, on peut rentrer chez soi la tête haute avec un petit souvenir. Ça donnera peut-être des idées aux Bleus d'ici quelques jours. Avec quoi vont-ils rentrer dans leur valise? Bah, réponse peut-être en début de semaine prochaine.
2: Il faut une version raton laveur qui tient un thermos de café. Parce que moi, je suis plus café que
0: pas la question,
2: qu'alcool.
0: On demandera à Benoît Prospero. Tout ce qui est nature, il est plutôt calé là-dessus. En attendant, il est 5h12 dans le reportage d'ici. Ce jeudi, on va faire le point sur cette 3e canicule de l'été.
2: Oui, avec des conséquences sur les exploitations et notamment sur certaines cultures à l'image par endroit du soja ou du maïs.
0: On va chanter également dans un instant au son de Casey and the Sunshine Band. De quoi vous mettre de bonne humeur pour vous réveiller aujourd'hui. En attendant, il est 5h12, c'est le moment de faire des économies. Bonjour Valère Coréard, chaque jour avec vous, un bon plan pour notre pouvoir d'achat et aujourd'hui vous nous parlez du retour du leasing social.
3: Oui, parce que c'est aujourd'hui que le dispositif fait son retour. Si vous avez besoin de changer de voiture, ça vaut peut-être le coup d'y jeter un coup d'œil. Alors, le principe du leasing social est simple. Grâce à une aide de l'État, certains ménages peuvent louer une voiture électrique pour une mensualité réduite. Lors de la première édition, les dossiers étaient partis très vite. Pour vous renseigner, il faut se tourner directement vers les concessionnaires qui ont publié leurs offres. Mais attention, avant de foncer, il faut comprendre ce que vous signez. Et vous avez en fait 2 options. Une location longue durée, c'est la LLD. Ça veut dire que vous louez la voiture pendant plusieurs années, puis vous la rendez. Ou alors, vous pouvez décider d'aller sur une LOA, une location avec option d'achat qui vous permet, elle, de racheter le véhicule à la fin, si vous le souhaitez, en déduisant de son prix initial vos loyers et l'aide de l'État.
0: Et quels sont les points auxquels il faut faire attention ?
3: Déjà, vérifiez que vous êtes bien éligible, bien sûr. Ensuite, regardez le contrat dans son ensemble, le montant du loyer, évidemment, mais aussi le kilométrage autorisé. Si vous le dépassez régulièrement, la facture peut vite grimper. Posez-vous aussi une question toute simple. Est-ce que cette voiture correspond vraiment à votre quotidien? Est-ce que vous pourrez la recharger facilement? Est-ce que vous roulez beaucoup? Pour que ce soit rentable, l'idéal est de recharger à la maison. Le leasing social peut-être une très bonne opportunité pour passer à l'électrique sans se ruiner, mais comme toujours, un contrat, ça se lit jusqu'au bout, même quand la mensualité paraît très attractive sur le papier. Le leasing social, vous allez regarder ou vous préférez encore attendre? Pensez à m'écrire par ici leséconomies@radiofrance.com.
0: Merci Valère. Demain, on restera dans l'électricité puisqu'il sera question des offres électricité dynamique. En attendant, vous écoutez ici ce jeudi, il est 5h14.
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0: À 5h16, l'info d'ici, ce jeudi, c'est 69 départements qui sont ce matin en alerte orange canicule.
2: Des vigilances qui durent parfois des semaines entières. Troisième vague de canicule dont on commence à voir la fin. Mais nous ne sommes que mi-juillet et tout cela fait d'énormes dégâts dans les champs. Certaines cultures sont condamnées cet été, à l'image par endroits du soja ou du maïs. Une situation inédite en Loire-Atlantique et notamment à Grandchamps des Fontaines près de Nantes où vous vous êtes rendu, Florian Cazola.
9: De rangée en rangée jusqu'au milieu du champ, le même spectacle.
10: Toutes les feuilles du haut sont grillées, celles du bas aussi. Là, il va même pas sortir le fleur.
9: Patrice Hurtaud, il sort un opinel de sa poche et coupe un pied en deux pour nous montrer la gravité de la situation. À l'intérieur, coup de chance, il y a une poupée, c'est l'épi qui va ensuite se développer.
10: Elle fait 4 fois moins grosse que d'habitude. S'il prend pas d'eau cette semaine, là, c'est mort.
9: Le hic, quand Patrice Surtout dégaine son portable et balaye ses radars météo.
10: Tous les jours, tu vois des passages d'eau comme ça et en fait, ça vient quoi ? On regarde plus la météo.
9: Le rire jaune, ses deux associés et lui vont être obligés de récolter d'ici 15 jours. Plus d'un mois en avance par rapport à d'habitude.
10: J'aurais pas d'épi. Normalement, l'épi, c'est 50% du rendement. Alors déjà, la plante n'est pas haute. En plus, sans épi, on va faire 3-4 tonnes de matière sèche à l'hectare, à la place des 12 tonnes d'habitude. C'est pas ce qu'on va donner à manger aux vaches cet hiver.
9: 350 bêtes à nourrir.
10: C'est surtout la valeur nutritive. La valeur, c'est une catastrophe. Parce que nous, ce qui nous compte, c'est l'amidon qui est dans le maïs qui nous intéresse, quoi, pour les vaches.
9: Alors, c'est la débrouille. Patrice Surtout a déjà acheté du fourrage, ce qu'il ne fait jamais. Et il vient aussi de réserver 10 hectares de maïs à un agriculteur voisin qui arrête.
10: Quand on a vu ça, on a essayé de se couvrir. Parce que nous, c'est ce qui nous fait notre lait l'hiver.
9: Il espère aussi pouvoir semer au plus tôt des fourrages d'automne, à condition que la météo le permette.
2: Le reportage de Florian Cazola ici Loire-Océan et c'est d'autant plus vital que dans beaucoup d'exploitations, les vaches ont déjà commencé à manger les fourrages d'hiver, l'herbe des prés étant complètement brûlée.
0: À 5h18 ce matin, on prend le train direction la Floride, la destination du nouvel épisode des Trains pas comme les autres diffusé ce soir sur France 5. Philippe Googler, son animateur baroudeur, sera l'invité des coulisses télé. Le temps d'écouter Casey and the Sunshine Mine ici, votre radio locale. Bon début de journée.

0: Ici, chaque matin, on vous joue les chansons qui vous donnent le bon tempo pour le reste de la journée. C'est un 16 juillet qu'ils sont nés. L'aventurier Mike Horn, qui fête aujourd'hui ses 61 ans, très médiatique grâce à ses émissions télé. Vous l'avez vu escalader les glaciers à main nue, survoler la cordillère des Andes en ballon dirigeable, nager avec les requins en plein Pacifique. Alors ce soir, pour son anniversaire, son cadeau, ce sera une petite soupe, un plateau tranquille à la maison. Un autre aventurier, Michel Desjoyeaux, navigateur français, vainqueur de la Route du Rhum, le professeur, comme on l'appelle dans le métier, fête aussi ses 61 ans. Et puis Carnet Noir, il y a 44 ans, jour pour jour, le comédien Patrick Devers se donnait la mort. Il était l'emblème de la nouvelle génération sur grand écran. Un 16 juillet, également une pop star des années 80 nous quittait. Clegg, souvent accompagné de son groupe Johnny Clegg and Savuka, qui dans les textes de ses chansons a combattu toute sa carrière durant l'apartheid. Et puis enfin, aujourd'hui, 3 ans, jour pour jour, que la chanteuse et comédienne Jane Birkin nous quittait. Jane Birkin qui avait cette petite phrase en interview un jour, elle avait dit « Le matin devant la glace, vous souriez et ça vous enlève directement 10 ans d'un coup. Essayez chez vous pour voir ce matin. J'ai essayé, ça marche pas. » Bon anniversaire à vous.
1: Vous avez quoi cas. Vous avez 25 ans, Johan.
0: On est 26.
1: Pas besoin de faire 10 ans.
0: Si c'est un 16 juillet que vous êtes né, bon, on vous souhaite de profiter au maximum de cette journée. Il est 5h22, vous êtes bien ici. Ce matin, on vous emmène dans les coulisses de la nouvelle saison d'une émission mythique de France 5. Cet été, c'est déjà la 16e saison de la série Des trains pas comme les autres. Des trains qui feront escale en Angola, Singapour, le Kazakhstan, la Malaisie ou Istanbul. Mais en attendant ce soir, Philippe Googler, le baroudeur en chef, composte son billet direction la Floride.
2: Aux États-Unis, l'automobile reste au cœur de la vie des Américains et le train, beaucoup moins. Si on fait une moyenne, un Français prend le train plus d'une quinzaine de fois par an. Un Américain, à peine une fois tous les 10 ans.
0: Oui, en Floride, le train n'a pas la côte. Mais ce qu'a déniché ce soir Philippe Googler valent le détour, comme celui dans lequel les passagers assistent à un spectacle interactif façon Cluedo, à l'issue duquel ils devront découvrir le meurtrier. À ce propos, j'ai demandé à celui qui passe sa vie dans les trains, qu'est-ce que ce moyen de transport révèle des pays qu'il traverse?
3: Les trains racontent souvent l'âme du pays. Quand vous êtes au Japon et que vous êtes sur le réseau des TGV japonais qui s'appellent les Shinkansen, le retard moyen, quand j'ai tourné là-bas il y a quelques années, je crois que c'était dans les 12 secondes. Et puis qu'après, vous allez tourner... où est-ce que c'était? Je crois que c'était en Namibie, où vous attendez au bord d'une gare qui n'est signalée par rien, en pleine savane, et puis qu'il y a une passagère à côté de vous qui vous dit faut quand même pas que le train tarde trop, parce que dans le coin, il y a des lions. Vous sentez bien la différence.
0: En parlant d'animaux sauvages, ce soir, vous allez assister à une séquence très impressionnante dans laquelle Philippe Googler part avec 2 gars dans les Everglades capturer un alligator à main nue. Le journaliste finit même à califourchon sur le dos de la bête. Il n'a pas à chipoter. Il a peur de rien, Googler.
3: Je n'ai pas chevauché très longtemps, hein, si vous regardez bien l'épisode. Quand vous êtes avec des gens qui, par tradition, capturent des alligators et qui ont vraiment l'habitude de faire ça, quand vous filmez avec eux, ils vous mettent en confiance quelque part et vous voyez bien à qui vous avez affaire. Et donc c'est cette confiance-là qui s'installe progressivement pendant le tournage qui fait que vous acceptez des choses que vous n'accepteriez peut-être pas autrement. La confiance s'installe au fil des heures et des jours pendant les tournages.
0: Faites donc confiance à Philippe Googler qui saura vous mener dans quelques-uns des lieux les plus singuliers de la Floride. Des trains pas comme les autres, épisode inédit à voir ce soir 21h sur France 5. Et si vous preniez votre téléphone maintenant, que vous composiez le numéro du standard d'ici 0810 055 056, vous connaissez les habitudes de la maison, dès lors que vous passez sur l'antenne, vous gagnez votre paqueté avec aujourd'hui des lunettes pour regarder l'éclipse le 12 août prochain, des lunettes floquées aux couleurs d'ici.
1: Elles sont magnifiques.
0: Vous avez les vôtres, Cyril?
1: J'ai les miennes.
0: Ouais. Mais vous les gardez pour vous.
1: Je les garde pour moi.
0: Ne me revendez pas ça. Oui, d'accord, très bien. Et puis plein de choses. Il va y avoir le roman de Michel Bussy, un calepin, un souvenir, pas mal de choses dans ce sac. Épac été 0810 055 056. Dans un instant, pour l'heure, voici une nouveauté. Oria, soirée mondaine sur votre radio locale.

0: Vous êtes bien ici, votre radio locale. Et le matin, 7h06, 5h28, on retrouve Stéphane Bern qui nous fait voyager dans le temps. Ce jeudi, on retourne au temps justement où l'heure dépendait encore de l'endroit où le son trouvait.
1: Avant 1891, en France, il n'y a pas une heure, mais des dizaines. En 1891, une loi est adoptée. Toute la France doit désormais se régler sur l'heure de Paris. Une petite révolution. Sans guillotine, mais en ayant tout de même tranché la question. Car jusque-là, chaque ville vit à son heure locale, calculée selon la position du soleil. Midi à Brest n'est pas midi à Strasbourg. Résultat, jusqu'à près de 30 minutes d'écart d'un bout à l'autre du territoire.
2: Ça c'est précis. Eh bien ça ne s'égare pas.
1: Le pays entier avait le jet lag sans avoir jamais pris l'avion. Tant que l'on voyage peu, c'est pas un problème. Mais avec le développement du chemin de fer, la confusion devient ingérable. Les horaires varient selon les villes, les correspondances deviennent hasardeuses, les retards s'accumulent.
3: Je me résume. Demain matin, 8h05, gare de Lyon. Vous prenez le train pour la Bourgogne.
1: La SNCF n'existe pas encore. Malgré tout, on sent déjà une certaine vocation. Dans certaines gares, on affiche même plusieurs horloges en même temps, chacune indiquant une heure différente. Les compagnies ferroviaires adoptent d'abord leur propre solution. Une heure des trains souvent calés sur Paris, mais il faut harmoniser à l'échelle nationale.
4: Madame, Monsieur, votre attention, s'il vous plaît.
1: La loi du 14 mars 1891 impose donc l'heure de Paris comme référence officielle pour tout le pays. Les horloges publiques sont ajustées, les gares synchronisées et la France entre dans une nouvelle ère, celle du temps unifié. Non sans agacer les provinciaux qui ne comprennent pas pourquoi ils devraient se soumettre à l'heure parisienne. On peut les comprendre. Déjà que Paris décidait de quasiment tout, maintenant, ils décident même quand commence l'apéro. Quelque part, c'est donc le train qui a mis tout le monde à l'heure. Une ironie historique de très haut niveau.
0: Et on retrouve demain à l'heure, évidemment comme tous les jours, Stéphane Bern. Tout à l'heure, justement, notre invité nous parlera du déclin des abeilles. Pourquoi disparaissent-elles et quelles sont les pistes pour ralentir, voire stopper cette hécatombe? Réponse tout à l'heure à 6h10, à la une de la presse, en attendant 5h30. L'info en France et dans le reste du monde, c'est l'heure du 90 secondes. Avec vous, Cyril Ardo-Redon.
5: Le principal suspect dans l'affaire Liana, Jérôme Barella, a été mis en examen hier pour meurtre et viol sur mineur de moins de 15 ans, indique le parquet d'Agen. Il était jusque-là mis en examen pour enlèvement et séquestration. L'homme de 41 ans vient également d'être mis en examen pour viol sur mineur dans un autre dossier, dans l'affaire Rosa. La fin d'un parcours législatif qui aura duré plus de 2 ans. Les députés adoptent définitivement la loi sur la fin de vie qui a introduit notamment une aide à mourir sous certaines conditions pour des patients en fin de vie atteints de maladies très graves et incurables. 17 000 foyers privés d'électricité dans la Sarthe. Le courant est revenu pour la moitié. Des inondations en Mayenne ou en Ardèche. Des orages hier ont fait d'importants dégâts. Plus aucun département en alerte orange aux orages ce matin. 69 départements restent toutefois en vigilance canicule. Emmanuel Macron attendu ce matin en forêt de Fontainebleau où un incendie qui a parcouru 2000 hectares est fixé mais pas éteint. Jusqu'à 950 pompiers mobilisés contre les flammes hier. Un sapeur-pompier de 18 ans a été placé en détention provisoire. Il a avoué avoir déclenché un feu avant de finalement revenir sur ses aveux. Le mondial de foot, la France affrontera l'Angleterre pour la 3e place samedi à 23h. L'Argentine rejoint l'Espagne en finale après un match complètement fou. L'Albi Céleste s'est imposé 2 buts à 1 en renversant complètement la vapeur à 5 minutes de la fin du temps réglementaire. Et puis le Tour de France, 12e étape aujourd'hui entre Nevers dans la Nièvre et Chalon-sur-Saône en Saône-et-Loire. 179 km qui devraient sourire aux sprinteurs.
0: Vous écoutez ici, il est 5h32 ce jeudi. C'est la fin d'un parcours qui aura duré 2 ans pour ce texte.
5: Le parcours législatif de la loi sur la fin de vie. Le texte a été adopté hier à l'unanimité par les députés. Un texte qui introduit une aide à mourir sous condition pour les patients atteints de maladies très graves et incurables en fin de vie. Mesure chère à Emmanuel Macron qui avait annoncé un tel chantier en mars 2024. C'est donc fait, Elia Bergel, et c'est une grande satisfaction pour les défenseurs de ce suicide assisté.
6: Joie et fébrilité dans la foulée du vote à l'Assemblée nationale chez les partisans de la loi. Olivier Falorni, l'ex-député Modem à l'origine du texte, très ému.
7: Je crois que c'est un grand jour pour les Françaises et les Français. C'est le vote de l'ultime liberté. La France est fidèle à elle-même en défendant ses principes.
6: La loi soutenue ardemment par Emmanuel Macron, votée après un parcours chaotique. Plus de 250 heures de débat en séance publique, rappelle Yael Braun-Pivet.
8: Ce qui en fait, depuis les années 80, le plus long débat parlementaire que nous ayons eu sur un texte.
6: La présidente de l'Assemblée nationale salue un texte empreint d'humanité. Ça passe avec 50 voix d'écart. Le député LR Philippe Juvin, également médecin, dénonce une loi expéditive.
9: J'aide les gens à mourir, mais pas en donnant la mort. En leur tenant la main, en les soignant, en écoutant leur famille, en les écoutant, en les entourant. Voilà, c'est ça, aider à mourir. Mais on va passer de ça à une injection létale.
6: Ultime étape désormais, le Conseil constitutionnel qui va se pencher sur le texte. Les défenseurs de la loi espèrent que les premiers malades en fin de vie puissent y avoir recours d'ici la fin de l'année.
5: Elia Bergel sur votre radio ici. Sur ce texte, le Conseil constitutionnel va être saisi à minima par le Premier ministre Sébastien Lecornu et par le président du Sénat Gérard Larcher, qui l'ont déjà annoncé. Des parlementaires, notamment du Rassemblement National et des Républicains, en ont également l'intention. On jette un coup d'œil à notre ciel pour aujourd'hui, Johan, et c'est une journée plutôt agréable.
0: De la chaleur et un temps qui se gâte quand même sur une partie du pays ce matin. Une dégradation qui arrive de la façade atlantique, des pluies orageuses localisées sur la pointe bretonne, en Gironde, sur le Pays Basque également. On va noter en milieu de matinée des entrées maritimes sur le Roussillon et puis les températures, elles sont toujours élevées ce matin, 19 à Aurillac, idem à Strasbourg, 22 dans la capitale, 19 à Brest et 25 degrés déjà ce matin à Montpellier. Et puis dans le courant de l'après-midi, il fera toujours chaud, lourd, avec des orages qui vont progresser sur un axe allant de la Bretagne au Pays de la Loire jusqu'au centre-est, des orages violent par endroits, accompagné de grêles, de rafales de vent, jusqu'à 100 km/h. Et puis pour ce qui est des températures cet après-midi, 28 à La Rochelle, 27 à Rennes, il fera 23 à Cherbourg, 33 à Ajaccio sur l'île de Beauté, 36 à Toulouse et 35 pour la maximale à Montélimar cet après-midi.
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0: Bob Moran contre tout chacal. L'aventurier contre tout guerrier. Ça s'appelle un tube indémodable. On connaît les chansons par cœur. La voici. Indochine sur votre radio locale.

0: Vous écoutez ici votre radio locale qui vous fait démarrer la journée avec le sourire.
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0: Oui, je vous ai vu sourire de là où je suis. Vous êtes là avec votre bol de café dans la cuisine et vous dites, tiens, la journée est là, l'été est là. Et bon, on va garder le sourire, mais on va redevenir sérieux le temps de débusquer une nouvelle arnaque ce jeudi dont va nous parler Valentin Bertrand dans quelques instants. L'arnaque de la carte SIM.
2: Une histoire de SMS reçu sur votre téléphone vous indiquant que votre carte SIM est périmée. Mais bon, vous imaginez bien que ce SMS ne provient pas de votre opérateur. C'est une arnaque.
0: Dans les prochaines minutes, Shakira nous rejoindra. En attendant d'aller au zoo avec Shakira, on accueille sur l'antenne d'ici Christelle. Bonjour Christelle.
2: Bonjour Christelle.
3: Bonjour.
0: Vous nous appelez de Savoie, où précisément?
3: Serrières-en-Chautagne, c'est pas loin de... Alors, du lac du Bourget, du début du lac du Bourget avant Aix-les-Bains.
0: Ben voilà, on voit précisément. Qu'est-ce qu'on voit depuis votre fenêtre chez vous, Christelle?
3: Alors, en temps normal, je vois le Colombier, mais là, je suis sur la route pour aller au travail.
0: Bon, qu'est-ce que vous faites dans la vie?
3: Je suis aide-soignante.
0: Bon, à l'hôpital?
3: Non, je travaille dans une maison de retraite.
0: Bon, comment se passe ce début d'été, justement, avec la chaleur, la canicule? Comment vont les pensionnaires de votre établissement?
3: Bah, écoutez, on a la chance d'avoir quand même quelques pièces climatisées. Donc, parce que d'habitude, on aère un peu la nuit, mais même la nuit, même les nuits sont chaudes. Donc, oui, on a quelques pièces climatisées, donc on essaye de jongler un petit peu avec tous les endroits plus frais.
0: Ce jeudi.
3: L'hydratation, beaucoup.
0: Ce jeudi, au travail, donc, et ce soir, c'est le week-end. Qu'est-ce qui est prévu d'ores et déjà pour vous?
3: Demain, ça sera plutôt en mode repos.
0: En mode impro, d'accord.
3: Et après samedi, c'est entre copains, une grosse journée de pique-nique, de fête, je pense.
0: Bon, bah
3: et
0: voilà,
3: dimanche, sympa. Récupération.
0: Bon, oui, il faut ça, bah oui.
2: Parce que, repos aussi
0: ouais,
2: dimanche.
0: Bien sûr, le pique-nique, à un moment donné, ça fatigue. Hein. Ça devrait être considéré comme un sport en soi, voyez, le pique-nique. Ouais, alors justement, pas pour celui de samedi, mais pour votre prochain pique-nique, on va vous envoyer le pack été. C'est un sac aux couleurs d'ici, avec un look rétro vintage, plein de choses à l'intérieur. Les lunettes de soleil, les lunettes pour voir l'éclipse. Il y a également le nouveau roman de Michel Bussy. Je vous dis pas tout, je veux pas déflorer la surprise, mais il arrive chez vous en Savoie d'ici quelques jours, Christelle.
3: Super, et ben merci beaucoup en tout cas.
0: Bon courage pour cette journée de travail et à très bientôt sur l'antenne d'ici.
3: Et à très bientôt, merci beaucoup, au revoir.
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0: Chaque jour ici, c'est pas vrai, votre rendez-vous anti-arnaque avec Valentin Bertrand qui débusque les entourloupes les plus perfides ce matin. Valentin, vous nous alertez concernant l'escroquerie à la carte SIM.
6: Vous êtes sur votre mobile et vous découvrez un SMS de votre opérateur. Il vous informe que votre carte SIM est périmée, qu'une nouvelle doit vous être envoyée. Pour ça, vous n'avez qu'une chose à faire, aller sur votre espace client et valider l'envoi. En plus, c'est pratique, vous avez justement le lien pour accéder directement à la page de connexion. Vous entrez, identifiant, mot de passe, et patatras, trop tard. Vous n'êtes pas, en fait, sur votre compte, mais sur un site pirate. Alors, que peuvent-ils bien faire maintenant qu'ils ont ces informations, à part regarder vos factures? Eh bien, ils peuvent faire ce qu'on appelle un SIM swapping. En bon français, un détournement de carte SIM, comme une usurpation d'identité, mais avec votre numéro de téléphone. Les escrocs peuvent envoyer des SMS, lire ceux qui vous sont destinés. Plus dangereux encore, ils peuvent prendre la main sur la double authentification, ce code reçu par texto lorsque vous vous connectez sur un réseau social, un site de réservation de location de vacances ou encore votre application bancaire.
0: Et ces ardingues de plus en plus poussées nous poussent à nous méfier de tout. Mais alors, comment savoir quand un message provient vraiment de notre opérateur ?
6: La solution, et c'est valable pour les cartes SIM, les cartes bleues et globalement tous les SMS de ce type, c'est de ne pas cliquer directement sur le lien du texto. Vous ouvrez votre moteur de recherche, vous tapez le nom de votre opérateur pour trouver le site officiel, et là vous vous connectez à votre compte client. Là au moins, vous savez vraiment où vous êtes. Si en effet il y a un changement important dans votre abonnement, vous allez y trouver une notification ou un message. Dans tous les cas, il faut garder en tête, une carte SIM ne périme pas. Elles peuvent durer facilement 5 à 10 ans sans problème. On en change en général quand on passe à un téléphone plus moderne avec une taille de puce réduite.
0: Merci Valentin Bertrand. Et pour retrouver tous les liens utiles de C'est pas vrai, direction ici.fr à la page arnaque. Avant qu'il ne débarque en studio, Benoît Prospero m'a laissé un post-it à votre attention. Je m'exécute. Savez-vous pourquoi le pied de mouton s'appelle le pied de mouton ?
2: Non.
0: Réponse ici, juste après Shakira sur votre radio locale.

0: On est ensemble dès le matin, on ouvre grand les oreilles pour mieux écouter la nature avec vous, Benoît Prospero. Il vient de rentrer, Benoît Prospero, dans le studio pour un nouveau numéro du Monde Merveilleux du Vivant. Aujourd'hui, trois choses à savoir sur un champignon qui pousse partout en France. On le reconnaît à son chapeau cabossé, blanchâtre à orangé, et à ses aiguillons blancs sous le chapeau. Salut Benoît.
1: Écoutez, je n'aurais pas dit mieux. Et ce champignon, c'est le pied de mouton. Bonjour à toutes et tous. On va parler de nom, aiguillon et nutriments. Et donc, première chose à savoir, pourquoi le pied de mouton s'appelle le pied de mouton? Eh bien, sachez que son nom est probablement inspiré de la forme de son chapeau qui ressemble à une empreinte de pied de mouton, tout simplement. En tout cas pour les Français. Parce que, par exemple, les Anglais l'appellent Wood Hedgehog, autrement dit, le hérisson des bois. Car sous son chapeau, vous savez, les lames qu'on retrouve parfois chez les autres champignons, eh bien là, sont remplacés par de petits aiguillons blancs crème. Et à ce sujet, certains Français, eux, appellent aussi le pied de mouton l'oursin, toujours aussi à cause de ces aiguillons typiques cachés sous le chapeau.
0: Un champignon très animalier, donc.
1: Ah ben oui, on peut aussi le dire comme ça. Et sinon, deuxième chose à savoir, quel que soit le nom qu'on lui donne, sachez que le pied de mouton se déguste cuit et aussi parfois pour certains cru. Et pour en revenir aux aiguillons, notez qu'il vaut mieux quand même les retirer parce qu'ils peuvent apporter une certaine amertume au plat. À partir de là, on peut préparer ce champignon en poêlé, au barbecue, cuit au four, bouilli ou encore lacto-fermenté. Et pour le conserver, notez aussi qu'il vaut mieux couper des tranches épaisses car la chair de ce champignon est cassante.
0: Vous allez finir dans Top Chef, Benoît.
1: Eh bien, pas du tout. Et je ne suis pas non plus nutritionniste, mais je peux quand même vous dire, et ça c'est la troisième chose à savoir, que le pied de mouton, en plus d'être délicieux, est bon pour la santé. Sur le plan nutritif, c'est un champignon riche en certains minéraux, comme le fer et le potassium, et il contient aussi tous les acides aminés essentiels pour notre organisme. Et il aurait aussi des propriétés antioxydantes et antimicrobiennes. Le pied de mouton mêle donc l'utile à l'agréable, par les oreilles de l'hippopotame, le monde vivant est merveilleux. Et pour en savoir plus sur les plantes, les champignons ou encore les algues, eh bien rendez-vous sur lechemindelanature.com. Immense merci à Christophe de Audi, lechemindelanature.com.
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0: On reste dans la nature à 5h49 à la une de la presse. Ce jeudi, on parle des abeilles qui sont de plus en plus en danger.
3: Oui, cette semaine, le magazine La Croix, l'hebdo, consacre un dossier complet au déclin des abeilles. Notre invité, le journaliste qui a signé l'enquête.
0: Bonjour Pierre Béraud.
4: Bonjour.
0: Quels sont les différents dangers qui menacent aujourd'hui la survie des abeilles?
4: Aujourd'hui, en fait, les chercheurs parlent d'un cocktail de menaces parce que les abeilles font face à des dangers multiples. Alors, on a d'abord le frelon asiatique qui est considéré comme un des principaux prédateurs de l'abeille et qui est également le danger le plus médiatisé, je dirais, duquel on entend le plus parler. On entend aussi parler du varroa destructeur, donc il y a un petit parasite qui est moins connu mais qui est la première cause de mortalité des abeilles, qui s'implante à leur corps et qui les affaiblit jusqu'à les faire mourir. Donc voilà, toutes ces menaces contribuent à former ce cocktail qui met en péril l'existence des abeilles dans notre biodiversité.
0: Vous le mentionniez, le frelon asiatique, très médiatisé depuis quelques années. Qu'est-ce qui explique qu'il soit arrivé par chez nous au milieu des années 2000?
4: C'est le commerce international, en fait, qui l'a fait venir. Le premier cas français a été recensé dans le Lot-et-Garonne en 2004. Et c'est un horticulteur, en fait, qui commandait de la poterie en Asie du Sud-Est, qui a vu une reine de frelons asiatiques débarquer dans sa commande. Et à partir de là, la prolifération s'est effectuée parce que le sud-ouest de la France est très propice à la prolifération du frelon asiatique. Et donc, il a suffi d'une seule reine, en fait, pour que ce prédateur envahisse toute la France.
0: De quelle arme dispose-t-on pour combattre ces prédateurs, en quelques mots?
4: Pour parler du frelon, aujourd'hui, le principal moyen de lutter, c'est le piégeage.
0: Ça se piège comment, un frelon asiatique?
4: Ça peut se piéger avec une bouteille en plastique qu'on remplit d'un sirop sucré avec de la bière.
0: Un fruit en particulier, dont il est friand, plutôt pêche, plutôt menthe?
4: Je sais que le cassis est beaucoup utilisé.
0: Et le cassis, évidemment. Et c'est pas le moins cher, ouais. Hein, d'ailleurs. Mais bon, si on peut venir à bout du frelon. J'en plaisante. Ouais,
4: c'est pour la bonne cause.
0: Vous le disiez, c'est vraiment un prédateur qu'il faut prendre au sérieux.
4: Ah oui, tout à fait. C'est un prédateur impitoyable. Il reste en vol stationnaire devant les ruches et il attend que les abeilles sortent pour les dévorer et pour ensuite ramener la dépouille à ses larves pour les nourrir.
0: Face à tous ces dangers, comment les apiculteurs s'organisent-ils pour épargner leurs abeilles ?
4: Les apiculteurs, ils sont sur le pied de guerre, pour ainsi dire. Depuis 30 ans, en fait, on a assisté à vraiment une mutation du métier d'apiculteur. Là où avant, le métier était moins professionnalisé, l'apiculteur se contentait, je vais dire, de nourrir ses abeilles et de leur donner à boire. Maintenant, il est devenu un véritable vétérinaire. Il prévoit des traitements. La vie d'apiculteur est soumise à beaucoup plus de pression qu'il y a 30 ans.
0: Le silence des abeilles, un dossier à retrouver dans La Croix, l'Hebdo, cette semaine en kiosque. Merci Pierre Béraud d'avoir été des nôtres.
4: Merci à vous.
0: Une fois n'est pas coutume, ce matin, on va apprendre le langage ado. C'est une des spécialités de Muriel Jourdan, comme une interprète de cette langue qui parfois nous est étrangère, qui, comme la mer, comme ça, au pied de la falaise, n'en finit pas d'avancer. C'est le lexique qui va prendre la main dans un instant, dans vos oreilles, dans ces tendances. Le temps d'écouter Renaud chez la mère à Titi, 5h53. Sur la table.

0: 5h56. Vous écoutez ici, tous les matins, on prend la vie du bon côté avec vous, Muriel Jordan, et votre tendance du jour ce jeudi avec vous, on apprend le langage de nos ados.
1: Oui, et pour bien comprendre votre fils, votre petite fille ou vos neveux et nièces qui sont au collège ou au lycée, il va falloir vous mettre à la page, hein, les amis. Alors on ouvre le dico des ados à la page Y. Y comme yombe. Yombe ? Mais ça veut dire quoi ça ?
2: Bah yombe, c'est genre on a le seum, on est un peu... C'est-à-dire qu'on est un peu harassé, on va dire. Voilà, harassé. Je suis dégoûté, genre j'ai seum en gros.
3: T'es déçu.
2: Oui, ouais, je suis déçu.
1: Et comment tu le dis ? Donne-moi un exemple de phrase avec yombe.
2: Par exemple, là, je dis je suis yombe. Ça veut dire je suis énervé, je suis agacé.
1: Autre chose que vous devez savoir, les adolescents que vous croiserez risquent de vous appeler frère. Ouais, même si vous êtes sa mère, son père, ou que vous n'avez aucun lien de parenté avec cet adolescent. Mais il y en a qui appellent... Mais est-ce que tu appelles ta mère parfois frère ? Parce que, tu sais, il y en a...
4: Sinon, après, ça dépend de chaque famille, mais moi, mes parents, ils sont assez bons délire, donc pour rigoler, je peux leur donner des surnoms comme ça, mais qui sont très, très jeunes pour rigoler. Et c'est marrant, mais sinon, non, c'est pas forcément le genre. Mais entre potes, on aime bien.
1: Cette mode d'appeler tout le monde frère touche toutes les catégories sociales, hein, les garçons comme les filles. C'est une manière de dire tu comptes pour moi et c'est réciproque. Donc c'est censé être gentil. Même les filles s'appellent frères entre elles. En résumé, si votre ado il vous appelle frère, bah, c'est une manière de vous signifier une proximité, la puissance d'être frère.
0: Alors frère, il y a aussi un mot qui s'invite beaucoup dans le vocabulaire des jeunes, c'est goum.
1: Oui, et ça veut dire chagrin d'amour. On est dans le chagrin amoureux à l'ère numérique avec une jeune génération qui ne minimise plus sa douleur. Au contraire, elle la nomme, elle la partage, elle lui attribue un hashtag. En 2026, on partage son goût, hein. On s'autorise à vivre des ruptures. Et sur TikTok et Instagram, on voit défiler des vidéos parfois très touchantes avec des témoignages, des conseils pour se sortir de ce goût, hein. Ou même des idées de playlists pensées pour mieux gérer son petit cœur. Écoutez.
5: Une fois c'est fini, genre officiellement, en fait ça m'a premier degré brisé le cœur et c'est un truc sur lequel je pensais que j'allais jamais m'en remettre, tu vois. C'est un parmi plein d'autres, genre, et il y en a tellement d'autres.
6: Aujourd'hui on va parler du gouma. Le gouma, pour ceux qui ne connaissent pas le gouma, c'est la peine de cœur. Et ça a fait un gros buzz sur les réseaux sociaux, donc on en a parlé pendant longtemps. Et moi j'en parle beaucoup du gouma.
7: Les meilleurs sons pour le gouma, partie 2. J'ai deux spécialités dans la vie, le gouma, la musique, voilà. Donc je suis en train de vous faire une petite playlist pour les cœurs brisés.
1: Voilà, vous avez une vision de la tendance de vocabulaire ado été 2026. Vous allez pouvoir gérer une conversation avec eux le temps d'un été seulement, hein, parce que oui, dans 2 mois, il va falloir vous réadapter à d'autres nouveaux mots.
0: Merci Muriel Jordan, et à demain Cyril.
3: Le gouma, ne pas confondre avec le cumin qui est l'épice qu'on met dans le plat, évidemment.
0: Évidemment, c'est l'été, mais ça ne veut pas dire qu'il faut faire n'importe quoi. Cet après-midi, vous savez, 12e étape du Tour de France, une étape qu'on va pouvoir suivre en direct ici à partir de 13h30. Le circuit Nevers-Magny-Cours, Chalon-sur-Saône, toutes les demi-heures. 1 point sur la course pour ne rien rater. En attendant, toute l'équipe d'ici matin nous rejoint. On vous souhaite une excellente journée. À demain.
8: Bien le bonjour les amis, bon réveil. Bienvenue sur la première radio de proximité du Nord-Franche-Comté, ici Belfort-Montbéliard. Toute l'équipe d'ici matin était effectivement présente. Et avec Thierry Comprenon qui est là. Bonjour Thierry.
9: Bonjour Stéphane, bonjour tout le monde. Comme vous tenez votre micro, dès que Jacques Martin.
8: Oui, mais Jacques Martin que les moins de 20 ans ne peuvent pas connaître. Ah, bah, vous chantez le générique. Actu locale, musique
9: et bonne humeur.
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8: Jeudi 16 juillet, il est 6h. Dans l'actu aujourd'hui, Thierry, un animateur de 28 ans interpellé hier pour agression sexuelle sur mineur lors d'un séjour de scout dans le Houdou.
9: Les faits remontent à la semaine dernière. 3 enfants âgés de 11 et 12 ans ont signalé des faits à l'encadrement du camp.

0: cause n'avait pas l'interdiction de travailler avec des mineurs. Il avait été rencontré par les dirigeants de l'association avant sa prise de poste. Cette association de scoutisme précise que tous ses animateurs sont formés sur la lutte contre les violences sexistes et sexuelles, qu'un référent sur ce sujet est présent dans tous les séjours, ce qui n'a pas permis d'éviter les faits de la semaine dernière.
1: Et en attendant les suites de l'enquête, l'homme a été placé sous contrôle judiciaire avec obligation de soins et interdiction d'entrer en contact avec des mineurs. Un homme de 36 ans a été placé en détention provisoire hier, lundi soir, à Audincourt. Il avait asséné un coup de couteau à une de ses connaissances, une bagarre sur fond d'alcool. La victime blessée au ventre est toujours hospitalisée, mais ses jours ne sont pas en danger. Le trentenaire sera jugé le 5 septembre. On n'en sait plus sur l'accident entre une voiture et un piéton lundi soir, quai Vauban à Belfort. Le conducteur, âgé de 17 ans, roulait sous l'emprise de l'alcool, plus d'un gramme d'alcool dans le sang. La victime, un homme de 37 ans, traversait sur un passage piéton. Il a été percuté et traîné sur quelques mètres. Blessé à la tête, il était admis à l'hôpital dans Franche-Comté, mais son pronostic vital n'est pas engagé.
2: Les températures descendent doucement, mais il fait encore très chaud.
1: Trop chaud, sans doute, chez vous, pour allumer le four, pour cuisiner une tarte ou une tourte. Alors imaginez devant un four à pizza au restaurant Le Marco Polo au pied du château de Montbéliard. Tout est mis en place pour rafraîchir les cuisiniers et refroidir les machines. Une climatisation est aussi en place dans la salle. Mais pour la première fois depuis 17 ans, Daniel Bourquin, le gérant, observe que la chaleur fait fuir les habitués de la terrasse du resto.
3: Cette année, en 2026, ouais, particulièrement, c'est un peu vraiment chaud. Effectivement, il y a des clients qui veulent aller au frais. Il fait 25 degrés dans la salle, hein, donc c'est très bien. Par contre, toute la clientèle qui mange dehors, il fait trop chaud. Ceux-là, on ne les a plus. Parce qu'ils veulent être dehors, mais il fait trop chaud, donc ils ne viennent plus manger. On a perdu à peu près 25% de notre clientèle parce qu'il fait trop chaud. On est quand même un petit peu écolo, hein, d'un côté. Hein, c'est la seule solution, hein, si vous voulez manger au restaurant. Le midi, vous venez à l'intérieur, c'est climatisé, il n'y a pas de souci. Sauf celui qui aime vraiment le chaud, il va quand même en terrasse. On en a deux, trois quand même qui sont bien.
1: Daniel Bourquin, le gérant du restaurant Le Marco Polo à Montbéliard. L'orage qui s'est abattu hier en fin d'après-midi dans le Nord-Franche-Comté a rendu la chaussée très glissante. Sur la RN19 à hauteur de Brevilliers, entre Belfort et Héricourt, deux véhicules se sont percutés. Deux personnes ont été légèrement blessées et transportées à l'hôpital pour des examens.
2: Bon Thierry, J-1 avant le grand jour pour les fans du Tour de France.
1: Oui, demain, c'est la 13e étape entre Dole et l'arrivée à Belfort. Une fête pour les amateurs de la Grande Boucle, mais peut-être une galère pour les automobilistes, car les routes empruntées par les coureurs seront inaccessibles. Il va donc falloir s'organiser et anticiper, Pauline Boudier.
4: Un seul conseil, anticiper. Les routes empruntées par les coureurs vont fermer bien avant leur passage. À Lure, entre le Ballon d'Alsace et l'entrée de Le Puy, et entre la sortie de Sermamagny et Belfort, les routes principales ne seront plus accessibles à partir de midi. Entre les deux, notamment à Chaux et Giromagny, c'est à partir de 14h demain. Dans Belfort même, ville d'arrivée, plusieurs axes fermeront cette nuit. D'abord la zone d'arrivée, entre le rond-point de l'Atria et la Maison du Peuple. Certaines rues autour sont également impactées, la rue de Mulhouse ou encore le Faubourg des Ancêtres. Impossible aussi de se garer le long du parcours, y compris dans les communes, y compris pour les riverains. À Belfort, le parking de la Maison du Peuple est inaccessible, mais d'autres vont ouvrir pour l'occasion, notamment dans le secteur du Technome.
1: Et les routes et parkings ouvriront au fur et à mesure après le passage des cyclistes. Tous les détails sont à retrouver sur ici.fr et votre application ici Belfort-Montbéliard. Aujourd'hui, Stéphane, 12e étape. Les coureurs s'élancent du circuit de Nevers-Magnicourt, direction Chalon-sur-Saône, près de 180 km.
2: Prendre le bus avec son vélo dans la main, c'est possible dans le pays de Montbéliard.
1: Et oui, depuis le début du mois de juillet, Evoliti enrichit son offre de location longue durée avec l'arrivée d'un modèle inédit, le Veliti pliant à assistance électrique. Léger, ultra moderne, il se plie en seulement 10 secondes. Bref, c'est le compagnon idéal pour combiner bus et vélo. Nous explique Florent Voinet, c'est le responsable marketing chez Evoliti.
5: On veut intégrer une solution qui permet de se déplacer à la fois dans le bus classiquement ou d'avoir à la fois le vélo de A à Z sur un déplacement ou de mixer les deux, de se rendre à un terminus en vélo si on habite un peu loin d'un réseau de bus ou loin d'un arrêt. Et une fois arrivé à l'arrêt, on reprend le bus pour finir son trajet selon sa convenance. On vise à la fois les clients bus actuels qui auraient de la marche à pied à faire avant ou après et à qui le vélo pliable pourrait simplifier la vie. On vise éventuellement des utilisateurs très occasionnels du bus qui vont beaucoup se déplacer en vélo, mais qui peuvent ponctuellement, grâce à leur abonnement plus vélo, prendre le bus un peu plus que d'ordinaire. Donc ça s'adresse vraiment à tout type de clients. L'avantage là, c'est vraiment qu'on peut emmener le vélo dans une cave, on peut le charger dans un ascenseur, le mettre sur son balcon, dans son entrée. Ça dépend vraiment de la situation personnelle.

0: de chacun.
1: Et ces vélos pliables électriques sont disponibles sur demande dans les agences de Montbéliard, Audincourt et de Vougeot-Court. On connaît désormais l'affiche de la finale de la Coupe du Monde de football dimanche soir. Ce sera Argentine-Espagne. Hier soir, les Argentins ont battu l'Angleterre 2-1, 2 buts marqués dans les derniers instants de la rencontre. Le match pour la 3e place opposera donc les Anglais à l'équipe de France samedi soir. Et puis, ce rappel, si l'actualité se déroule sous vos yeux, partagez vos infos avec la rédaction d'ici Belfort-Montbéliard. Et ce, grâce à un numéro qui vous est dédié, c'est le numéro de l'info à la radio, 06 23 18 31 18. Vos infos insolites, ou même des infos plus sérieuses, comme des faits divers. Ce numéro, 06 23 18 31 18, vous pouvez également nous envoyer des messages hein, ou des vidéos par SMS et WhatsApp.
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1: La météo, donc les températures ont un peu baissé cette nuit.
3: C'est vrai que les températures ont un petit peu baissé cette nuit. Alors on a du 18-19 degrés ce matin. En fait, on a respiré cette nuit, j'ai envie de dire. Ça fait longtemps que c'était pas arrivé.
1: Il vaut mieux qu'on respire la nuit, oui, sinon on ne travaille pas.
3: Et puis on aura un peu de soleil et puis des nuages ce matin. Cet après-midi, les nuages deviendront un peu plus menaçants avec toujours des orages. Et puis les températures, ça a du mal à descendre hein, quand même pour les maximales. 31 à 33 degrés. Attendu cet après-midi.
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3: On est ravis de commencer cette journée de jeudi en votre compagnie. Tout va bien ici. Il y a Thierry, il y a Vincent, il y a Odile, il y a votre serviteur. Et puis Daniel Balavoine pour la musique. Mon fils, ma bataille. Excellente journée à toutes et à tous.

0: Fils, ma bataille, Daniel Balavoine.
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0: Thierry, on va retrouver le docteur Kierzek dans quelques secondes. Il prend pas de vacances, le docteur Kierzek. Il n'arrête pas pour un été en pleine forme. Pendant le sommeil, le cerveau fait le ménage. Bon, bah non. On fout, on dort pendant le sommeil.
4: C'est important.
0: Mais c'est le cerveau qui fait tout. On va retrouver le docteur Kierzek dans quelques secondes. Nous sommes le 16 juillet 1969, lancement d'Apollo 11. La capsule est lancée depuis le centre spatial Kennedy par la fusée Saturn V. Elle a son bord un équipage composé de Neil Armstrong, Buzz Aldrin, Michael Collins. Et puis quelques jours plus tard, le 21 juillet, pour la première fois, des hommes poseront le pied sur la Lune. 16 juillet 1982, c'est le décès de Patrick Devers, l'acteur qui nous quitte, qu'on avait vu notamment dans Les Valseuses.
4: Entre autres, avec Gérard Depardieu.
0: Et puis Miu-Miu, et le juge Fayard également. Oui. Dit le shérif en 1977, film d'Yves Boisset.
4: Il est assassiné.
0: Bon anniversaire à Michel Desjoyeaux, 61 ans, surnommé le professeur, navigateur célèbre avec plus de 25 victoires à son actif, dont 3 victoires dans la solitaire du Figaro, ainsi qu'un doublé dans le Vendée Globe, qu'il est le seul marin d'ailleurs à avoir réalisé. Et puis, vous parliez du Tour de France dans les infos, oui. Thierry, tout à l'heure. Le Tour de France qui fait étape à Belfort demain. Eh bien, sachez que Miguel Indurain, oui, fête son anniversaire aujourd'hui.
4: 62 ans.
0: 62 ans, c'est une bonne réponse de Thierry Campredon. On va retrouver Bee Gees, You Should Be Dancing. À tout de suite.
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0: Bonjour docteur Kierzek, merci d'être avec nous tous les matins avec vos conseils santé. Ce matin, vous parlez de l'importance du sommeil et les vacances, c'est l'occasion de mieux dormir.
9: Bonjour à toutes et à tous, activité passionnante, peut-être ma préférée, moi, après la radio évidemment, je veux parler de dormir, du sommeil. Le sommeil, c'est aussi le moment où votre cerveau fait son grand ménage de printemps ou d'été. Une récente étude parue dans une revue très sérieuse nous explique que pendant la nuit, votre tête se transforme en véritable station d'épuration. Et oui, oubliez l'image du cerveau qui s'éteint la nuit, c'est faux. Pendant que vous rêvez, que vous dansez la salsa en maillot de bain sur une plage, votre cerveau, lui, il est hyperactif. Mais pas n'importe comment, il se met en mode équipe de nuit, une équipe spécialisée, dirigée par un réseau appelé le système glymphatique. C'est un nom un peu barbare pour dire que c'est un réseau d'égouts du cerveau, finalement. On fait le ménage, ce système découvert par un neuroscientifique s'active surtout pendant la phase de sommeil profond, et sa mission, évacuer les déchets toxiques. Alors, on va me dire, mais quels déchets ? Il y a deux protéines, la bêta-amyloïde et la protéine tau. Ça vous dit peut-être quelque chose, parce que ce sont elles qui s'accumulent et qui forment des plaques qu'on observe dans la maladie d'Alzheimer. Donc le système glymphatique, il agit comme un réseau pour éliminer ces protéines qui sont des facteurs de maladie d'Alzheimer. Donc il y a le liquide céphalo-rachidien, ce liquide qui baigne notre cerveau, ça va circuler, ça va rincer, ça va éliminer les toxiques. Et tout ça, ça se fait pendant la nuit.
0: Alors concrètement docteur, qu'est-ce qui peut perturber ce ménage de nuit et quels sont les symptômes qui doivent nous alerter sur la santé de notre cerveau ?
9: Tout ce qui fragmente votre sommeil ou réduit vos temps de sommeil profond perturbe le grand ménage. Ça veut dire quoi ? Ça veut dire que le stress chronique, la dépression, les maladies cardiovasculaires, le vieillissement, mais aussi les médicaments et les somnifères mal utilisés ou trop longtemps, ou encore l'apnée du sommeil, tout ça, ça perturbe les fines ondulations cérébrales. Résultat, le nettoyage est moins efficace, les déchets s'accumulent et à long terme, c'est un risque de déclin cognitif et de démence. Alors attention, ça marche dans les deux sens. Un mauvais sommeil favorise l'accumulation des toxines, mais les premières lésions d'Alzheimer peuvent aussi perturber perturber l'architecture du sommeil. C'est vraiment un cercle vicieux. On surveille donc une fatigue chronique, des réveils nocturnes, des difficultés de concentration, ou si vous dormez un peu trop la journée et pas la nuit, ou une irritabilité. Tout ça, ça peut vouloir dire que votre sommeil est de mauvaise qualité. Donc si vous cumulez plusieurs de ces signes, surtout après 50 ans, parlez-en à votre médecin, il pourra faire un bilan sommeil, voire un enregistrement du sommeil. Et puis sinon, les conseils pratiques pour bien prendre soin et bien nettoyer la nuit, c'est régularité, une grotte, faut faire une chambre noire un peu fraîche, stop aux écrans une heure avant de se coucher, et on évite les excitants, caféine, alcool ou les gros repas le soir. Allez, bon été, bonne santé, à l'écoute d'ici bien sûr.
0: Salut docteur Kierzek, à demain. Il est 6h17, You Should Be Dancing, les Bee Gees.

0: Le film est culte, la bande-son, c'est la même chose. Les Bee Gees, You Should Be Dancing, la fièvre du samedi soir, 6h21. Ils font la fierté de nos villes, de nos villages. Tout au long de l'année, Noah Sommier est allé à la rencontre des Comtois qui comptent. Cet été, on prend le temps de réécouter celles et ceux qui nous ont marqués au fil des mois. Aujourd'hui, Bruno.
1: Bah, ça me fait toujours rire parce que les gens, à la rigueur, j'ai pu les faire sourire seulement en mettant des arrosoirs contre une maison. Essayez de faire sourire maintenant, vous pouvez toujours y attendre et rigoler.
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0: Nous sommes à Rougemont-le-Château, devant une façade incroyable, ornée de plus de 1000 arrosoirs. J'ai rencontré le créateur de ce lieu, Bruno. Bruno, 1000 arrosoirs sur une maison. Est-ce que c'est un défi un peu fou que vous vous êtes lancé?
1: Ah non, même pas du tout. Là, c'est quand j'allais au puce, je voyais un petit arrosoir abandonné là, à 5 francs. Je dis, viens vite à la maison. Alors, 1, 2, 3, 4, c'est pas du tout le but, en fait.
0: Parce qu'il y a une histoire particulière avec l'arrosoir, l'objet en lui-même, ou c'était un objet qui était arrivé à ce moment-là et vous êtes rentré dedans?
1: Non, je pense que de toute façon, c'est une histoire. Si je vends des fleurs et je cultive des fleurs, il faut quand même leur donner à boire. Donc, par logique, il fallait quand même un arrosoir. Donc, c'est un complément de ce que je fais, en fait.
0: Quand on voit votre façade, vous l'avez dit, plus de 1000 arrosoirs qui sont disséminés sur la façade, autour également de votre belle boutique. Est-ce que des clients, est-ce que des proches, du coup, ça devient quelque part un cadeau, ça devient un présent qu'on reçoit à force?
1: Oui, c'est vrai que sur les 1000, il y en a peut-être 100 ou 200 que des gens m'ont amené parce qu'ils vidaient la maison de leurs grands-parents ou autres. Donc, automatiquement, j'en ai eu des quantités qui me laissent devant la porte. Je ne peux même pas leur dire merci puisqu'il n'y a pas de mots, mais merci à ceux qui m'ont donner des arrosoirs.
0: C'est vrai que vous mettez ces arrosoirs sur votre façade. À l'intérieur, quand on rentre dans votre boutique, les fleurs, on a l'impression de rentrer dans un conte de fées. C'est ça, en fait, vous avez envie de partager du positif, quelque part un peu de rêve quand on passe la porte de votre boutique?
1: Moi, je pense qu'à la rigueur, déjà, les fleurs, ça donne de la couleur, donc de l'énergie et compagnie. Et je pense que de se promener dans les plusieurs pièces du magasin, ça fait du bien. C'est pas moi qui le dis, c'est aussi les clients qui viennent à la rigueur aussi bien à Noël, à Pâques et autres. Ils me disent qu'on passe chez vous, on a de nouveau de l'énergie et compagnie. Moi, je répète.
0: Et vous-même, quand vous voyez tous les jours cette façade, quand vous rentrez dans votre boutique avec toutes ces fleurs, toutes ces couleurs, ça vous procure quoi?
1: Ben, en fait, j'ai fait plus ou moins l'univers, donc ces couleurs correspondent à ce que j'ai bien voulu faire. Mais le résultat, c'est surtout le brillant des gens qui me racontent et qui sont contents de venir. C'est surtout ça qui est le résultat de tout ce que j'ai fait.
0: J'ai cru comprendre aussi que les gens s'arrêtent aussi, notamment pour prendre en photo votre façade. On peut la retrouver sur les réseaux pour partager aussi ce lieu quelque part insolite. Ça vous fait quoi quand vous voyez que votre façade est prise en photo avec tous ces arrosoirs?
1: Ça me fait toujours rire parce que les gens, à la rigueur, j'ai pu les faire sourire seulement en mettant des arrosoirs contre une maison. Essayez de faire sourire maintenant, vous pouvez toujours y attendre et rigoler. Donc ça, je suis déjà arrivé sans sortir, sans que les personnes rentrent dans le magasin. Donc c'est déjà un bon point, en fait.
0: Ça, c'est une rencontre inspirante à partager sans modération. 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Le chanteur belge Pierre Demar est de retour avec un nouveau single, Je pense à vous, une lettre d'amour au public.

0: C'est bien, c'est le nouveau single de Pierre Debar, Je pense à vous. L'actu local arrive dans 3 minutes, on va retrouver l'horoscope de Catherine Viguier dans quelques secondes. Et puis on va chanter avec Maxime Le Forestier en bas là-bas.
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0: Il est 6h28, votre réveil avec Catherine Viguier pour l'horoscope du jour, jeudi 16 juillet. Catherine, une tendance agréable, alors pour qui?
6: Pour vous les lions, et ça bouge pour tous.
7: Bélier, toujours du mouvement pour votre petit cœur, avec des émotions fortes en vue.
8: Taureau, le foyer est au centre de vos préoccupations, chez vous, ailleurs, vous allez assurer.
9: Gémeaux, alors quelque chose d'encourageant se passe, vous le devez à votre curiosité, à votre envie d'aller de l'avant.
10: Cancer, vous auriez envie de lui offrir la lune afin qu'il ou elle ne voit que vous.
11: Lion, vous êtes au premier plan en société et pourtant il vous manque quelque chose ou quelqu'un.
12: Vierge, si vous êtes un peu noué, vous allez très vite retrouver la joie de vivre, on vient à vous.
13: Balance, vous êtes apaisé grâce à une personne qui fait votre bonheur ou avec en vue une fête à venir.
14: Scorpion, le bienfait de ce jour, c'est une réponse que vous attendiez qui vous en dit plus sur votre avenir.
15: Sagittaire, jolie journée, vous avez mis les voiles et vous profitez pleinement d'un lieu ou d'une personne.
16: Capricorne, la sensualité sera de mise, une activité qui vous aide à mieux vous connaître aussi.
17: Verseau, grâce ou à cause de quelqu'un, vous évoluez, tout échange est porteur positif.
18: Poisson, une note de fantaisie apporte à ce jour de l'espoir et le sourire sur vos lèvres.
19: Et pour nous tous, c'est décidé, on réalise l'œuvre de sa vie.
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0: Plus de 120 hectares de nature préservée et puis 1500 animaux issus de 130 espèces. C'est le parc animalier de Sainte-Croix. On va vous offrir vos invitations pour ce parc. Rendez-vous dans moins d'une heure. 6h1090, toute l'actualité en France et dans le monde. Cyril Ardo-Redon.
20: 31 départements sont en alerte orange canicule aujourd'hui. 15 départements sont en vigilance orange aux orages, notamment en Bourgogne-Franche-Comté et en Auvergne-Rhône-Alpes. Hier soir, des orages ont fait des dégâts. 17 000 foyers privés de courant dans la Sarthe. La moitié toujours concernée ce matin. Des inondations en Mayenne ou en Ardèche. Deux suspects mis en examen pour l'incendie de Fontainebleau. Parmi eux, un sapeur-pompier de 18 ans. Placé en détention provisoire, il a avoué avoir déclenché un feu avant de finalement revenir sur ses aveux. Emmanuel Macron est attendu ce matin en Seine-et-Marne alors que l'incendie qui a parcouru 2000 hectares est fixé mais pas éteint. Et Jérôme Barella, mis en examen hier pour meurtre et viol sur mineur de moins de 15 ans. Le principal suspect dans l'affaire Liana était jusque-là mis en examen pour enlèvement et séquestration. Un grand texte pour la présidente de l'Assemblée nationale, Yael Braun-Pivet, quand le LR François-Xavier Bellamy dénonce une régression incroyable. Après 2 ans de parcours législatif, les députés adoptent définitivement la loi sur la fin de vie qui introduit notamment une aide à mourir sous certaines conditions. 17 500 défaillances d'entreprises comptabilisées au deuxième trimestre de cette année. C'est une hausse de 5% par rapport à la même période l'an passé. La région Occitanie est celle qui en aura enregistré le plus. La France face à l'Angleterre samedi pour le match pour la 3e place du mondial de foot. Les Anglais battus hier soir 2-1 par l'Argentine en demi-finale au terme d'un match complètement fou. L'Albi Céleste a renversé la vapeur dans les dernières minutes et rejoint donc l'Espagne en finale.
0: Merci Cyril, à tout à l'heure. Il est 6h31, Thierry, l'info d'ici, c'est une question que vous êtes très nombreux à vous poser.
2: Demain, vendredi, où faudra-t-il se placer pour profiter au mieux du final de la 13e étape du Tour de France qui arrive, vous le savez, à Belfort et voir le plus possible les coureurs? Alors, faut-il se placer à l'arrivée ou un peu plus en amont sur le parcours? Alexandre Lepère vous propose plusieurs secteurs stratégiques.
21: On commence par l'endroit qui demande le plus d'efforts pour l'atteindre à pied ou en vélo. Rendez-vous dans la montée du Ballon d'Alsace, près du sommet, côté Vosgien.
22: Ouais, peut-être aller à 2 km de l'arrivée, là.
21: Pour Pascal Pofilet, l'ex-champion cycliste régional passé par le CC Etup, le lieu est incontournable.
22: On aura certainement une échappée, donc ça va se départager dans le Ballon d'Alsace. On a une belle vue sur le soleil et la selle, au niveau de la jumenterie, là, je pense qu'on pourra voir les coureurs très longtemps. Donc il y aura la grosse foule. Bon, déjà, je pense que c'est peut-être le premier spot.
21: L'autre endroit de référence, ce situe bien sûr à Belfort, au niveau de la ligne d'arrivée tracée au 13 boulevard du Maréchal Joffre, à côté de la Maison du Peuple. Un sprint est possible pour la victoire d'étape à un moment intense, conseillé par Alain Demesy. Il est le président du club cycliste Belfort-Miotte.
23: C'est magique une arrivée du Tour de France. Il y a l'engouement, il y a le public. Quand on regarde les coureurs sur le bord de la route, ils vont arriver à 70 à l'heure. Donc non, ça passe très vite.
21: L'arrivée permet aussi de vivre la cérémonie protocolaire et la proximité avec les coureurs. Vivien Fieux est l'un des encadrants au club cycliste Belfort-Miotte.
24: Post-étape, on va avoir différents podiums où les coureurs vont enchaîner. Donc on va retrouver la victoire de l'étape avec le coureur qui aura remporté donc la victoire sur son podium. Et évidemment, les autres podiums avec le combatif du jour, la remise des différents maillots, maillot du meilleur grimpeur, du meilleur sprinter, maillot du maillot blanc et la remise également du maillot jaune. On les voit de près, hein, c'est l'occasion pour les enfants, le public, de pouvoir les admirer directement sur ces parties.
21: Autre secteur proposé, choisir l'une des communes entre la fin de la descente du Ballon d'Alsace, la partie entre Le Puy et Hoffmont. L'important sera de se placer dans un virage en repérant son emplacement le plus tôt possible.
24: Déjà, on arrive tôt. Moi, je dirais même le matin. Donc, on va plutôt viser sur les 7-8 heures du matin pour choisir une bonne place, une place dégagée. Donc, on va observer un petit peu, voir comment sont les virages, effectivement, pour pouvoir voir les coureurs au loin, hein, ce qui permettra de profiter du spectacle de la meilleure des manières.
21: Pensez aussi à apporter un petit tabouret ou une chaise pliante afin de supporter l'attente avant le passage de la caravane publicitaire et des coureurs.
2: Et tous ces bons conseils sont à retrouver en vidéo sur ici.fr et nos différents réseaux sociaux, ainsi que les restrictions de circulation ou encore les heures de passage des coureurs dans les différentes communes traversées par l'étape de demain vendredi.
0: Et Thierry, pour vivre au mieux le final de l'étape, on vous donne rendez-vous donc demain dès 10h pour le direct. Votre radio ici, Belfort-Montbéliard, partenaire. On sera sur tous les points chauds de la course et même dans la caravane publicitaire avec Noah Sommier. Et puis le grand gagnant de notre concours qui sera dans la caravane aux côtés de Noah, ça c'est génial, c'est un rêve qui se réalise pour lui. Il s'appelle Quentin, donc il habite Pont de Roide.
2: La météo pour ce jeudi, attention aux orages.
0: Oui, effectivement, alors d'abord, Météo France a placé 15 départements en vigilance orange aux orages à partir de 14h hein, aujourd'hui. 31 départements en vigilance orange à la canicule également ce jeudi. Alors l'alerte orange aux orages, elle concerne pas mal de départements, pas mal de régions et notamment pour nous, le Doubs, la Haute-Saône et le territoire de Belfort.
2: À partir de 14h.
0: À partir de 14h, effectivement. Et puis, aujourd'hui, jeudi, c'est des nuages et du soleil pour commencer cette journée. Les températures, 17-18 degrés. On respire un peu plus. Et puis cet après-midi, comptez 32 à 33 degrés.
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0: Maxime Le Forestier en Balaba pour bien commencer la journée.

0: Balaba, Maxime Le Forestier, 6h39.
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0: Une belle journée qui commence avec votre équipe, l'équipe d'Ici Matin. Thierry, ce matin, cette question dans l'humour en tube. Comment vivre en harmonie avec les bébêtes de l'été?
3: Ah ben, les bébêtes de l'été, on pense aux mouches, aux moustiques.
0: Ah, les moustiques, ouais, ben, les guêpes.
3: Aux guêpes, aux abeilles.
0: Ah ben, là, dès que tu sors de la bidoche, hein, les guêpes,
3: ou même du melon.
0: Ou du melon, vous savez, avec le jambon de Bayonne.
3: Ah, ils adorent ça.
0: Et ben justement, l'humour en tube, Fred Ballard, et puis Pitéric et Nina Azoulay, nos humoristes, vont faire le point sur les bébêtes de l'été. Ce sera juste avant le journal de 7h. Et puis, là tout de suite, un plaisir de l'été signé Lucas. La musique électro, ça c'est son petit plaisir.
4: Un canapé, rien d'autre. Puis deux bonnes enceintes et voilà, rien au-dessus. Oui, bonjour, je m'appelle Lucas. Alors, de l'été, mais aussi tout le long de l'année, c'est surtout l'écoute de musique, principalement musique électronique indépendante, mais ça peut aller sur tous les styles de musique, ça peut aller de David Bowie à Pink Floyd. La majorité, c'est quand même musique électronique plutôt ambiante, tranquille, chill out, trip hop, etc.
5: Vous l'écoutez dans quel cadre, pour festoyer, on va dire, ou est-ce que c'est plus dans un cadre très calme, très posé?
4: Alors avant, c'était beaucoup pour festoyer, oui et non, mais j'aime bien aussi la qualité musicale, donc tous les jours depuis le lever jusqu'au coucher, quand je vais faire quelque chose, ça va m'aider à concentrer, puis tout simplement de se poser, puis de profiter du titre qu'on écoute.
5: Est-ce que du coup vous collectionnez des disques?
4: Pas mal, ouais, oui, en CD, et puis là il y en a aussi beaucoup qu'on trouve aussi en MP3, parce qu'il y a des choses qu'on trouvait pas forcément ou qui n'ont jamais été éditées, puis qui finalement aujourd'hui on le retrouve.
5: Vous écoutez du coup, j'imagine, beaucoup de musique quand vous travaillez. Est-ce que vous pouvez me donner quelques titres pour travailler justement?
4: Ah bah là, pour écouter, c'est extraordinaire. Il y a un duo de compositeurs de musique électronique autrichien, Kruder et Dorfmaster, et puis c'est trip hop, c'est un petit peu jazz, etc. Enfin, ils mélangent vraiment bien plein de tendances. Le dernier que j'ai trouvé, c'est un DJ compositeur néerlandais qui s'appelle Alex Cortiz. C'est juste génial, vraiment génial.
5: Si vous deviez me donner votre endroit de rêve pour écouter de la musique un soir d'été?
4: Un canapé, rien d'autre. Puis deux bonnes enceintes et voilà, rien au-dessus. Il n'y a rien au-dessus.
0: Voilà, la musique électro, le petit plaisir de l'été de Lucas au micro de Nathanaël Perret. 6h41. Votre chat gratte la litière pendant des heures. Pourquoi? Vous allez tout savoir grâce au docteur Pierre Fabin, notre vétérinaire, dans quelques secondes. Et puis, Eros Ramazzotti avec Cose de la Vita. À suivre, ici.
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0: On entend parfois nos chats gratter vigoureusement le plastique de leur bac à litière pendant de longues minutes, alors souvent en pleine nuit, ce qui est très déplaisant pour nous. Nous sommes avec le docteur Pierre Fabin, le vétérinaire, pour savoir ce que cache ce comportement bruyant et souvent très agaçant pour nous, faut bien l'avouer.
11: Eh bien, c'est en fait un instinct de survie très primitif. Dans la nature, le chat, c'est un chasseur, mais aussi une proie. Et c'est un maniaque de la discrétion. Il enfouit méticuleusement ses excréments pour masquer son odeur et ne pas attirer les grands prédateurs. S'il gratte frénétiquement les parois en plastique de son bac, ce n'est pas pour se faire les griffes, c'est qu'il considère que son odeur est encore trop présente. Souvent, cela arrive quand la litière est insuffisante en profondeur et qu'il ne peut pas creuser un beau trou, ou si le bac est sale et saturé d'urine. Comme il n'arrive pas à obtenir le résultat qui lui plaît, il s'acharne sur les murs autour pour tenter de recouvrir par tous les moyens. C'est un appel à l'aide sur l'hygiène de ses toilettes.
0: Alors, est-ce que ce grattage frénétique peut aussi être le signal d'un problème médical urgent?
11: Eh oui, c'est même le premier symptôme d'une urgence absolue. Si vous voyez votre chat entrer et sortir de la litière toutes les 10 minutes, gratter frénétiquement, se positionner, forcer en poussant, et qu'il n'y a que quelques gouttes de sang ou rien du tout, ce n'est pas de la constipation. C'est très probablement une obstruction urinaire ou une grosse cystite. Des petits cristaux bloquent son urètre, c'est le canal par lequel il urine, exactement comme les calculs rénaux. Sa vessie se remplit, gonfle et le fait atrocement souffrir. Si elle n'est pas vidée rapidement par un vétérinaire, votre chat fera un blocage rénal mortel.
0: Enfin, dernière question, docteur. Comment aménage-t-on son coin toilette concrètement pour qu'il trouve l'apaisement et arrête de gratter les murs de son bac?
11: Alors, il faut repenser entièrement ses toilettes selon ses règles à lui. Virer immédiatement le couvercle si vous avez un bac fermé. Sinon, pour lui, c'est une prison qui concentre les odeurs. Ensuite, la profondeur compte. Mettez au minimum 6 à 7 cm d'épaisseur de litière non parfumée. S'il a assez de matière pour enfouir correctement, il arrêtera de gratter le plastique. Et enfin, le bac doit être gigantesque. La règle, c'est que le bac doit faire une fois et demie la taille de votre chat, du nez à la queue. S'il est replié en deux pour tourner sur lui-même, il va inévitablement gratter le bord par manque de place. Et bien sûr, nettoyez la litière tous les jours, sans aucune exception.
0: Merci beaucoup, docteur. À demain. Le père de la vaccination est franc-comtois, c'est Louis Pasteur. On en parle dans une minute.

0: Ici Belfort-Montbéliard, 6h49, et c'est le moment de retrouver la minute de culture générale purement franc-comtoise. Elle est signée Arnaud Michelagnoli, l'incroyable minute comtoise.
1: Louis Pasteur, vous connaissez ?
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1: Mais oui, le vaccin contre la rage, c'est ça. Mais quand il naît en décembre 1822 à Dole dans le Jura, pas grand-chose ne prédestine Louis Pasteur à devenir l'un des deux ou trois scientifiques les plus connus de l'histoire. Un des rares à avoir un adjectif à son nom, un héros national de son vivant. Sa renommée et sa gloire sont tellement importantes que la légende a eu tendance à éclipser la réalité. Celui qui fut capable, dès le 19e siècle, d'expérimenter sur plusieurs fronts successifs. Mondialement connu pour avoir développé le vaccin contre la rage, Pasteur n'en reste pas moins un jurassien, toujours attaché à ses racines, toujours lié à sa maison d'Arbois. C'est ici qu'il passe ses vacances, c'est ici qu'il entreprend des travaux sur les maladies de la vigne. Même dans cette maison de vacances, on trouve un laboratoire, histoire de ne jamais arrêter de travailler. Pasteur, chimiste reconnu et célèbre, s'intéresse de plus en plus à la santé. Santé humaine d'abord, en faisant la chasse aux microbes, de la salle de bain jusqu'à la salle d'opération. Ensuite, la santé animale, aussi en mettant au point des premiers vaccins pour les moutons ou les poules. Il lui reste un pas à franchir avant de travailler sur les maladies humaines. Un pas qu'il franchit alors qu'il était déjà âgé et diminué par la maladie. En 1865, en étudiant le procédé de fermentation sur différents supports, il arrive à distinguer les mauvais ferments des bons, et identifie les levures et bactéries parasites qui rendaient le vin malade. En 1868, à 46 ans, il est foudroyé par une attaque d'hémiplégie gauche qui lui paralyse toute une partie du corps. Il en garde jusqu'à la fin de sa vie une démarche douloureuse et un avant-bras continuellement plié.
0: L'incroyable minute comtoise tous les matins avec Arnaud Michelagnoli. 6h51 minutes, 19 degrés à Héricourt. Merci Gisèle pour votre commentaire et puis la photo du chien Chihuahua, si je ne m'abuse. Je m'y connais un peu en Chihuahua. Et puis on a Pascal qui nous écrit depuis Fesches-le-Châtel. Il fait déjà 19 degrés. Les 3 plus, tout l'été avec Noah Sommier, les 3 infos indispensables, distillerie, concert, et on commence avec un voyage, Noah.
3: On va faire voyager la star des vacances. Votre radio, ici Belfort-Montbéliard, vous propose son grand jeu de l'été. 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
0: Concert.
3: La ville de Bavilliers lance son tout nouveau rendez-vous estival. À ne pas manquer, c'est les Vendredis de la Douce. C'est au Parc de la Fraternité. C'est un nouveau rendez-vous qui nous attend demain. Comme chaque vendredi de l'été, vous allez profiter d'animations familiales gratuites à partir de 17h avec un grand pique-nique géant convivial à 19h et à partir de 20h30. Place à la musique live en plein air avec des artistes locaux. Et s'il y a de la pluie, pas de soucis. C'est pour ça, le repli se fait au centre Jean Moulin. Donc venez nombreux, bien sûr.
0: Et enfin, distillerie.
3: Une escapade dans une distillerie artisanale et historique, direction Fougerolles, Saint-Valbert, pour la distillerie Paul Devoile, fondée en 1859, et tout l'été, du lundi au vendredi, 10h30, 15h30, vous découvrez les secrets de fabrication de leur célèbre eau de vie et d'absinthe. Au programme, visite des alambics en cuivre, des greniers de vieillissement, dégustation, bien sûr. C'est gratuit, sans réservation, et on le rappelle, à consommer avec modération.
0: Les 3 plus, les 3 infos indispensables. Ça va, vous avez fait le plein, donc c'est bien, vous pouvez commencer la journée. C'est ici Belfort-Montbéliard qui vous accompagne, il est 6h53. Ça va aller, respirez, c'est l'été. Et puis c'est l'occasion également de réécouter les grands tubes des années 80. Vous vous souvenez de ce duo entre Marc Lavoine et Catherine Ringer, d'Héritable Tsouko, Qu'est-ce que t'es belle. Bon réveil.

Catherine Ringer, Fred Chichin, qu'est-ce que t'es belle. Il est 6h57 dans 3 minutes, l'actu locale. On va écouter pour la musique Johnny Hallyday.

0: les bébêtes de l'été. Rendez-vous dans 30 secondes, l'humour en tube avec les humoristes et Fred Ballard au micro.
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0: Alors l'été est la saison préférée des humains qui aiment profiter de la nature, mais c'est aussi la saison préférée des petites bêtes de la nature qui aiment profiter des humains et de leur nourriture. Alors pour que le vivre ensemble nous anime tout l'été, eh bien Fred Ballard a réuni tout le monde dans l'humour en tube.

oui, c'est vrai qu'elles passent leur temps à nous piquer nos miettes de pain pour les stocker en cas de disette. Mais peut-on vraiment en vouloir à celles qui nous mordent les fesses tout l'été pour subsister? Non, les petites fourmis sont nos amies pour la vie, tout comme celles qui nous cassent les oreilles pendant

0: Et la baston dans le gazon, laissons les bébêtes de l'été faire leur petit business. Hein. La fourmi n'est pas prêteuse et la cigale est une emmerdeuse. Et l'air de rien, Pic et Ric viennent de nous mettre cette petite ritournelle dans la tête pour la journée entière, histoire de nous faire oublier les pires bébêtes de notre été.
1: 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Tu peux pas kiffer tranquillement l'été, genre les terrasses, les piscines, ça n'a plus la même saveur. À chaque fois, elles arrivent en meute, elles font des réunions de guêpes. C'est la gay pride.
0: Voilà, il n'y a rien de mieux qu'une bonne vanne pour transformer une attaque de guêpes sur melon au jambon en un joyeux défilé inclusif. À la Guêpe Pride, il n'y a pas que la fourmi qui ne veut pas donner son miam. Ça, c'est le dicton du jour qui va nous aider à garder le fou rire aux lèvres tout l'été.
2: Alors voilà, puis alors maintenant, on a la chanson « La fourmi ne veut pas donner son miam », la Cicrane et la fourmi de Pic et Ric pour toute la journée. Hein. Je peux vous dire qu'on va la chanter régulièrement. Vous connaissez Pic et Ric, grand tube des années 80.
3: Oui. Bon. Pierre Péchin aussi, qui chantait la fourmi.
2: Ah oui, ça, c'est dans les années 70. Bonne réponse de Thierry Comprenant.
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2: Nous sommes aujourd'hui le 16 juillet, il est 7h. L'actu, Thierry Comprenon, c'était l'événement hier en fin d'après-midi dans le Nord-Franche-Comté.
5: Stéphane, pour la première fois depuis très longtemps, il a plu sur le Nord-Franche-Comté. La dernière fois qu'on a senti des gouttes, c'était il y a 15 jours, le 30 juin. Mais la vraie averse remonte en fait au 2 juin. C'est ce que nous a confié Ilyes Gouil de la météo franc-comtoise. Alors hier, on a donc ressorti les parapluies pour le plus grand plaisir de Fabienne et Rebecca, deux Belfortaines ravies d'être mouillées.
6: On est sorti.
7: On a dit, on va prendre l'air.
8: Changer des ventilateurs puis des volets fermés.
9: Moi, je l'attendais. J'en rêvais, moi. C'est bien.
10: On apprécie, là. Enfin, on respire parce que là, c'était intenable. Donc là, il fait bon. Et puis, elle voulait même pas prendre de parapluie pour être mouillée tellement on avait chaud.
11: Voilà.
12: Donc, non, puis après, j'ai envie de dire,
13: ça va pas durer.
12: C'est l'été, hein. C'est l'été, ça va pas durer.
14: Ça rafraîchit, c'est parfait.
15: C'est tout ce qu'il faut.
16: Qu'on redescende un petit peu, qu'on puisse aérer les appartements et autres parce que, mine de rien, on est dans un territoire où tous les immeubles, tous les appartements sont classés monuments historiques. Donc, mettre des clims, c'est pas toujours évident.

0: n'a pas fini, Thierry, avec les fortes chaleurs.
1: Météo France annonce encore 33, 34 degrés cet après-midi dans le Nord-Franche-Comté. Des conditions difficiles, on l'a dit, pour ceux qui travaillent à l'extérieur, comme les métiers du BTP, mais aussi pour ceux qui travaillent dans les cuisines des restaurants, et en particulier les pizzaiolo. Devant le four, le thermomètre peut atteindre les 50 degrés. Alors, au restaurant Marco Polo, au pied du château de Montbéliard, on s'organise comme on peut, Pauline Boudier.
2: Bien avant le service, le feu crépite non-stop dans le four à pizza de Sandra, la pizza YOLO.
3: Je dégouline, quoi, je transpire énormément. Le corps redescend pas en température, en fait. Donc, toujours bien hydraté, je bois beaucoup, beaucoup.
4: On est obligé d'avoir les ventilos, sinon on ne tiendrait pas.
2: Geoffrey est chef cuisinier. Au-dessus de ses plaques aussi, il fait 50 degrés, malgré le ventilateur en face de son visage. Mais il a une technique.
4: J'aime bien aller dans les chambres froides.
5: La chambre froide qui est à 3 degrés.
2: Le patron Daniel Bourquin est conscient des conditions de travail compliquées pour ses employés.
5: Depuis 2-3 années, on a recours à ces ventilateurs qu'on n'avait pas avant pour refroidir un peu. Et puis nos employés aussi travaillent dans de bonnes conditions. Ils vont boire quand ils veulent et ils se servent de ce qu'ils veulent.
2: Le matériel a aussi besoin d'être refroidi. Plusieurs ventilateurs sont dédiés aux moteurs des frigos. Ils sont aussi aérés.
5: Pour que les moteurs ne chauffent pas trop, donc on ouvre les grilles de manière à ce qu'on garde toujours une température. Le meuble à dessert, donc celui-là, il a 4 degrés. Les moteurs sont sans arrêt en chauffe, ça tombe tout le temps.
2: Car dès que le restaurateur pose ou prend un plat, la température augmente directement.
5: Ça a pris 1,5 degré en 10 secondes. Une vague de chaleur qui vient s'incruster, donc le moteur se met en route automatiquement.
2: Daniel Bourquin nettoie aussi régulièrement les ventilateurs et espère que le matériel ne tombera pas en panne.
1: Un reportage est signé Pauline Boudier. On fera le point complet sur les prévisions météo à la fin de ce journal, Stéphane.
0: Et puis vigilance orange aux orages à partir de 14h aujourd'hui. Ça concerne 15 départements et notamment le Doubs, la Haute-Saône et le territoire de Belfort. Un vote historique hier soir à l'Assemblée nationale.
1: Après des années de débats, les députés ont voté la loi sous la fin de vie. Le texte introduit une aide à mourir sous condition pour les patients atteints de la maladie très grave et incurable. Une grande satisfaction pour les défenseurs de cette loi, Ilia Bergel.
6: Joie et fébrilité dans la foulée du vote à l'Assemblée nationale chez les partisans de la loi. Olivier Falorni, l'ex-député MoDem à l'origine du texte, très ému.
7: Je crois que c'est un grand jour pour les Françaises et les Français. C'est le vote de l'ultime liberté. La France est fidèle à elle-même en défendant ses principes.
6: La loi soutenue ardemment par Emmanuel Macron, votée après un parcours chaotique. Plus de 250 heures de débat en séance publique, rappelle Yael Braun-Pivet.
8: Ce qui en fait, depuis les années 80, le plus long débat parlementaire que nous ayons eu sur un texte.
6: La présidente de l'Assemblée nationale salue un texte empreint d'humanité. Ça passe avec 50 voix d'écart. Le député LR Philippe Juvin, également médecin, dénonce une loi expéditive.
9: J'aide les gens à mourir, mais pas en donnant la mort. En leur tenant la main, en les soignant, en écoutant leur famille, en les écoutant, en les entourant. Voilà, c'est ça, aider à mourir. Mais on va passer de ça à une injection létale.
6: Ultime étape désormais, le Conseil constitutionnel qui va se pencher sur le texte. Les défenseurs de la loi espèrent que les premiers malades en fin de vie puissent y avoir recours d'ici la fin de l'année.
1: Et notez qu'à 8h moins le quart, nous reviendrons sur cette loi sur la fin de vie avec l'invité d'ici matin. Nous recevrons Bruno Nicolet, délégué de l'ADMD, l'Association d'aide à mourir de la dignité pour le territoire de Belfort.
0: Allez Thierry, ils arrivent.
1: Oui, aujourd'hui les coureurs du Tour de France s'élancent du circuit de Nevers-Manicourt direction Chalon-sur-Saône. Et demain, vendredi, ils seront à Belfort au départ de Dole. 205 km, c'est l'étape la plus longue de l'épreuve. Le final du côté de la Maison du Peuple s'annonce spectaculaire, mais ce sera aussi un sérieux casse-tête pour celles et ceux qui travaillent dans le secteur. Beaucoup vont devoir s'organiser pour venir ou pour repartir du travail.
10: Eh ben, le parking à côté de mon lieu de travail est donc pris pour le Tour de France. Ben, ça risque d'être compliqué, surtout à l'heure de départ, puisque nous, on finit sur 17h30, 18h, l'heure d'arrivée du Tour de France.
11: Je suis directrice de l'accueil de loisirs au Centre culturel et social des Barrets du Mont. J'habite à Bavilliers. Au niveau du bus le matin, c'est vrai que, est-ce que le bus sera là?
12: Je suis responsable de la section Croix-Bleue de Belfort. Vendredi soir, normalement, nous nous retrouvons autour d'un repas convivial. Eh ben, ça ne pourra pas avoir lieu, puisqu'il n'y a pas possible de monter jusqu'au centre.
13: Je suis Yvan, le responsable du tabac Le Brazza à Belfort. Ben, par rapport à la course du Tour de France, donc on est pas loin de la ligne d'arrivée. On est plutôt confiant, mais bon, si on n'a pas le choix, ben ça sera fermé quoi ce jour-là.
14: On m'appelle Anatole, la fleuriste du boulevard, tout le monde connaît.
15: Vous aurez des livraisons quand même à faire?
14: Oui.
15: Même si vous perdez un petit peu de temps vendredi, j'ai pas l'impression que ça vous dérange.
14: Mais non, les gens savent qu'il y a le Tour de France. Ils vont dire, c'est pas grave, le fleuriste a un peu de retard, il y a le Tour de France. Ça fait partie de l'histoire.
1: Circulation, parking, 7h, secteur stratégique pour être au plus près des coureurs. 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

0: Montbéliard. Argentine, Espagne, ce serait l'affiche de la finale de la Coupe du Monde de football dimanche. Hier soir, les Argentins ont battu l'Angleterre 2-1. Samedi soir, le match pour la troisième place opposera donc les Anglais à l'équipe de France.
1: Et puis, il y a une mauvaise nouvelle pour le FC Sochaux-Montbéliard et ses supporters.
0: L'attaquant Aymen Boutoutaou, auteur de 9 buts et 6 passes décisives la saison passée en national, est sur le départ. Des discussions sont en cours avec le club roumain du Steaua Bucarest. 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C'est 06 23 18 31 18.
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0: Et cette alerte orange aux orages que nous apprend Météo France.
1: Mais ça sera à partir de 14h aujourd'hui et ça concerne pas mal de départements, pas mal de régions. Alors, en ce qui nous concerne, le Doubs, la Haute-Saône et le territoire de Belfort. Les températures ce matin entre 17, 18, 19 degrés et de la chaleur, vous l'avez dit au début des infos Thierry, pour cet après-midi, 31 à 33 degrés.
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1: Envie de passer de bons moments, envie de vous réveiller avec le sourire. Eh ben, on vous donne l'envie d'avoir envie ici. Bon réveil.

0: Ici Belfort-Montbéliard, 7h11 minutes.
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0: Avec Thierry Compredon, on est très heureux de commencer ce jeudi avec vous.
3: Stéphane, on va voyager avec nous puisque vous nous emmenez du côté de la Lorraine.
0: Oui, au parc animalier de Sainte-Croix à Rhodes. Vous allez jouer au grand jeu de l'été. Bien évidemment, on connaît la chanson dans quelques minutes. Et puis David Bowie, China Girl, classique, grand standard à suivre ici.
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0: Il est 7h13, mon œil dans le rétro avec vous. Gérald Roux, tout cet été, on se retourne sur ce qui nous a marqué depuis le début de l'année. Ce matin, Jack Lang, qui démissionne cet hiver de la présidence de l'Institut du Monde Arabe, victime de ses liens passés avec Jeffrey Epstein.
6: Ou comment passer de la flamboyance à l'obscurité. Jack Lang a été longtemps l'une des personnalités les plus populaires de la classe politique. Son action comme ministre de la Culture a été largement reconnue et ses réalisations sont aujourd'hui dans nos vies. Quand on va voir un concert dans un Zénith, quand on achète un livre à prix unique, quand on voit un film français protégé de la concurrence par l'exception culturelle, ou quand on visite un château gratuitement lors des journées du patrimoine. On se souvient de Jack Lang, le flamboyant qui fait l'éloge permanente de François Mitterrand et de ses grands travaux, pyramide du Louvre, Arche de la Défense, Opéra Bastille, Jack Lang que l'on pouvait croiser dans un festival rock, qui montait sur un char à la technoparade, qui dansait dans les boîtes à la mode comme le Palace, Jack Lang, l'homme qui a incarné la gauche caviar dans les années 80, caricaturé par les guignols, une coupe de champagne vissée à la main. Et là, il a agacé, voire plus. Pour commencer, tous ceux qui s'opposaient à ses initiatives, à sa culture alternative, décalée, trop éloignée du classicisme, de l'académisme, du bon goût. Il a pu aussi irriter par sa manière de se placer dans la lumière, de faire en quelque sorte sa propre promotion permanente. Jack Lang, l'ancien branché, s'est alors déconnecté de la réalité. Dans sa vie extraordinaire, il a oublié quelques basiques, comme le fait de ne pas fréquenter un homme déjà reconnu comme prédateur sexuel, de ne pas échanger des centaines de mails avec lui, de ne pas profiter de ses largesses. Plus largement, ceux qui ne l'aimaient pas lui reprochent d'avoir été accro à une existence glamour et luxueuse, succombant aux multiples invitations, bien éloigné de la vie de l'écrasante majorité des Français. Aujourd'hui qu'il est à terre, ses ennemis lui tombent dessus cruellement. Certes, l'ancien ministre n'est pas suspecté de complicité criminelle avec Jeffrey Epstein, mais leur proximité a bel et bien précipité Jack Lang d'un monde lumineux de Happy Few à une sombre fin de carrière.
0: Mon œil, l'édito signé Gérald Roux, China Girl, David Bowie, il est 7h15, bon réveil avec ici Belfort-Montbéliard.

0: Lucie Belfort-Montbéliard, China Girl, David Bowie, il est 7h18. 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
0: Il est 7h20, c'est l'écho d'ici. Nous mettons à l'honneur les chefs d'entreprise du Nord-Franche-Comté. Bonjour Alexandre Verdenberg.
2: Bonjour Stéphane.
0: Alors, avant de parler des nuisibles, racontez-nous votre parcours. Rien ne vous destinait vraiment à ce métier, puisque vous êtes à la tête de tous les nuisibles congélothermiques en Franche-Comté.
2: Exact, tout à fait. Au démarrage, j'ai étudié dans la biologie et l'informatique, donc rien à voir du tout. Mmh. Au final, j'ai fini par me lancer dans le monde du travail en restauration avant de partir avec un collègue dans une société de dératisation. C'est là-bas que j'ai été formé à ce métier, que j'y ai pris goût et que j'ai exercé pendant plusieurs années avant de rejoindre François Pulicari, fondateur du congélothermique, avec lequel aujourd'hui je dirige l'activité dans le Doubs, le territoire de Belfort et la Haute-Saône.
0: Alors le congélothermique, pardonnez-moi hein, Alexandre, c'est un nom qui intrigue. Quel est ce concept?
2: Le principe, il est très simple. Il consiste à éliminer les punaises de lit en une seule journée. Donc on chauffe les logements à 65 degrés. Et on extermine tout en un passage. Pas de produits chimiques, pas de danger pour la santé. Efficacité 100%.
0: Les punaises de lit, on en a beaucoup entendu parler de ce phénomène ces dernières années. Vous constatez vraiment une hausse des interventions? En plus, là, il y a avec la chaleur.
2: Aujourd'hui, effectivement, le planning se remplit très très vite pour les demandes des punaises. Et ça s'explique de manière très simple. Tout ce qui est déplacement, location saisonnière, voyages qui ont augmenté, en particulier depuis la crise Covid, ça facilite beaucoup la propagation. Et contrairement aux idées reçues, ça n'a aucun lien avec un manque d'hygiène. N'importe qui peut être touché, y compris les plus propres.
0: Ouais, mais alors quand on est touché, qu'on a un matelas qui est infesté et tout ça, faut jeter le matelas, non?
2: Eh bien, c'est là que le congélothermique intervient.
0: Ah, on met le matelas dans le congélo.
2: On met le matelas dans la chauffe, puisque le congélo ne congèle plus.
0: D'accord.
2: Le congélo, il chauffe maintenant.
0: Pourquoi avoir choisi cette méthode par la chaleur plutôt que les traitements classiques?
2: Beaucoup plus d'efficacité, déjà pour commencer. Beaucoup plus pratique à mettre en œuvre. Moins dangereuse pour la santé, tant pour le client que pour nous-mêmes. Les avantages sont très très nombreux.
0: Vous restez une entreprise de proximité, hein, malgré le développement du réseau, parce que c'est un réseau. Hein.
2: Aujourd'hui, le congélothermique est structuré en licence de marque, effectivement. Donc, en étant né en 2019 à Courcelles, ça a bien évolué. Cela étant dit, chaque licencié reste indépendant sur son secteur. Il n'y a personne qui est à la botte de personne, et chacun organise et se structure de manière locale. Vous pouvez me joindre en direct, 06 66 05 63 69.
0: Merci Alexandre Verdenberg, responsable du congélothermique pour le Doubs, le territoire de Belfort, la Haute-Saône. Vous étiez avec nous dans l'écho d'ici. Belle journée.
2: Un grand merci Stéphane.
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0: Bonjour Catherine.
3: Bonjour Stéphane.
0: Comment ça va ce matin à Donjoutin?
3: Oh, ça va très très bien, c'est bon, c'est frais là, ma maison, c'est
0: agréable. Il fait frais. Bon, vous n'êtes pas enquiquiné par les punaises de lit, Catherine, pour le
3: non,
0: moment.
3: Non, pas du tout. Non,
0: parce que ça, c'est une galère. Hein.
3: Ah, je ne voudrais pas avoir ça.
0: Bah, moi problème. Non plus, ça c'est mentir, ça. Bon, allez, je vous offre 4 entrées pour le parc animalier de Sainte-Croix. Nous sommes à Rhodes, hein. Nous sommes donc en Lorraine. Je démarre le tourne-disque qui va s'arrêter sur une chanson, puis je vous pose une question juste après. Ok, Catherine?
3: D'accord.
0: Allez, c'est parti, tourne-disque.

0: Vous connaissez cette chanson, Catherine?
1: Oui, je l'ai déjà entendue.
0: Ben oui, on connaît la chanson, c'est le titre du jeu, donc ça m'arrange.
1: Ouais.
0: Vous allez jouer avec le groupe Lilycube et Voyage en Italie. Écoutez bien la question, Catherine. Je vous donne deux propositions. Dans cette chanson, à un moment donné, il y a « Et aller prendre un bain sur une plage à Bari » et « Aller prendre un bain sur une plage à Capri ». À Bari ou à Capri, le bain dans la chanson?
1: Je dirais Bari.
0: Attendez, je vous la refais. Bari ou Capri, Catherine?
1: Capri, je dirais Capri.
0: Ah oui, il semblait bien que j'avais entendu Capri. Eh bien écoutez, vous savez quoi? On va tout de suite vérifier avec Lilycube, Voyage en Italie. Vous restez avec moi?
1: D'accord, oui.
0: Allez, on se retrouve dans 3 minutes 30. À tout de suite, Catherine.

0: Ici Belfort Montbéliard, voyage en Italie, Lilicube. Elle connaît la chanson par cœur. Avec un, petit coup de, avec un petit coup de pouce, en plus, oui, ça peut pas faire de mal. Hein. Oui. Bah oui, bah, bon, attendez. Mais attendez, on est comme ça ici, vous le savez, Catherine.
1: Oui, oui.
0: Alors, voyage à Bari ou à Capri pour prendre le bain?
1: Ah, ben c'est Capri.
0: Mais oui, c'est une réponse. Voilà. Je savais que vous connaissiez la chanson.
1: Ah oui, c'est vrai.
0: Catherine, 4 entrées pour le parc animalier de Sainte-Croix à Rhodes.
1: Oui. Voilà. Oui, oui, merci, c'est gentil. Hein.
0: Bon.
1: Je fais comment pour le récupérer?
0: Ben, vous savez quoi? Je vais vous repasser Mélanie, d'accord, notre chargée d'accueil. Ça vous va?
1: Oui, d'accord.
0: Quelle est la radio qui vous fait passer un bel été?
1: Ici, Belfort Montbéliard, et encore merci.
0: Je vous fais un gros bisou, Catherine. Belle journée à Donjoutin, à très bientôt. Vous restez avec nous. L'actu locale arrive dans 1 minute 30. Et puis, bleu, bleu comme la mer, bleu comme le ciel, bleu comme toi, Étienne Dao pour la musique. A tout de suite.
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0: On va voyager dans le temps, comme tous les matins, avec l'ami Stéphane Bern. Ça sera juste avant les infos de 8h. Et ce matin, on va voyager au temps où l'heure, justement, dépend encore de l'endroit où l'on se trouve. Pas du teasing, ça. 7h30. Très belle journée. C'est le 90 secondes. Toute l'actualité en France et dans le monde avec vous, Cyril Ardo-Redon.
5: Attention aux orages. 15 départements de Bourgogne-Franche-Comté et d'Auvergne-Rhône-Alpes sont aujourd'hui en vigilance orange. Panne d'électricité, inondations, des orages ont fait des dégâts dès hier dans la Sarthe, la Mayenne ou en Ardèche. 31 départements sont par ailleurs en alerte orange canicule. Le deuxième suspect de l'incendie de Fontainebleau en Seine-et-Marne, mis en examen et placé en détention provisoire. Il reconnaît son implication volontaire, tout comme un jeune sapeur-pompier de 18 ans qui est finalement revenu sur ses aveux. Emmanuel Macron est attendu sur place ce matin. Le sapeur-pompier volontaire mort la semaine dernière au Plané en Savoie alors qu'il luttait contre un incendie, fait chevalier de la Légion d'honneur à titre posthume. Baptiste Gerfaux-Valentin, 22 ans, a également été promu au grade de sergent. Ses funérailles ont lieu aujourd'hui. Il était jusque-là mis en examen pour enlèvement et séquestration. Jérôme Barella, mis en examen hier pour meurtre et viol sur mineur de moins de 15 ans dans l'affaire Liana. Il est aussi mis en examen pour viol dans l'affaire Rosa. Un nouveau droit pour les patients. Salut France, Asso Santé. Quand l'Église de France dénonce une rupture grave, les réactions sont nombreuses après l'adoption définitive de la loi sur la fin de vie hier soir par les députés. Le texte introduit une aide à mourir sous de strictes conditions. Et puis une fois encore, l'Argentine renverse la vapeur sur le fil. Victoire 2-1 de l'Albicéleste en demi-finale de la Coupe du Monde face à l'Angleterre. La finale Espagne-Argentine, c'est dimanche. Le match pour la 3e place France-Angleterre, c'est samedi.
0: Merci Cyril, à tout à l'heure. 7h31, l'info d'ici Thierry Compredon. Dans le pays de Montbéliard, on peut prendre le bus avec son vélo dans la main.
6: Oui, depuis le début du mois de juillet, Evoliti propose à la location un modèle inédit, le Veliti pliant à assistance électrique. Léger, ultra moderne, il se plie en seulement 10 secondes. Bref, c'est le compagnon idéal pour combiner bus et vélo, Hervé Blanchard.
7: Commençons par une petite démonstration de pliage.
8: On a une manette ici qui permet de replier le vélo en deux. Donc d'un simple tirage sur la manette, on arrive à complètement replier le vélo en deux. Et là, on a descendu le guidon et le vélo est complètement plié, compact.
7: En une dizaine de secondes, le vélo de 16 kg est plié et prêt à être transporté.
8: Le porter à une main, un homme adulte, on va dire, arrive à le porter d'une main. Et on a quelque chose qui est assez équilibré, à la fois pour rouler et pour être transporté de façon pliable.
7: Pour Florent Voinet, responsable du marketing d'Evoliti, le réseau de bus du pays de Montbéliard qui propose ce nouveau modèle de vélo électrique, c'est le gabarit idéal pour voyager en bus.
8: C'était vraiment que ça fasse moins d'un mètre de largeur hauteur pour pouvoir être transporté dans le bus, de se mettre à proximité des portes et de pouvoir se mettre en station debout en tenant son vélo. On essaie quand même de le garder à proximité de soi et à la main pour pas qu'il roule en cas de freinage.
7: Et cerise sur le gâteau, plus de problèmes de stationnement.
8: C'était une demande qui était régulière de gens qui nous disaient, moi j'ai pas de lieu de stockage vraiment très sécure pour mon vélo, j'ai pas une maison individuelle, j'ai un garage à vélo auquel je fais pas trop confiance. Là vraiment on peut se déplacer avec son vélo et le stocker dans un coin de son bureau, c'est tout à fait possible.
7: Doté d'une batterie d'une autonomie de 50 km, largement suffisante, d'une courroie et de vitesse électrique, ce vélo pliable complète l'offre de 120 vélos déjà proposés à la location par Evoliti. Et pour Odile Johannes, coprésidente de Vélocité à Montbéliard, c'est une excellente alternative.
9: Il est électrique, donc ça peut inciter aussi des personnes qui habitent en côte. Hein. Je vais pouvoir le prendre sans transpirer, aller à mon bureau, prennent le bus, ils ont peut-être, un kilomètre à faire, ils prennent le vélo, monte dans le bus, puis après, hop, il redescend et puis il peut faire son kilomètre pour aller à l'entreprise.
7: Pour l'instant, seule une vingtaine de vélos pliables électriques est proposée à la location pour d'abord tester son impact sur les usagers qui doivent obligatoirement être majeurs. Pour en bénéficier, il faut prendre un abonnement bus plus vélo à l'année, ce qui revient à environ 30 euros par mois.
6: Et ces vélos pliables électriques compris dans un abonnement de bus avec Evoliti sont disponibles sur demande dans les agences de Montbéliard, Audincourt et Vaujaucourt.
7: L'invité d'ici matin dans 10 minutes, Thierry.
6: Je recevrai Bruno Nicolet, c'est le délégué pour le territoire de Belfort de l'ADMD, l'association d'aide à mourir dans la dignité. Hier soir, les députés ont adopté la loi sous la fin de vie, un vote qualifié d'historique par les défenseurs de cette loi. La météo, Stéphane.
0: Des éclaircies de courte durée, de nombreux passages nuageux, accompagnés parfois d'averses. Et puis en toute fin de journée, le temps deviendra orageux. D'où cette alerte orange aux orages à partir de 14h aujourd'hui, qui concerne pas mal de régions, de départements, et notamment le Doubs, le territoire de Belfort et la Haute-Saône. Les températures ce matin, 17, 18, 19 degrés et puis comptez encore 33 degrés cet après-midi. Il faudra aller au sommet du ballon d'Alsace pour respirer un peu plus avec 24 degrés attendus au sommet.
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0: La bonne humeur, toujours de mise avec l'équipe d'ici matin. Le Comme Toi, on écoute Étienne Dao, 8h-25.

0: Ici Belfort-Montbéliard, bleu comme toi, Étienne Dao.
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0: Avec toute l'équipe d'Ici Matin, nous sommes très heureux de vous accueillir. Si vous venez d'allumer la radio, on passe l'été ensemble et on vous tend le micro. Aujourd'hui, on tend le micro à Catherine qui habite Frottet-les-Lures, qui nous raconte son meilleur souvenir de concert, notamment chez là, lors de la tournée Hachetendre et Tête de Bois.
3: C'est le concert de Hachetendre qui était le 9 décembre 2009 à l'Axone Montbéliard.
4: Dans

Les anciennes chansons, les anciens chanteurs, j'aime ça. J'ai acheté tout au début un programme et à l'entracte, j'ai fait des dédicaces. Déjà avant, j'ai fait une dédicace de Sheila avec son titre « Bang Bang ». Il y avait aussi Jean Sarrus. Et après, j'ai vu Pierre Douglas, Isabelle Houbret, Bernard Souva, Pierre Corcola, Franck Alamo, Stone-Éric Chardin, Michel Orso et Marie Myriam. Ça a été la première partie.

La deuxième partie avec Daniel Gérard, Fabienne Thibault, la compagnie créole, Richard Anthony, Christian Delagrange, la bande à Basile, Patrick Juvet, Claude Barsotti. Voilà le programme de ce concert que j'ai vécu en 2009. Chez là, ça a été ma première chanteuse que j'ai découvert. J'ai acheté des disques de chez là, des cassettes aussi. Ils se sont mis sur des tables, ils étaient assis et nous on faisait la film pour qu'ils nous signent le programme. Voilà, mais ça a été à l'entracte. C'est pour ça que ça reste mon meilleur souvenir de concert.

0: Voilà, le concert de ma vie, effectivement, c'est à écouter tous les matins avec ici Belfort-Montbéliard. On vous donne le micro et vous nous racontez vos plus beaux souvenirs de concert. Vous restez avec nous dans quelques instants, l'invité d'ici matin. Et puis, pour la musique, Alex Warren, Ordinary.
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0: Il est 7h42. L'invité d'ici matin avec vous, Thierry Campredon. Après des années de débats, le Parlement approuve l'aide à mourir.
4: Hier soir, les députés ont adopté la loi sur la fin de vie. 291 voix pour, 241 contre, 29 abstentions. Un vote qualifié d'historique par les défenseurs de cette loi. Une réforme, en tout cas sociétale majeure. Bonjour Bruno Nicolet.
5: Bonjour.
4: Vous êtes délégué pour le territoire de Belfort de l'ADMD, l'association d'aide à mourir dans la dignité. Quelle est votre réaction ce matin? Est-ce que vous êtes soulagé?
5: Tout à fait. Donc c'est l'association pour le droit de mourir dans la dignité, pas d'aide. Attention, de le droit.
4: Oui, exactement. Voilà.
5: Et donc tout à fait, on est soulagé. Et c'est vraiment un long processus de 48 années, initié par Monsieur Caillavé en 1978, que le combat fut long et en compagnie des gens qui sont morts au fur et à mesure et qui auraient pu prétendre à cette loi, alors que d'autres pays européens étaient déjà passés bien avant nous et qu'on était les derniers de l'Europe. Merci à l'Europe de nous avoir poussés à sortir de nos derniers tabous archaïques français, alors que le peuple français était d'accord. Dans sa plus grande majorité était d'accord, et on a eu une élite dirigeante qui, elle, freinait des cas de fer, en particulier au Sénat.
4: Alors, il faut préciser que cette loi autorise une assistance au suicide, voire à l'euthanasie. Est-ce que tout cela est bien encadré?
5: Tout à fait, c'est très très bien encadré. Non seulement les clauses pour pouvoir être éligible à ce genre de thérapeutique donc terminale, il faut être donc âgé de 18 ans, de nationalité française, être atteint d'une affection grave et incurable, et donc dont le pronostic vital est engagé, que ce soit en phase avancée ou terminale, présenter une souffrance et une affection réfractaire au traitement ou insupportable ressentie par la personne et apte à manifester donc sa volonté de façon libre et éclairée. Donc il y a des tas de clauses d'éligibilité, et en plus, à chaque étape du processus, la personne pouvoir dire si elle est d'accord de poursuivre ou pas.
4: On peut changer d'avis.
5: C'est ça. Et en plus, c'est d'une collégialité. Donc, c'est-à-dire qu'il y a une équipe pluridisciplinaire qui va valider ou non la demande de la personne. Donc, c'est vraiment fait sur différents niveaux, différentes strates, en sachant que ça peut être de façon interrompue à chaque instant.
4: Bruno Nicolet, vous le savez, les opposants à cette loi craignent des dérives, comme par exemple le droit de tuer des personnes âgées ou handicapées. Qu'est-ce que vous leur répondez?
5: Mais pas du tout, puisque de toute façon, c'est la personne qui est à l'initiative ou non. C'est un droit nouveau. Il n'y a aucune obligation. Si la personne le formule de façon libre et éclairée, argumentée, et qu'ensuite sa demande est étudiée, voilà.
4: Oui, mais si la personne n'est pas capable de le faire,
5: si la personne n'est pas capable de le faire, elle ne rentrera pas dans le cadre d'éligibilité de la loi.
4: Alors, le Conseil constitutionnel va étudier cette loi et rendre sa décision sans doute à la mi-août. Vous espérez une application rapide? Vous êtes confiant d'ailleurs sur la décision des sages?
5: Alors, la décision des sages va sans doute soit conforter ce que le Parlement a voté, ou alors peut-être amender certaines choses, faire des clarifications, mais au moins, il y aura la vision des sages du Conseil constitutionnel. Ensuite, concernant la mise en œuvre, eh bien ma foi, la mise en œuvre va se faire par étapes, il ne faut pas rêver, il n'y aura pas de précipitation, parce que justement, il faut que ce soit très cadré. Ça va se faire déjà avec les maisons d'accueil et de soins palliatifs. Donc, il y aura déjà une phase expérimentale 2026-2028. Et donc, à ce niveau-là, c'est le premier livre qui va déjà s'appliquer pour qu'il y ait une ouverture et ce chaînon manquant, un chaînon manquant entre l'hôpital et la médecine de ville. Donc là, ça va se structurer progressivement, mais sans précipitation.
4: Merci beaucoup, Bruno et Nicolas. Je rappelle que vous êtes le délégué pour le territoire de Belfort de l'ADMD, l'association pour le droit à mourir de la dignité. Merci beaucoup, belle journée.
5: Merci à vous.
0: Il est 7h46. Vous savez que j'attends impatiemment le 28 août. Pourquoi ? Parce que le 28 août, on va découvrir le deuxième album, le nouvel album d'Alex Warren, Wild Child. Je vous propose d'écouter Alex Warren avec Ordinary.

0: Ici Belfort-Montbéliard, Ordinary, c'était Alex Warren. Allez, on fait la météo ensemble. On a Fabienne qui nous écrit devant mon cours avec 17 degrés. Et puis, on va saluer également Demi avec 18 degrés. Nous sommes à Exincourt. Le Tour de France, ça va démarrer sur les chapeaux de roue, hein, aujourd'hui pour les coureurs du Tour de France entre Nevers et Chalon-sur-Saône. Pourquoi ? Réponse à Christian Prudhomme, le directeur du Tour, au micro d'Emmanuel Collardet.
1: Bonjour Christian Prudhomme.
2: Bonjour.
1: Une étape placée sous le signe de la grande vitesse et ça va démarrer donc avec une image pour le moins rare, des coureurs cyclistes sur un circuit de Formule 1.
2: Circuit de Magny-Cours qui a accueilli de nombreux grands prix de Formule 1 à l'époque d'Alain Prost, à l'époque de Michael Schumacher. Circuit de Formule 1 de Nevers-Magny-Cours qui avait accueilli aussi un contre-la-montre de Paris-Nice il y a quelques années. Et nous irons pour une étape, là encore, réservée aux sprinters a priori, direction Chalon-sur-Saône, où la photo finish sera peut-être nécessaire. Au pays de Nicéphore Niépce, l'inventeur de la photographie, il y a plus de 200 ans, c'était précisément en 1816.
1: Revenons sur ce circuit. En F1, la puissance repose uniquement sur les mécaniques. Est-ce que c'est aussi un clin d'œil, Christian Prudhomme, une façon de rappeler l'immensité de l'effort que représente un Tour de France pour un coureur ?
2: Oui, sachant que tout ce qui est technique, mécanique, progrès sur les vélos est de plus en plus important. Que les vitesses des coureurs sont exponentielles largement grâce ou à cause du matériel. Je vais simplement vous citer ce que me dit régulièrement Gilles Ménian, ancien coureur du Tour de France, qui a été mon pilote sur le Tour pendant 20 ans, qui a 57 ans, et qui va plus vite sur le plat aujourd'hui quand il va se balader qu'il y a une trentaine d'années quand il était coureur cycliste professionnel. Ça donne un peu une idée. Je lui ai dit un jour, mais tu vas aussi vite? Il m'a dit non, je vais plus vite. Je précise sur le plat. Mais ça veut dire qu'il y a des progrès formidables, que certaines équipes, depuis des années déjà, se sont rapprochées de gens qui travaillent dans la Formule 1, et ça se voit, et ça se sent. Les vélos des champions cyclistes, des champions, des championnes cyclistes aujourd'hui, sont des Formule 1.
1: Ça va encore rouler très vite aujourd'hui sur la route du Tour. Très bonne journée à vous, Christian Prudhomme.
2: Merci.
0: 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Il est 7h52 minutes. Je t'aime, Mélancolie, Mylène Farmer, ici.

0: Il y a du soleil ce matin sur le Nord-Franche-Comté. Il va falloir en profiter. On attend des orages. Il est 7h56 minutes. Vous restez avec nous. L'actu locale n'est pas bien loin. On va écouter Michel Berger. Qui nous fait voyager dans le temps tous les matins ici? Eh bien, c'est Stéphane Bern. À tout de suite.
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0: Il est 7h57 minutes à chaque jour avec ici Belfort-Montbéliard. Un peu d'histoire avant l'actu. Stéphane Bern, bonjour. Ce matin, on voyage au temps ou l'heure, dépendant encore de l'endroit où l'on se trouve.
7: Avant 1891, en France, il n'y a pas une heure, mais des dizaines. En 1891, une loi est adoptée. Toute la France doit désormais se régler sur l'heure de Paris. Une petite révolution. Sans guillotine, mais en ayant tout de même tranché la question. Car jusque-là, chaque ville vit à son heure locale, calculée selon la position du soleil. Midi à Brest n'est pas midi à Strasbourg. Résultat, jusqu'à près de 30 minutes d'écart d'un bout à l'autre du territoire.
8: Ça c'est précis. Eh bien ça ne s'égare pas.
7: Le pays entier avait le jet lag sans avoir jamais pris l'avion. Tant que l'on voyage peu, c'est pas un problème. Mais avec le développement du chemin de fer, la confusion devient ingérable. Les horaires varient selon les villes, les correspondances deviennent hasardeuses, les retards s'accumulent.
9: Je me résume. Demain matin, 8h05, gare de Lyon. Vous prenez le train pour la Bourgogne.
7: La SNCF n'existe pas encore. Malgré tout, on sent déjà une certaine vocation. Dans certaines gares, on affiche même plusieurs horloges en même temps, chacune indiquant une heure différente. Les compagnies ferroviaires adoptent d'abord leur propre solution. Une heure des trains souvent calés sur Paris, mais il faut harmoniser à l'échelle nationale.
10: Madame, Monsieur, votre attention, s'il vous plaît.
7: La loi du 14 mars 1891 impose donc l'heure de Paris comme référence officielle pour tout le pays. Les horloges publiques sont ajustées, les gares synchronisées et la France entre dans une nouvelle ère, celle du temps unifié. Non sans agacer les provinciaux qui ne comprennent pas pourquoi ils devraient se soumettre à l'heure parisienne. On peut les comprendre. Déjà que Paris décidait de quasiment tout, maintenant, ils décident même quand commence l'apéro. Quelque part, c'est donc le train qui a mis tout le monde à l'heure. Une ironie historique de très haut niveau.
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0: Et nous sommes aujourd'hui le jeudi 16 juillet, il est 8h. Des infos. Thierry Compredon. Un animateur de 28 ans interpellé hier pour agression sexuelle sur mineur lors d'un séjour de scout dans le Haut-Doubs.
11: Les faits remontent à la semaine dernière. Trois enfants âgés de 11 et 12 ans ont signalé les faits à l'encadrement du camp. L'animateur a été placé en garde à vue, Cédric Leto.
12: Cet homme, qui n'a pas d'antécédent judiciaire, a reconnu les faits d'agression sexuelle. Il a aussi émis la volonté d'être pris en charge, selon le parquet de Besançon. L'enquête se poursuit pour savoir s'il a pu faire d'autres victimes par le passé. L'association Éclaireuse et Éclaireurs Laïques de Franche-Comté a écrit hier à tous les parents des enfants accompagnés pour les informer et pour leur demander de faire remonter d'éventuels comportements inappropriés. Cet homme de 28 ans a été recruté en début d'année. Les vérifications auprès des services de l'État ont été faite dans les règles, selon l'association. Le mis en cause n'avait pas l'interdiction de travailler avec des mineurs. Il avait été rencontré par les dirigeants de l'association avant sa prise de poste. Cette association de scoutisme précise que tous ses animateurs sont formés sur la lutte contre les violences sexistes et sexuelles, qu'un référent sur ce sujet est présent dans tous les séjours, ce qui n'a pas permis d'éviter les faits de la semaine dernière.
11: Et en attendant l'issue de l'enquête, l'homme était placé sous contrôle judiciaire avec obligation de soins et interdiction d'entrer en contact avec des mineurs. Un homme de 36 ans était placé en détention provisoire hier, lundi soir à Oudincourt. Il avait asséné un coup de couteau à une de ses connaissances.

0: chez vous pour allumer le four, pour cuisiner. Alors imaginez-vous devant un four à pizza au restaurant Le Marco Polo au pied du château de Montbéliard. Tout est mis en place pour rafraîchir les cuisiniers et refroidir les machines. Une climatisation est également installée dans la salle. Mais pour la première fois depuis 17 ans, Daniel Bourquin, le gérant, observe que la chaleur fait fuir les habitués de la terrasse du resto.
1: Cette année, en 2026, ouais, particulièrement, c'est un peu vraiment chaud. Effectivement, il y a des clients qui veulent aller au frais. Il fait 25 degrés dans la salle, hein, donc c'est très bien. Par contre, toute la clientèle qui mange dehors, il fait trop chaud. Ceux-là, on ne les a plus. Parce qu'ils veulent être dehors, mais il fait trop chaud, donc ils viennent plus manger. On a perdu à peu près 25% de notre clientèle parce qu'il fait trop chaud. On est quand même un petit peu écolo, hein, d'un côté. Hier, c'est la seule solution. Hein, si vous voulez manger au restaurant, le midi, vous venez à l'intérieur, c'est climatisé, il n'y a pas de souci. Sauf celui qui aime vraiment le chaud, il va quand même en terrasse. On en a deux, trois quand même qui sont bien. Ouais. Là, tu vois, comme on dit.
0: Et la chaleur qui va encore persister. Aujourd'hui, la chaleur et les orages. Météo France a placé 15 départements en vigilance orange aux orages à partir de 14h ce jeudi, dont les 4 départements de Bourgogne-Franche-Comté. L'orage qui s'est abattu hier en fin d'après-midi dans le Nord-Franche-Comté a rendu la chaussée très glissante sur la RN19 à hauteur de Brevilliers entre Belfort et Héricourt. Deux véhicules se sont percutés. Deux personnes ont été légèrement blessées et transportées à l'hôpital pour des examens.
2: J-1 avant le grand jour pour les fans du Tour de France.
0: Demain, c'est la 13e étape entre Dole et l'arrivée à Belfort. Une fête pour les amateurs de la Grande Boucle, mais sans doute une galère pour les automobilistes, car les routes empruntées par les coureurs seront inaccessibles. Il va donc falloir s'organiser et surtout anticiper, Pauline Boudier.
3: Un seul conseil, anticiper. Les routes empruntées par les coureurs vont fermer bien avant leur passage. À Lure, entre le Ballon d'Alsace et l'entrée de Le Puy, et entre la sortie de Sermamagny et Belfort, les routes principales ne seront plus accessibles à partir de midi. Entre les deux, notamment à Chaux et Giromagny, c'est à partir de 14h demain. Dans Belfort même, ville d'arrivée, plusieurs axes fermeront cette nuit. D'abord la zone d'arrivée, entre le rond-point de l'Atria et la Maison du Peuple. Certaines rues autour sont également impactés, la rue de Mulhouse ou encore le faubourg des Ancêtres. Impossible aussi de se garer le long du parcours, y compris dans les communes, y compris pour les riverains. À Belfort, le parking de la Maison du Peuple est inaccessible, mais d'autres vont ouvrir pour l'occasion, notamment dans le secteur du Technome.
0: Les routes et les parkings ouvriront au fur et à mesure après le passage des cyclistes. Tous les détails sont à retrouver sur ici.fr et l'application Ici Belfort Montbéliard. Notez qu'à 8h30 et une dans l'info d'ici, Alexandre Lepère nous donnera les meilleurs conseils et les stratégies à adopter pour voir passer au plus près les coureurs et la caravane du Tour. Aujourd'hui, 12e étape, les coureurs s'élancent du circuit de Nevers-Magnicaud, direction Chalon-sur-Saône, près de 180 km.
2: Prendre le bus avec son vélo dans la main, c'est possible dans le pays de Montbéliard.
0: Depuis le début du mois de juillet, Evoliti enrichit en effet son offre de location longue durée avec l'arrivée d'un modèle inédit, le Veliti pliant à assistance électrique. Léger, très moderne, il se plie en seulement 10 secondes. C'est le compagnon idéal pour combiner bus et vélo sans qu'il y ait avec le parking. C'est ce que nous explique Florent Voinet, responsable marketing à Evoliti.
4: On veut intégrer une solution qui permet de se déplacer à la fois dans le bus classiquement ou d'avoir à la fois le vélo de A à Z sur un déplacement ou de mixer les deux, de se rendre à un terminus en vélo si on habite un peu loin d'un réseau de bus ou loin d'un arrêt. Et une fois arrivé à l'arrêt, on reprend le bus pour finir son trajet selon sa convenance. On vise à la fois les clients bus actuels qui auraient de la marche à pied à faire avant ou après, à qui le vélo pliable pourrait simplifier la vie. On vise éventuellement des utilisateurs très occasionnels du bus qui vont beaucoup se déplacer en vélo, mais qui peuvent ponctuellement, grâce à leur abonnement plus vélo, prendre le bus un peu plus que d'ordinaire. Donc ça s'adresse vraiment à tout type de clients. L'avantage là, c'est vraiment qu'on peut emmener le vélo dans une cave, on peut le charger dans un ascenseur, le mettre sur son balcon, dans son entrée. Ça dépend vraiment de la situation personnelle de chacun.
0: 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On connaît désormais l'affiche de la finale de la Coupe du Monde de football dimanche soir. Ce sera Argentine-Espagne. Hier soir, les Argentins ont battu l'Angleterre 2-1. Deux buts marqués dans les derniers instants de la rencontre. Le match pour la troisième place opposera les Anglais à l'équipe de France samedi soir. Et puis, ce rappel, si l'actualité se déroule sous vos yeux, partagez vos infos avec la rédaction d'ici Belfort-en-Béliard grâce au numéro de l'info à la radio, le 06 23 18 31 18. Appel, SMS et WhatsApp.
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0: Vigilance orange aux orages.
2: Ça concerne

0: On a une quinzaine de départements à partir de 14h aujourd'hui, et notamment le Doubs, la Haute-Saône, le territoire de Belfort. Alors pour le moment, c'est du soleil, le soleil qui brille sur l'ensemble du Nord-Franche-Comté. Les températures ce matin, 18-19 degrés, et un mercure qui affichera jusqu'à 33 degrés cet après-midi.
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0: J'ai envie de dire, ce sont les ingrédients indispensables pour bien commencer la journée. Et je peux vous dire que pour la bonne humeur, Thierry et moi, nous sommes les ambassadeurs de cette bonne humeur. Il n'y a pas de honte d'ailleurs. Michel Berger.

0: Ici Belfort-Montbéliard, il n'y a pas de honte, Michel Berger.
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0: Avec Thierry Comprenon.
3: Vous êtes frieur ce matin.
0: Ben oui, ben vous aussi, Thierry.
3: Ben, on ne peut pas expliquer tout ce qui se passe.
0: Changement, ben si, c'est le changement de température.
3: Oui, c'est ça.
0: Des entrées pour la citadelle de Besançon. Vous savez qu'il se passe plein de choses. Il n'y a pas besoin de faire des milliers de kilomètres hein, pour trouver notre bonheur, pour passer de bons moments. À partir du 16 juillet jusqu'au 27 août, les jeudis soirs seront consacrés au cinéma en plein air à la citadelle de Besançon. Et ça tombe bien parce qu'on va vous offrir vos invitations pour la citadelle de Besançon dans le grand jeu de l'été. On connaît
3: la chanson.
0: Merci beaucoup Thierry de suivre. Et puis on va écouter à propos de chanson, Give a Little Bit, Supertramp.
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0: Avec le rendez-vous anti-arnaque d'Ici Belfort-Montbéliard, c'est pas vrai. Valentin Bertrand, vous nous alertez sur une escroquerie à la carte SIM.
9: Vous êtes sur votre mobile et vous découvrez un SMS de votre opérateur. Il vous informe que votre carte SIM est périmée, qu'une nouvelle doit vous être envoyée. Pour ça, vous n'avez qu'une chose à faire, aller sur votre espace client et valider l'envoi. En plus, c'est pratique. Vous avez justement le lien pour accéder directement à la page de connexion. Vous entrez, identifiant, mot de passe. Et patatras, trop tard, vous n'êtes pas en fait sur votre compte, mais sur un site pirate. Alors, que peuvent-ils bien faire maintenant qu'ils ont ces informations, à part regarder vos factures ? Eh bien, ils peuvent faire ce qu'on appelle un SIM swapping. En bon français, un détournement de carte SIM, comme une usurpation d'identité, mais avec votre numéro de téléphone. Les escrocs peuvent t'envoyer des SMS, lire ceux qui vous sont destinés. Plus dangereux encore, ils peuvent prendre la main sur la double authentification, ce code reçu par texto lorsque vous vous connectez sur un réseau social, un site de réservation de location de vacances ou encore votre application bancaire.
0: Oui, ces arnaques de plus en plus poussées, ça nous pousse à nous méfier de tout. Mais alors, comment savoir quand un message provient vraiment de notre opérateur ?
9: La solution, et c'est valable pour les cartes SIM, les cartes bleues et globalement tous les SMS de ce type, c'est de ne pas cliquer directement sur le lien du texto. Vous ouvrez votre moteur de recherche, vous tapez le nom de votre opérateur pour trouver le site officiel, et là vous vous connectez à votre compte client. Là au moins, vous savez vraiment où vous êtes. Si en effet il y a un changement important dans votre abonnement, vous allez y trouver une notification ou un message. Dans tous les cas, il faut garder en tête, une carte SIM ne périme pas. Elles peuvent durer facilement 5 à 10 ans sans problème. On en change en général quand on passe à un téléphone plus moderne avec une taille de puce réduite.
0: Et si vous aussi voulez dénoncer une arnaque, si vous êtes victime d'une arnaque, si vous avez repéré une fausse information, eh bien vous nous alertez sur ici.arnaque@radiofrance.com.

0: de The Little Bit. Super Tramp, il est 8h18. On connaît la chanson, c'est le grand jeu de l'été proposé par ici Belfort-Montbéliard. En fait, j'allume un tourne-disque. Ce tourne-disque, il s'arrête sur une chanson. Moi, je vous pose une question sur la chanson ou sur l'artiste. Le principe, il est simple, hein. 03 84 22 82 82. Évidemment, vous ne repartez pas les mains vides. Je vous offre vos entrées pour la citadelle de Besançon, inscrite au patrimoine mondial de l'UNESCO au titre des fortifications de Vauban. La citadelle de Besançon qui ne se limite pas à ses remparts. Non, non, elle abrite en son sein trois musées. Le musée de la résistance et de la déportation, le muséum et ses espaces animaliers, ou encore le musée Comtois. 03 84 22 82 82. Allez, vous nous appelez dès maintenant parce qu'ici...
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0: Allez, 8h19, cet été, ici Belfort-Montbéliard vous raconte les histoires insolites, émouvantes, historiques, d'objets de particuliers. Et aujourd'hui, Nicolas Delaby est avec Philippe Cordonnier, il est brocanteur à La Chapelle-sur-Rougemont.
2: Bonjour Philippe.
3: Bonjour Nicolas.
2: Quel accueil vous me faites aujourd'hui autour d'un verre de bière. Bon, on n'en boira pas beaucoup puisque c'est à consommer avec modération, mais les verres à bière, La Chapelle.
3: Ah oui, c'est la brasserie du village qui a fermé ses portes en 1962.
2: Vous vous souvenez de votre première visite à La Chapelle, dans la brasserie désaffectée?
3: Ah oui, oui, c'était devenu une ruine industrielle, hein, qui était ouverte à tout vent, quoi. Mais on pouvait aller également se promener dans les caves de fermentation qui étaient ouvertes, et on peut aussi monter dans la tour de refroidissement. C'est toujours assez émouvant de voir ces endroits qui avaient connu une vie intense avec de nombreux ouvriers qui étaient qui dormaient, qui malheureusement ont été démolis parce que certains d'entre eux avaient un intérêt particulier, en particulier les glacières. La brasserie de La Chapelle était assez archaïque puisqu'elle a utilisé jusqu'à la fin de son existence quasiment du froid naturel, c'est-à-dire que l'on peut voir à l'entrée du village des étangs. À l'époque, les hivers étaient bien plus rigoureux qu'à l'heure actuelle, et les ouvriers collectaient la glace et la précipitaient dans de grands cubes. Et cette glace était conservée tout l'été jusqu'au mois d'août. Elle permettait de rafraîchir les caves. C'est la redécouverte d'une plaque émaillée de la bière de La Chapelle à l'écomusée d'Ungersheim qui m'a amené à rechercher des objets relatifs à la brasserie de La Chapelle. Aujourd'hui, j'en ai acquis un certain nombre, hein. Et c'était à l'époque quelque chose d'oublié. Je me souviens d'ailleurs du livreur qui, avec sa camionnette bleue, livrait les caisses de bière, de limonade, de soda. La consigne est à la mode, hein. Ben, devant nous, là, il y a une plaque de réclame de la brasserie de La Chapelle qui représente un verre débordant de mousse, à peu près le même que celui que nous avons devant nous.
2: Voilà. Et puis d'autres objets, cendrier, jeux de cartes,
3: oui,
2: voilà
3: cendrier, tout. Cendrier, jeux de cartes, enfin, toute une panoplie d'objets qui étaient fournis par les dépositaires.
2: Cet intérêt pour la brasserie de La Chapelle, pourquoi?
3: Parce que c'est une réminiscence d'enfance, avant tout, comme beaucoup de collections, comme les collections et la brocante en général sont souvent affaires de nostalgie, hein, qui changent avec le temps. Et puis après, quand on a un petit peu cet esprit de collection, c'est dangereux parce qu'on a un objet, deux objets. À partir de trois, c'est dangereux parce qu'on va essayer d'en obtenir d'autres. Et c'est sans fin.
2: Peut-être plus pour les plaques émaillées qui valent un peu, plus d'argent.
3: Pour les très belles. Hein,
2: Ça se recherche, ce sont des choses qui sont recherchées, des objets recherchés.
3: Ce sont des objets très, très recherchés aujourd'hui. Hein. Comment dire, surtout celles qui sont très décoratives avec des personnages. Bon, ce qui n'est pas le cas pour celle que vous avez devant vous.
2: Voilà, pour la collection des objets promotionnels et des plaques émaillées de la brasserie La Chapelle. Quant à nous, qu'est-ce qu'on fait des verres, Philippe?
3: Un verre plein, ça se vide.
2: Merci Philippe.
0: Ah bah, à la bonne votre, messieurs. 8h22.
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0: Bonjour Sylviane.
4: Oui?
0: Comment ça va Sylviane à Bavilliers? Bonjour.
4: Très très bien, bonjour.
0: Sylviane, qu'est-ce que vous faites dans la vie?
4: Je suis retraitée.
0: Eh ben, gardez-le ce métier, il est exceptionnel.
4: Ah ben oui, exceptionnel. En vacances tous les jours.
0: En vacances tous les jours. Est-ce que vous restez en Franche-Comté cet été?
4: Je vais partir, mais qu'au mois d'août.
0: Qu'au mois d'août.
4: 15 jours.
0: Très bien. Et voilà. Où partez-vous, Sylviane?
4: À la mer.
0: Eh ben moi, je vous emmène à la citadelle de Besançon. Deux entrées pour la citadelle de Besançon. Je vous l'ai dit, hein, inscrite au patrimoine mondial de l'UNESCO. Fortification de Vauban, oui. Bien évidemment. Trois musées, oui. Musée de la résistance, de la déportation, le muséum, ses espaces animaliers, ou encore le musée Comtois. On connaît la chanson. J'allume le tourne-disque. On écoute la chanson sur laquelle le tourne-disque va s'arrêter. Je vous pose une question, soit sur l'artiste, soit sur la chanson. Right, Sylviane, on peut y aller?
4: Oui.
0: Zou.

0: Bélier et Jimmy Cliff. Sylviane, vous connaissez la chanson ?
1: Non.
0: Ça tombe bien, il y a deux propositions. Dans cette chanson, à un moment donné, on parle d'une drôle d'affaire pleine de coups d'escopette, de transporteurs de fonds ou de grosses galettes, ou de transporteurs de fonds et de grosses brouettes. Grosses galettes ou grosses brouettes ?
1: Moi, je dirais grosses galettes.
0: Écoutez, on va vérifier ça tout de suite en musique avec Bernard Lavillier, Jimmy Cliff, le duo. Pardon ?
1: Il est de Saint-Étienne, Bernard Lavillier.
0: Il est de Saint-Étienne, c'est un Stéphanois.
1: C'est
0: une...
1: moi aussi.
0: Et vous aussi, vous êtes de Saint-Étienne, vous n'avez pas du tout l'accent.
1: Oui, oui.
0: Eh bien, vous irez au Stade Bonal, tiens, pour encourager Saint-Étienne.
1: Oui, le 8.
0: Ah ben ça, plus tard, cet été. Sylviane, en tout cas, là, vous jouez pour deux entrées pour la Citadelle de Besançon. Alors, s'agit-il de grosses galettes ou de grosses brouettes ? On va vérifier ça tout de suite avec Bernard Lavillier et Jimmy Cliff. Où ça ? Bah, ici.

0: Williard, Mélodie, Tempo, Harmonie, Bernard Lavilliers, Jimmy Cliff. Elle connaît la chanson Sylviane de Bavilliers. Vous êtes toujours avec moi, Sylviane?
1: Oui.
0: Bon, vous avez entendu les paroles de la chanson, hein. C'est une drôle d'affaire pleine de coups, d'escopettes, de transporteurs de fonds et puis de grosses...
1: Galette.
0: Eh, bravo. Allez, vos invitations pour la Citadelle de Besançon. En plus, il y a du cinéma en plein air à partir du 16 juillet. Sylviane, va falloir donc en profiter avant d'aller à la mer. Vous irez donc à la Citadelle de Besançon. Deux places pour vous. Je vous fais un gros bisou. Quelle est la radio qui vous fait passer un bel été, Sylviane?
1: Alors, Radio Bleu Belfort,
0: c'est bien, vous avez fait un medley pour Ici Belfort Montbéliard. Je vous fais un énorme bisou, Sylviane, à bientôt.
1: Voilà,
0: c'est fini. Vous restez avec nous dans un instant. Jean-Jacques Goldman en veut le moins et puis l'actu locale.

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1: La tournée des marchés du soir de Pays de Montbéliard Agglomération s'arrête à Longevel-sur-Doubs hein, demain soir. On va en parler avec le président de PMA, Pierre-Aimé Girardeau, maire de Longevel-sur-Doubs, aux alentours de 9h-10. Il est pile 8h30, c'est le 90 secondes. Toute l'actualité en français dans le monde avec vous, Cyril Ardo-Redon.
2: 13 000 foyers concernés ce matin par des coupures d'électricité dans la Sarthe et le Maine-et-Loire notamment. Cela fait suite aux orages. Hier soir, il y a eu des inondations localement. Ce matin, 15 départements sont en vigilance orange aux orages. 31 départements sont en alerte orange canicule. Emmanuel Macron attendu en forêt de Fontainebleau ce matin où les flammes ont parcouru 2000 hectares. Le deuxième suspect de cet incendie a été mis en examen et placé en détention provisoire. Il reconnaît son implication volontaire, tout comme un jeune sapeur-pompier de 18 ans qui est finalement revenu sur ses aveux. Et Jérôme Barella mis en examen hier pour meurtre et viol sur mineur de moins de 15 ans. Le principal suspect dans l'affaire Liana était jusque-là mis en examen pour enlèvement et séquestration. La fin d'un parcours législatif qui aura duré plus de 2 ans. Les députés adoptent définitivement la loi sur la fin de vie qui a introduit notamment une aide à mourir sous certaines conditions pour des patients en fin de vie atteints de maladies très graves et incurables. Plus de 126 000 candidats encore en attente d'une proposition sur Parcoursup pour la rentrée prochaine. Tout est fait pour leur trouver une place dans l'enseignement supérieur, dit ce matin le ministre de l'Éducation, Édouard Geffray, même si cette situation n'est jamais acceptable, précise-t-il. Et puis le mondial de foot, la France affrontera l'Angleterre pour la 3e place samedi à 23h. L'Argentine rejoint, elle, l'Espagne en finale dimanche après sa victoire 2-1 hier soir sur les Anglais.
1: Merci Cyril, la belle journée, 8h31, l'info d'ici Thierry Campredon. C'est une question que vous êtes très nombreux à vous poser.
3: Demain, vendredi, où faudra-t-il se placer pour profiter au mieux du final de la 13e étape du Tour de France qui arrive à Belfort et voir le plus possible les coureurs? Faut-il se placer à l'arrivée ou alors un peu plus en amont sur le parcours? Alexandre Lepère vous propose plusieurs secteurs stratégiques.
4: On commence par l'endroit qui demande le plus d'efforts pour l'atteindre à pied ou en vélo. Rendez-vous dans la montée du Ballon d'Alsace, près du sommet, côté Vosgien.
5: Ouais, peut-être aller à 2 km de l'arrivée là.
4: Pour Pascal Pofilet, l'ex-champion cycliste régional passé par le CC Etup, le lieu est incontournable.
5: On aura certainement une échappée, donc ça va se départager dans le Ballon d'Alsace. On a une belle vue sur les glaciers, là, au niveau de la jumenterie. Là, on va y... Je pense qu'on pourra avoir les coureurs très longtemps. Donc il y aura la grosse foule. Bon, déjà, je pense que c'est peut-être le premier spot.
4: L'autre endroit de référence se situe bien sûr à Belfort, au niveau de la ligne d'arrivée tracée au 13 boulevard du Maréchal Joffre, à côté de la Maison du Peuple. Un sprint est possible pour la victoire d'étape à un moment intense, conseillé par Alain Desmezy. Il est le président du club cycliste Belfort-Miotte.
6: C'est magique une arrivée du Tour de France. Il y a l'engouement, il y a le public. Quand on regarde les coureurs sur le bord de la route, ils vont arriver à 70 à l'heure. Donc non, ça passe très vite.
4: L'arrivée permet aussi de vivre la cérémonie protocolaire et la proximité avec les coureurs. Vivien Fieux est l'un des encadrants au club cycliste Belfort-Miotte.
7: Post-étape, on va avoir différents podiums où les coureurs vont enchaîner. Donc on va retrouver la victoire de l'étape avec le coureur qui aura remporté donc la victoire sur son podium. Et évidemment les autres podiums avec le combatif du jour, la remise des différents maillots, maillot du meilleur grimpeur, du meilleur sprinter, maillot du maillot blanc et la remise également du maillot jaune. On les voit de près, hein, c'est l'occasion pour les enfants, le public, de pouvoir les admirer directement sur ces parties.
4: Autre secteur proposé, choisir l'une des communes entre la fin de la descente du Ballon d'Alsace, la partie partie entre Le Puy et Offemont. L'important sera de se placer dans un virage en repérant son emplacement le plus tôt possible.
7: Déjà, on arrive tôt. Moi, je dirais même le matin. Donc, on va plutôt viser sur les 7-8 heures du matin pour choisir une bonne place, une place dégagée. Donc, on va observer un petit peu, voir comment sont les virages, effectivement, pour pouvoir voir les coureurs au loin, hein, ce qui permettra de profiter du spectacle de la meilleure des manières.
4: Pensez aussi à apporter un petit tabouret ou une chaise pliante afin de supporter l'attente avant le passage de la caravane publicitaire et des coureurs.
3: Et tous ces beaux conseils sont à retrouver en vidéo sur ici.fr et sur nos différents réseaux sociaux, ainsi que les restrictions de circulation ou encore les heures de passage des coureurs dans les différentes communes traversées par l'étape de demain.
1: Et pour vivre au mieux le final de l'étape, on vous donne rendez-vous donc demain vendredi à partir de 10h pour le direct. C'est bien simple, votre radio ici Belfort-Montbéliard sera sur tous les points chauds de la course et même dans la caravane publicitaire avec Noah Sommier.
3: On va pouvoir ramasser les goodies, hein, les petits saucissons cochonou et tout ça.
1: Ah ouais, bon, c'est bien, vous avez cité la marque. Moi, j'ai dit saucisson, j'aurais compris.
3: Ouais. Ah ouais, d'accord.
1: Ah bon, faut nous donner une autre marque maintenant. Bah, juste un Bridoux.
3: Oui. Et puis voilà.
1: Et puis, ouais, et puis alors là, vous êtes Fleury Michon, il doit faire.
3: Voilà.
1: Moi, bon, ouais. Putain, entendu à la louche.
3: La météo, Stéphane.
1: Oula, le soleil qui se lève en plein milieu de la nuit pour aller boire un verre de lait. Grand classique de Michel Jonas. Et c'est vrai que le soleil s'est levé en plein milieu de la nuit pour rester avec nous en ce début de journée. C'est pas mal, ça, quand même. Thierry, ça vous fait plaisir d'avoir un petit peu de soleil ce matin.
3: Et de Michel Jonas aussi.
1: Et de Michel Jonas. Attention, nous sommes en vigilance orange aux orages. À partir de 14h cet après-midi, ça concerne le Doubs, la Haute-Saône et le territoire de Belfort. Et puis on attend donc pas mal de nuages dans le courant de la journée.
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1: Température maximale prévue pour cet après-midi, 33 degrés. Donc pour prendre l'air, on s'envole en musique avec Jean-Jacques Goldman.

0: Envole-moi Jean-Jacques Goldman.
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0: Et on s'envole tout doucement vers 9h, à l'heure à laquelle notre ami Pierrick Roux va vous accompagner pour Bienvenue chez vous. Salut Pierrick.
3: Bonjour, bonjour. Est-ce que vous l'aimez fraîche ou chaude?
0: L'eau. Ça dépend. L'eau, oui, ça dépendait de quoi.
3: Voilà, c'est ça.
0: Je l'aime bien fraîche, moi.
3: Voilà, la température idéale pour vous baigner, c'est ce qu'on vous demande ce matin. Vous pouvez témoigner après 9h au 03 84 22 82 82. Regardez, j'ai imprimé la carte de la météo des plages.
0: Ah,
3: et
0: ouais.
3: Pour vous donner une petite idée quand même, sur la côte fleurie en Normandie, l'eau est à 25 degrés.
0: 25 degrés
3: en Normandie, un peu plus frais sur le nord de la Bretagne, et puis 25-26 en moyenne sur toute la côte atlantique, et on est à plus de 30 degrés dans la Méditerranée.
0: Ah bah ça m'étonne pas.
3: Voilà, voilà.
0: La chaleur. Et ben tout à l'heure. Pierrick, 9h-20. Aujourd'hui dans les histoires inouïes en Franche-Comté, Philippe Anginot, vous nous présentez un franc-comtois à l'esprit débordant.
4: Phalanster, c'est le nom que lui ont donné ses camarades au personnage qui nous intéresse aujourd'hui.
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4: Un drôle d'animal, semble-t-il. Un animal que d'autres ont plus tard appelé le lion du Jura. Victor Considérant. Un de ces jurassiens spectaculaires qu'on a caricaturé sur les bancs de l'Assemblée, avec une crinière et une longue queue de félin, doté d'un troisième œil à l'extrémité. Un marsupilami très sérieux, exerçant dans le domaine des idées novatrices, celle dont le but avoué est le bonheur de l'humanité. Un utopiste en quelque sorte. Un utopiste dont la vocation commence à Salins-les-Bains, où naît Victor Considérant en 1808 d'un père bibliothécaire. À 16 ans, on l'envoie faire des études à Besançon. Objectif, polytechnique. Mais le jeune homme se laisse séduire par la vie mondaine et intellectuelle de la capitale jurassienne. Il rate une première fois l'entrée à l'école, mais devient le fervent admirateur du maître de l'attraction, le grand Charles Fourier. Le plus insolite de ces socialistes utopistes franc-comtois qui ont façonné le 19e siècle. En 1828, Victor est âgé de 20 ans. Il sort brillamment de Polytechnique et part à l'école d'application militaire de Metz. Sa formation dans le génie ne réduit en rien sa fascination pour les théories de Fourier. Au contraire, son statut de jeune officier au discours exalté lui assure un certain succès dans les soirées galantes, où il peut tout à loisir mettre en pratique les lois de l'attraction mutuelle que professe son mentor. Fourier imagine une société nouvelle, tout entière organisée en phalanstère, c'est-à-dire en communauté d'environ un millier de personnes, régie par un intérêt mutuel, dont le moteur serait la libre attraction, une société où le bonheur de chacun garantirait le bonheur de tous, où la notion de pauvreté et de richesse n'aurait aucun sens, puisque tout serait mis en commun. Un sacré programme. Un sacré programme que le jeune phalanstère a passé sa vie à défendre bien après la mort du maître. Victor Considérant décide d'entrer alors en politique et cherche à se faire élire député de Montbéliard. Sans succès. Mais les idées de Fourier séduisent quand même les plus utopistes des socialistes de l'époque et quelques phalanstères réussissent à voir le jour. En France, mais aussi en Amérique, qui semble pouvoir accueillir ces militants d'un nouveau monde. Tant bien que mal, on monte une souscription et plus de 500 personnes misent leurs économies pour embarquer vers le Texas. Hélas, pour Considérant, rien ne se passe comme prévu, et le peuple élu voit son rêve se briser. Le docteur Savardan, qui les accompagne, racontera son odyssée sous le titre « Un naufrage au Texas ». Les pionniers texans regardent d'un drôle d'air ces libres penseurs français, qui, loin des salons, se réunissent pour réciter Victor Hugo, et la guerre de sécession n'arrange rien. La communauté s'émiette, et le vieux Lyon rentre en France en 1868. Là, c'est en pacifiste qu'il s'oppose à la commune qui enflamme Paris. Identifié comme leader, il doit de nouveau s'enfuir. Il s'installe alors en Suisse et vit des fleurs que peint sa femme sur de délicieux tableaux. Peace, love, flower power, on dirait le slogan d'une autre époque et des communautés d'une autre génération. Mais c'est bien d'ici que ces idées sont parties. Inouï, non ?
0: Les histoires inouïes en Franche-Comté, Philippe Anginot, il est 8h43 par ici, les économies dans quelques instants, et puis Amir avec sa dernière chanson, L'Imparfaite.
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0: 8h44, on prend le temps justement avec vous, Valère Coréard, par ici, les économies avec le leasing social à l'honneur.
5: Oui, parce que c'est aujourd'hui que le dispositif fait son retour. Si vous avez besoin de changer de voiture, ça vaut peut-être le coup d'y jeter un coup d'œil. Alors, le principe du leasing social est simple. Grâce à une aide de l'État, certains ménages peuvent louer une voiture électrique pour une mensualité réduite. Lors de la première édition, les dossiers étaient partis très vite. Pour vous renseigner, il faut se tourner directement vers les concessionnaires qui ont publié leurs offres. Mais attention, avant de foncer, il faut comprendre ce que vous signez. Et vous avez en fait deux options. Une location longue durée, c'est la LLD. Ça veut dire que vous louez la voiture pendant plusieurs années, puis vous la rendez. Ou alors, vous pouvez décider d'aller sur une LOA, une location avec option d'achat qui vous permet, elle, de racheter le véhicule à la fin, si vous le souhaitez, en déduisant de son prix initial vos loyers et l'aide de l'État.
0: Et quels sont les points auxquels il faut faire attention, Valère ?
5: Déjà, vérifier que vous êtes bien éligible, bien sûr. Ensuite, regardez le contrat dans son ensemble, le montant du loyer, évidemment, mais aussi le kilométrage autorisé. Si vous le dépassez régulièrement, la facture peut vite grimper. Posez-vous aussi une question toute simple. Est-ce que cette voiture correspond vraiment à votre quotidien ? Est-ce que vous pourrez la recharger facilement ? Est-ce que vous roulez beaucoup ? Pour que ce soit rentable, l'idéal est de recharger à la maison. Le leasing social peut-être une très bonne opportunité pour passer à l'électrique sans se ruiner, mais comme toujours, un contrat, ça se lit jusqu'au bout, même quand la mensualité paraît très attractive sur le papier. Le leasing social, vous allez regarder ou vous préférez encore attendre. Pensez à m'écrire par ici leséconomies@radiofrance.com.
0: Salut Valère, à demain, 9h moins le quart. Pierre-Aimé Girardot, c'est le président de Pays de Montbéliard Agglomération et également maire de Longevel-sur-Doubs. Il sera avec nous dans 3 minutes. Pourquoi ? Parce que demain, la grande tournée des marchés du soir de Pays de Montbéliard Agglomération s'arrête donc à Longevel-sur-Doubs. On en parle juste après Amir, sa dernière chanson. Alain

0: parfaite pour moi.
1: À l'imparfaite, ami, hein, ici Belfort-Montbéliard, il est 8h49 minutes. Pierre-Aimé Girardot, président de Pays de Montbéliard Agglomération, maire de Longevel-sur-Doubs, est avec nous ici. Bonjour, Pierre-Aimé Girardot.
2: Bonjour Stéphane et tous les auditeurs.
1: Demain, donc, c'est Longevel-sur-Doubs qui accueille l'un des marchés du soir de Pays de Montbéliard Agglomération. C'est un rendez-vous qui est devenu incontournable de l'été. Qu'est-ce qui fait son succès, selon vous ?
2: Les succès des marchés du soir reposent sur un savoureux mélange de convivialité et d'authenticité. C'est un rendez-vous maintenant qui dure depuis 16 ans, grâce à un partenariat solide avec la Chambre d'agriculture du Doubs et du territoire de Belfort. Mmh. Et puis ce qui plaît aux habitants de PMA et d'ailleurs, c'est cette ambiance de fête au cœur de nos villes et villages où l'on vient autant pour remplir son panier que pour partager un bon moment entre amis ou en famille.
1: Alors, Pierre-Aimé Girardot, vous êtes dans une situation un peu particulière puisque vous êtes à la fois donc président de PMA, maire de Longevel-sur-Doubs, la commune qui accueille ce marché. Qu'est-ce que ça représente pour vous ?
2: C'est une fierté, en tant que maire, voir mon village s'animer, et puis en tant que président, accueillir des habitants de toute l'agglomération, et puis mes collègues élus, c'est une belle satisfaction. C'est aussi l'occasion de mettre en lumière le dynamisme de ma commune, qui organise de nombreuses manifestations par ailleurs.
1: Au-delà des achats, les marchés du soir sont aussi des lieux de rencontre. Est-ce que c'est important aujourd'hui de recréer du lien, ces moments de partage dans les villes, villages ?
2: Oui, je pense que c'est essentiel pour le lien social. Les habitants de PMA aiment se retrouver dans ces marchés pour échanger, manger et boire un coup ensemble. Et puis en 2026, nous avons voulu que ces marchés soient bien plus que des lieux de commerce, mais aussi des lieux de rencontre et de partage, en y intégrant de nouveaux partenaires.
1: Voilà, on vous invite donc à découvrir justement les producteurs, les artisans, les animations. Il y a vraiment une ambiance familiale, hein, Pierre-Aimé Girardot, sur ces marchés du soir.
2: Ah, il y a vraiment, vraiment une ambiance familiale et conviviale, je pense. Et puis, en plus, dans notre village, enfin, la convivialité, c'est le maître mot à Longevel-sur-Doubs.
1: Ouais, c'est combien d'habitants, tiens, d'ailleurs, Longevel-sur-Doubs ?
2: 680 habitants.
1: Ah, vous connaissez tous les administrés, vous connaissez tout le monde, finalement.
2: Oh, je connais pratiquement tout le monde, voilà. Et donc... Venez au marché du soir vendredi, ça sera l'occasion idéale de soutenir nos producteurs et dans une ambiance conviviale, tout en profitant de notre beau village de Longevel.
1: Et c'est gratuit. Voilà,
2: et c'est gratuit, voilà, on vous attend nombreux à partir de 17h. Et vous passerez assurément une excellente soirée.
1: 17h, 22h, demain, Longevel-sur-Doubs pour ce nouveau marché du soir de Pays de Montbéliard Agglomération, des producteurs locaux, des artisans, de la restauration, des animations pour toute la famille. Une belle occasion de consommer local et de passer une soirée conviviale. Merci infiniment, Pierre-Aimé Girardot, d'avoir été avec nous. Je rappelle que vous êtes le président de Pays de Montbéliard Agglomération et maire de Longevel-sur-Doubs. À bientôt.
2: Merci, à bientôt, bonne journée.
1: Le docteur Kierzek arrive dans quelques secondes pour un été en pleine forme. Vous savez que pendant le sommeil, le cerveau fait le ménage. On va retrouver le docteur Kierzek juste après Gloria Gaynor, I Will Survive. Bienvenue chez vous, bienvenue ici.

0: qu'est-ce que vous voulez, ici on se console comme on peut, hein, souvenir de la Coupe du Monde 1998. Il est 9h05, ici Belfort-Montbéliard, les conseils du docteur Kierzek, et on parle de l'importance du sommeil avec vous docteur, bonjour, et c'est l'occasion de mieux dormir pendant les vacances.
1: Bonjour à toutes et à tous, activité passionnante, peut-être ma préférée, moi, après la radio évidemment, je veux parler de dormir, hein, du sommeil. Le sommeil c'est aussi le moment où votre cerveau fait son grand ménage de printemps ou d'été. Une récente étude parue dans une revue très sérieuse nous explique que pendant la nuit, votre tête se transforme en véritable station d'épuration. Et oui, oubliez l'image du cerveau qui s'éteint la nuit, c'est faux. Pendant que vous rêvez, que vous dansez la salsa en maillot de bain sur une plage, votre cerveau, lui, il est hyperactif. Mais pas n'importe comment, il se met en mode équipe de nuit, une équipe spécialisée dirigée par un réseau appelé le système glymphatique. C'est un nom un peu barbare pour dire que c'est un réseau d'égout du cerveau finalement. On fait le ménage, ce système découvert par un neuroscientifique s'active surtout pendant la phase de sommeil profond et sa mission, évacuer les déchets toxiques. Alors, on va me dire, mais quels déchets? Il y a deux protéines, la bêta-amyloïde et la protéine tau. Ça vous dit peut-être quelque chose parce que ce sont elles qui s'accumulent et qui forment des plaques qu'on observe dans la maladie d'Alzheimer. Donc le système glymphatique, il agit comme un réseau pour éliminer ces protéines qui sont des facteurs de maladie d'Alzheimer. Donc il y a le liquide céphalo-rachidien, ce liquide qui baigne notre cerveau, ça va circuler, ça va rincer, ça va éliminer les toxiques. Et tout ça, ça se fait pendant la nuit.
0: Alors concrètement, qu'est-ce qui peut perturber ce ménage de nuit et quels sont les symptômes qui doivent nous alerter sur la santé de notre cerveau, docteur?
1: Tout ce qui fragmente votre sommeil ou réduit vos temps de sommeil profond perturbe le grand ménage. Ça veut dire quoi? Ça veut dire que le stress chronique, la dépression, les maladies cardiovasculaires, le vieillissement, mais aussi les médicaments et les somnifères mal utilisés ou trop longtemps, ou encore l'apnée du sommeil, tout ça, ça perturbe les fines ondulations cérébrales. Résultat, le nettoyage est moins efficace, les déchets s'accumulent et à long terme, c'est un risque de déclin cognitif et de démence. Alors attention, ça marche dans les deux sens. Un mauvais sommeil favorise l'accumulation des toxines, mais les premières lésions d'Alzheimer peuvent aussi perturber l'architecture du sommeil. C'est vraiment un cercle vicieux. On surveille donc une fatigue chronique, des réveils nocturnes, des difficultés de concentration, ou si vous dormez un peu trop la journée et pas la nuit, ou une irritabilité, tout ça, ça peut vouloir dire que votre sommeil est de mauvaise qualité. Donc si vous cumulez plusieurs de ces signes, surtout après 50 ans, parlez-en à votre médecin, il pourra faire un bilan sommeil, voire un enregistrement du sommeil. Et puis sinon, les conseils pratiques pour bien prendre soin et bien nettoyer la nuit, c'est régularité, une grotte, faut faire une chambre noire un peu fraîche, stop aux écrans une heure avant de se coucher, et on évite les excitants, caféine, alcool, ou les gros repas le soir. Allez, bon été, bonne santé, à l'écoute d'ici bien sûr.
0: Salut docteur, lui il ne fait pas le ménage dans sa tête parce qu'il ne dort pas la nuit.
2: C'est Pierre Écrou. Pas facile de faire une grotte dans la chambre.
0: Ah, c'est...
2: Moi, je veux dire les conseils.
0: La fraîcheur, c'est compliqué. Oui,
2: il faut trouver la fraîcheur. La fraîcheur dans l'eau, vous êtes quoi? Plutôt plage? Plutôt
0: piscine? Ouais, je suis plutôt
2: lac.
0: Plage, moi.
2: Ouais, plutôt plage. Ouais, vous allez partir bientôt
0: la mer,
2: au sud.
0: Ouais.
2: Température de l'eau assez élevée d'ailleurs dans le sud.
0: Alors ça j'aime pas non plus.
2: Non, c'est pas terrible. Hein.
0: Non, moi la température à la mer c'est 22-23, pas plus. Après,
2: et vous savez que notre corps se refroidit 25 fois plus vite dans l'eau que dans l'air.
0: Ah ouais?
2: Ouais. C'est un chiffre impressionnant.
0: Merci beaucoup, Jamy.
2: Bonjour, Thierry Comprenon, qu'est-ce qui se passe?
3: Les températures élevées, ça veut dire aussi risque de méduses.
0: Ah oui, ça, les méduses.
2: Et c'est peut-être bien l'année des méduses.
3: Oui, un célèbre film d'ailleurs.
2: Voilà, absolument.
0: Parfait, merci. Bernard Giraudot.
2: Merci.
0: Bernard Giraudot.
2: Il y avait qui dedans aussi? Capriski, non?
0: Bernard Giraudot. Valérie Capriski.
2: Qu'est-ce qu'elle était belle.
0: Ouais.
2: On parle d'un temps que les moins de 20 ans. Voilà. Bah, à demain.
0: À demain.
2: Bienvenue chez vous, arrive dans un petit instant et on commencera en chanson avec Alain Chamfort.
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2: La fièvre dans le sang dans un court instant après les infos de 9h.
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2: Et c'est un plaisir de vous retrouver, de vous accompagner en ce jeudi matin. Tout va bien, il est 9h. Thierry Comprenon donc pour l'actualité. Attention aux orages aujourd'hui.
9: Météo France a placé 15 départements
8: dans les 4 de Bourgogne-Franche-Comté en alerte orange aux orages à partir de 14h. Des coups de tonnerre et des averses de pluie qui pourraient être intenses sont donc attendus dans le courant de l'après-midi. Dans l'Ouest-Franche-Comté, on a déjà eu droit à des averses hier en fin d'après-midi. Et c'était presque un événement. Les dernières grosses précipitations remontent au 2 juin, nous a confié Ilyes Gouil de la météo franc-comtoise. Alors hier, on a ressorti les parapluies pour le plus grand plaisir de Fabienne et Rebecca, deux belles fortaines ravies d'être mouillées.
9: On est sorti.
10: On est sorti.
9: On a dit, on va prendre l'air.
10: Changer des ventilateurs puis des volets fermés.
11: Moi, je l'attendais. J'en rêvais, moi. C'est bien. On apprécie, là.
10: Enfin, on respire parce que là, c'était intenable. Donc là, il fait bon. Et puis, elle voulait même pas prendre de parapluie pour être mouillée tellement on avait chaud.
9: Voilà.
10: Donc,
9: puis après, j'ai envie de dire,
11: ça va pas durer.
9: C'est l'été, hein. C'est l'été, ça va pas durer.
10: Ça rafraîchit, c'est parfait.
9: C'est tout ce qu'il faut. Qu'on redescende un petit peu, qu'on puisse aérer les appartements et autres parce que, mine de rien, on est dans un territoire où tous les immeubles, tous les appartements sont classés monuments historiques. Donc, mettre des clims, c'est pas toujours évident. Donc, à partir de là, on se désaltère comme on peut et profiter de la pluie en plein été, c'est pas surprenant non plus, hein.
12: Vous n'aviez pas laissé les Velux ouverts, hein.
11: Non, j'ai refermé avant de partir.
8: Alors, cette pluie sur un sol sec rend quand même la route très glissante avec des prises, des risques d'aquaplaning. Un accident a eu lieu donc hier en fin d'après-midi sur la RN19 à hauteur de Brevilliers entre Belfort et Héricourt. Deux voitures se sont percutées. Deux personnes ont été légèrement blessées et transportées à l'hôpital pour des examens.
2: Et malgré la pluie et les orages, on n'en a pas encore fini avec les fortes chaleurs. Hein.
8: Météo France annonce encore 33-34 degrés cet après-midi dans le Nord-Franche-Comté. Des conditions difficiles pour ceux qui travaillent à l'extérieur, comme les métiers du BTP, mais aussi pour ceux qui travaillent dans les cuisines des restaurants, et en particulier les pizzaiolos. Devant le four, le thermomètre peut atteindre les 50 degrés au restaurant Le Marco Polo au pied du château de Montbéliard. On s'organise donc comme on peut, Pauline Boudier.

0: boire quand ils veulent et ils se servent de ce qu'ils veulent.
1: Le matériel a aussi besoin d'être refroidi. Plusieurs ventilateurs sont dédiés aux moteurs des frigos. Ils sont aussi aérés.
2: Pour que les moteurs ne chauffent pas trop, donc on ouvre les grilles de manière à ce qu'on garde toujours une température. Le meuble à dessert, donc celui-là, il est à 4 degrés. Les moteurs sont sans arrêt en chauffe, ça tourne tout le temps.
1: Car dès que le restaurateur pose ou prend un plat, la température augmente directement.
2: Ça a pris 1,5 degré en 10 secondes. Une vague de chaleur qui vient s'incruster, donc le moteur se met en route automatiquement.
1: Daniel Bourquin nettoie aussi régulièrement les ventilateurs et espère que le matériel ne tombera pas en panne.
3: Un reportage est signé Pauline Boudier. On fera le point complet sur les prévisions météo à la fin de ce journal.
4: Et Thierry, ils arrivent. Hein.
3: Oui. Aujourd'hui, les coureurs du Tour de France s'élancent du circuit de Nevers-Manicourt, direction Chalon-sur-Saône. Et demain, vendredi, 13e étape, ils seront à Belfort au départ de Dole. 205 km, c'est l'étape la plus longue de l'épreuve. Le final du côté de la Maison du Peuple s'annonce spectaculaire, mais ce sera aussi un sérieux casse-tête pour celles et ceux qui travaillent dans le secteur. Beaucoup vont devoir en effet s'organiser pour venir ou repartir de leur travail.
5: Eh ben, le parking à côté de mon lieu de travail est donc pris pour le Tour de France. Ben, ça risque d'être compliqué, surtout à l'heure de départ, puisque nous, on finit sur 17h30, 18h, l'heure d'arrivée du Tour de France.
6: Je suis directrice de l'accueil de loisirs au Centre culturel et social des Barrés du Mont. J'habite à Bavilliers. Au niveau du bus le matin, c'est vrai que, est-ce que le bus sera là?
7: Je suis responsable de la section Croix-Bleue de Belfort. Vendredi soir, normalement, nous nous retrouvons autour d'un repas convivial. Eh ben, ça ne pourra pas avoir lieu, puisqu'il n'y a pas possibilité de monter jusqu'au centre.
8: Je suis Yvan, le responsable du tabac Le Brazza à Belfort. Ben, par rapport à la course du Tour de France, donc on est pas loin de la ligne d'arrivée. On est plutôt confiant, mais bon, si on n'a pas le choix, ben ça sera fermé quoi ce jour-là.
9: On m'appelle Anatole, la fleuriste du boulevard, tout le monde connaît.
10: Vous aurez des livraisons quand même à faire?
9: Oui.
10: Même si vous perdez un petit peu de temps vendredi, j'ai pas l'impression que ça vous dérange.
9: Mais non, les gens savent qu'il y a le Tour de France. Ils vont dire, c'est pas grave, le fleuriste a un peu de retard, il y a le Tour de France. Ça fait partie de l'histoire.
3: La circulation, parking, secteur stratégique pour être au plus près des coureurs. Toutes les infos utiles sont à lire sur ici.fr, Belfort, Montbéliard. Argentine, Espagne, ce sera l'affiche de la finale de la Coupe du Monde de football dimanche. Hier soir, les Argentins ont battu l'Angleterre 2-1. Samedi soir, le match pour la troisième place opposera donc les Anglais à l'équipe de France. Et puis, mauvaise nouvelle pour le FCSM et ses supporters. L'attaquant Aymen Boutoutaou, auteur de 9 buts et 6 passes décisives la saison passée en national, est sous le départ. Des discussions avancées sont en cours avec le club roumain du Steaua Bucarest.
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3: Et c'est cette alerte orange aux orages qui nous intéresse ce matin.
4: Oui, ce matin, alors a priori plutôt pour la fin de journée, prévu ces orages selon les dernières prévisions de Météo France. On a déjà eu quelques coups de tonnerre effectivement hier soir qui ont légèrement refroidi l'atmosphère, mais ça remonte, ça repart à la hausse côté température. Aujourd'hui, on va repasser dans l'après-midi au-dessus des 30 degrés, mais alors a priori, c'est la dernière journée de forte chaleur. La baisse s'annonce vraiment effectivement pour demain. Et peut-être d'ailleurs demain une journée assez pluvieuse.
3: D'accord.
4: Voilà, pour l'arrivée du Tour à Belfort. Ouais.
3: Mais bon, après, c'est des orages, vous savez, c'est très très isolé.
4: Donc ça peut être très localisé.
3: On ne sait jamais.
4: Oui, c'est vrai. À tout à l'heure.
3: À tout à l'heure.
4: À l'heure 10.
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4: Et comme promis, la fièvre dans le sang. Alain Chamfort pour débuter cette heure et pour débuter. Bienvenue chez vous en ce jeudi matin.

0: Alain Chamfort, la fièvre dans le sang pour vous ce matin avec votre radio de l'été. Ici, Belfort, Montbéliard était souvent synonyme de baignade. Quelle est la température idéale de l'eau pour vous baigner? Est-ce que vous êtes plutôt mer, plutôt lac, plutôt piscine? Vous pouvez nous appeler pour témoigner au 03 84 22 82 82. Un thème bien léger, bien estival pour ce jeudi matin. Bienvenue chez vous.
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0: Famille ou pas famille, ça aussi c'est une bonne question. Voici le nouveau Charles Doré.

Famille ou pas famille, le tout nouveau Charles Doré. Belfort Montbéliard et bienvenue chez vous en mode été ce matin. Quelle est la température idéale de l'eau pour vous quand vous souhaitez vous baigner? Tiens, je reviens sur cette carte de la météo des plages qui est actualisée ce matin avec des températures quand même incroyables. En Normandie, sur la côte fleurie, l'eau est à 25 degrés en ce moment, un peu plus de 20 degrés sur le Nord Finistère, 23 sur le sud de la Bretagne, une moyenne de 24 à 26 degrés dans l'eau sur toute la façade atlantique, et on est au-dessus, largement au-dessus des 30 degrés, jusqu'à 32 degrés en Corse, donc en Méditerranée. On rappelle que notre Corse rafraîchit 25 fois plus vite dans l'eau que dans l'air. Donc, quelle est votre température idéale? À vous de nous le dire dès maintenant, 03 84 22 82 82. L'eau, ça a pu inspirer également certains artistes, un certain Serge Gainsbourg qui avait composé cette chanson, rappelez-vous, pour Isabelle Adjani. 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

0: le pull marine au fond de la piscine avec Isabelle Adjani. Et avec vous dès maintenant, 03 84 22 82 82. C'est bienvenue chez vous. On parle de l'eau ce matin et on revient dans un petit instant juste après Syl. À tout de suite. 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

0: Seal pour ce jeudi matin 9h20 dans votre radio de l'été, ici Belfort Montbéliard Seal avec Crazy. On parle de la température de l'eau ce matin, température idéale pour l'homme. Elle varie donc entre 26 et 28 degrés. En gros, il faut qu'elle soit, on parle de piscine notamment, qu'elle soit un petit peu moins de 10 degrés, un petit peu plus de 10 degrés en dessous de la température du corps, évidemment. Donc pour résumer, la température idéale de l'eau, c'est entre 26 et 30 degrés. Alors à la mer, évidemment, c'est différent. Et avec le réchauffement climatique, ça l'est d'autant plus en ce moment. On l'a évoqué il y a quelques instants, des températures très très élevées, notamment en Méditerranée. Bah tiens, c'est l'occasion de repartir au bord de l'eau. On y va ?
1: Au vent de l'eau, il y a cette fille qui m'appelle. Elle me trouve beau.
0: C'est bien ça, c'était de Palmas, au bord de l'eau, et puis rien que de l'eau, évidemment, incontournable, Véronique Sanson.

0: bien que de l'eau, en vous souhaitant une bonne baignade. Soyez prudents, soyez vigilants. Évidemment, il y a eu encore beaucoup trop de noyades depuis le début de l'été. En tout cas, passez un bel été, de très très bonnes vacances avec votre radio. Ici, Belfort-Montbéliard, l'été indien. Voici Joe Dassin pour la suite.
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0: radio que personne n'avait vu venir et pourtant c'est l'un des gros gros tubes, l'un des plus grands succès des années 90, Seven Seconds, Yosundur et Néné Chérie.
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0: Et tout l'été, tous les jeudis, vendredis, après-midi, les jardins gourmands du saisonnier vous ouvrent leurs portes, hein, celle d'un très beau jardin, un bel espace de détente où vous allez profiter de la nature, profiter pour lire, vous reposer ou simplement savourer un moment de calme et déguster également l'instant saisonnier, une pâtisserie maison accompagnée d'un cocktail assorti à déguster en terrasse ou dans le jardin ou encore dans une salle climatisée. Puis jeudi prochain, le 23 juillet, après-midi exceptionnel autour du café avec sur place un importateur de café du Pérou dont les cafés sont ensuite torréfiés par la brûlerie Doyon à Luxeuil. Les bains, les jardins du gourmand du saisonnier. C'est entre Lure et Belfort, tout près de la chapelle de Ronchamp. Et puis la ville de Bavilliers lance quant à elle un tout nouveau rendez-vous estival à ne pas manquer, les vendredis de la Douce au parc de la Fraternité. Nouveau rendez-vous demain, comme chaque vendredi, donc durant l'été, vous allez pouvoir profiter de plein d'animations familiales gratuites dès 17h, suivi d'un grand pique-nique géant et convivial à 19h. Et puis à partir de 20h30, musique live en plein air avec tout plein d'artistes locaux. Ce sera demain.
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0: Petit plaisir de l'été dans un petit instant, plaisir électro ce matin. Et puis on prend également la direction du parc du Petit Prince pour aller découvrir ce très bel endroit avec Emmanuel Sabatier. Ce sera dans quelques minutes. Pour l'heure, la musique de votre été sur la radio de vos vacances. Ici Belfort-Montbéliard, c'est avec Nick Kershaw. Tout de suite, montez le son, ça c'est très très très très bon.

0: Leonid Bigoud, Nick Kershaw avec votre radio ici Belfort-Montbéliard. Et dans Bienvenue chez vous ce matin, on s'offre un petit plaisir comme tous les jours de la semaine à cette heure-ci, un petit plaisir de l'été. Nathanaël Perret allait à la rencontre d'un certain Lucas et pour lui, bah, visiblement, ses petits plaisirs, c'est plutôt électro.
1: Un canapé, rien d'autre. Puis deux bonnes enceintes et voilà, rien au-dessus. Oui, bonjour, je m'appelle Lucas. Alors, de l'été, mais aussi tout le long de l'année, c'est surtout l'écoute de musique, principalement musique électronique indépendante, mais ça peut aller sur tous les styles de musique, ça peut aller de David Bowie à Pink Floyd. La majorité, c'est quand même musique électronique, plutôt ambiante, tranquille, chill out, trip hop, etc.
2: Vous l'écoutez dans quel cadre, pour festoyer, on va dire, ou est-ce que c'est plus dans un cadre très calme, très posé?
1: Alors avant, c'était beaucoup pour festoyer, oui et non, mais j'aime bien aussi la qualité musicale, donc tous les jours depuis le lever jusqu'au coucher, quand je vais faire quelque chose, ça va m'aider à me concentrer, puis tout simplement de se poser, puis de profiter du titre qu'on écoute.
2: Est-ce que du coup vous collectionnez des disques?
1: Pas mal, ouais, oui, en CD, et puis bah là, il y en a aussi beaucoup qu'on trouve aussi en MP3, parce qu'il y a des choses qu'on trouvait pas forcément, ou qui ont jamais été éditées, puis qui finalement, aujourd'hui, on le retrouve.
2: Vous écoutez du coup, j'imagine, beaucoup de musique quand vous travaillez. Est-ce que vous pouvez me donner quelques titres pour travailler, justement?
1: Ah bah là, pour écouter, c'est extraordinaire. Il y a un duo de compositeurs de musique électronique autrichien, Kruder et Dorfmaster, et puis c'est trip hop, c'est un petit peu jazz, etc. Enfin, ils mélangent vraiment bien plein de tendances. Le dernier que j'ai trouvé, c'est un DJ compositeur néerlandais qui s'appelle Alex Cortiz. C'est juste génial, vraiment génial.
2: Si vous deviez me donner votre endroit de rêve pour écouter de la musique un soir d'été?
1: Un canapé, rien d'autre. Puis deux bonnes enceintes et voilà, rien au-dessus.
0: Merci beaucoup Lucas pour ce petit plaisir qu'on partage avec vous ce matin sur votre radio de l'été, petit plaisir de l'été avec ici Belfort-Montbéliard. Tiens, rappelez-vous de ça, c'était dans les années 80 ça aussi. Regret, je ne veux pas rentrer chez moi toute seule, ce sera dans un instant.
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0: Kungs, This Girl, avec ici Belfort Montbéliard. 10h moins le quart pour un été réussi, on prend la direction de l'Alsace ce matin avec Emmanuel Sabatier.
1: Je viens d'entrer au parc du Petit Prince à Ungersheim, le parc dédié à l'œuvre d'Antoine de Saint-Exupéry. Je suis avec Anaïs Vrebel. Bonjour Anaïs.
2: Bonjour.
1: On est tout de suite plongé dans l'univers, hein, quand on vient ici dans le parc du Petit Prince. On est tout de suite plongé dans l'univers d'Antoine de Saint-Exupéry.
2: Ah, c'est le but. Le but, c'est vraiment que quand on arrive ici au parc du Petit Prince, on laisse tous les soucis, tous les tracas du quotidien à l'entrée. On rentre dans le tunnel immersif et on se plonge dans une nouvelle aventure qu'on va pouvoir partager avec ses proches, avec ceux qu'on aime, pour passer une journée inoubliable.
3: Je suis heureux de t'accueillir chez moi. Sois le bienvenu.
1: Alors au parc du Petit Prince, il y a vraiment une très belle journée à passer, hein, bien sûr, ici. À côté, il y a l'écomusée d'Alsace. Hein, on est sur la commune d'Ungersheim. Et tout de suite, quand on entre, on est accueilli par la mascotte, bien sûr.
2: Oui, on est accueilli par la mascotte, par le Petit Prince qui va venir nous dire bonjour et nous emmener dans son univers magnifique. Et au fur et à mesure des attractions, des animations et des spectacles, on va pouvoir vivre son histoire grandeur nature.
1: Cet été, il va y avoir plein de choses qui vont faire vivre le parc. Bien sûr, les attractions, quelques nouveautés aussi, puis un beau programme de rendez-vous.
2: Oui, on a donné plusieurs rendez-vous pour cet été parce que le parc, il est très chouette de jour. Mais de nuit, c'est quand même une expérience à ne pas manquer. Et on a déjà eu la semaine dernière notre nocturne sur les 80 ans de la publication du livre Le Petit Prince en français. Et on s'apprête à accueillir trois nouvelles nocturnes estivales. Le 25 juillet, par exemple, on aura la nocturne anniversaire puisque ça y est, le parc a 12 ans et on veut le fêter en bonne et due forme. Donc avec un programme, avec des spectacles de cabaret et un feu d'artifice gigantesque pour clôturer la soirée. On aura également le 8 août une nocturne qui est incontournable ici pour les fans d'astronomie. C'est la nocturne de la nuit des étoiles filantes. On va pouvoir avoir des conférences sur l'astronomie. On aura un planétarium qui s'installera ici au parc du Petit Prince. Et on aura également la possibilité d'observer les étoiles et les planètes via des télescopes du club d'astronomie de Wittelsheim. Peut-être qu'on verra même d'ailleurs à cette occasion l'astéroïde B612 du Petit Prince. Et la dernière nocturne, c'est une toute nouvelle nocturne qu'on inaugure cette année. Elle aura lieu le 22 août et c'est la nocturne de la Nuit des Mystères. La Nuit des Mystères, ce sera un escape game géant donc sur tout le parc avec des énigmes à résoudre et on a vraiment hâte de pouvoir vous les présenter.
1: Votre petit coin préféré à vous dans ce parc ?
2: Mon coin préféré à moi, je pense que ça reste la zone des animaux, puisque c'est une zone qui nous relie vraiment à l'enfant qu'on était. On va rentrer dans la zone des animaux, dans le apprivoise-nous, et on va pouvoir apprivoiser les animaux, on va pouvoir passer du temps avec nos moutons, nos chèvres, nos lapins. Et je trouve que c'est un moment un petit peu hors du temps, puisque dans un parc d'attractions, on a l'habitude d'aller, de tester les différentes attractions, les spectacles, les animations. Et voilà, et là on va pouvoir prendre le temps de se mettre un petit peu à part et puis d'apprivoiser les animaux qui est une valeur fondamentale du livre du Petit Prince.
1: Un temps calme, hein, comme on dit aux enfants.
2: Exactement, un temps calme, on va toujours pouvoir vivre quand même des aventures très fortes puisque le rapport avec l'animal il reste quand même fondamental dans le livre du Petit Prince, le rapport à l'amitié, prendre le temps d'apprivoiser, prendre le temps de connaître ce qui nous entoure et de nous émerveiller en fait de la beauté du monde.
1: Et ben merci beaucoup Anaïs, un bel été, à bientôt.
2: Merci, à bientôt.
0: Et voilà, une belle idée, très belle idée de sortie pour l'été, un été réussi, donc avec Emmanuel Sabatier au parc du Petit Prince. C'est en Alsace. Mon chat gratte la litière pendant des heures. Pourquoi et surtout que faire? Les bons conseils de notre vétérinaire, le docteur Pierre Fabin, dans 3 minutes, juste après Sao de Sagazan avec la Symphonie des Éclairs.

0: téléphone, des éclairs.
1: Ouais, des éclairs, peut-être quelques coups de tonnerre d'ailleurs en fin de journée sur le Nord. Franche-Comté, la météo complète, ce sera juste après les infos de 10h. Et puis on entend parfois nos chats gratter vigoureusement le plastique de leur bac à litière pendant de longues minutes, souvent pleine nuit, ce qui est vraiment agaçant, c'est vrai. Et nous sommes ce matin avec le docteur Pierre Femin pour savoir ce que cache ce comportement bruyant et souvent donc très agaçant pour nous.
2: Eh bien, c'est en fait un instinct de survie très primitif. Dans la nature, le chat, c'est un chasseur, mais aussi une proie. Et c'est un maniaque de la discrétion. Il enfouit méticuleusement ses excréments pour masquer son odeur et ne pas attirer les grands prédateurs. S'il gratte frénétiquement les parois en plastique de son bac, ce n'est pas pour se faire les griffes. C'est qu'il considère que son odeur est encore trop présente. Souvent, cela arrive quand la litière est insuffisante en profondeur et qu'il ne peut pas creuser un beau trou ou si le bac est sale et saturé d'urine. Comme il n'arrive pas à obtenir le résultat qui lui plaît, il s'acharne sur les murs autour pour tenter de recouvrir par tous les moyens. C'est un appel à l'aide sur l'hygiène de ses toilettes.
1: Alors justement, est-ce que ce grattage frénétique était aussi le signal d'un problème médical urgent ?
2: Eh oui, c'est même le premier symptôme d'une urgence absolue. Si vous voyez votre chat entrer et sortir de la litière toutes les 10 minutes, gratter frénétiquement, se positionner, forcer en poussant, et qu'il n'y a que quelques gouttes de sang ou rien du tout, ce n'est pas de la constipation. C'est très probablement une obstruction urinaire ou une grosse cystite. Des petits cristaux bloquent son urètre, c'est le canal par lequel il urine, exactement comme les calculs rénaux. Sa vessie se remplit, gonfle et le fait atrocement souffrir. Si elle n'est pas vidée rapidement par un vétérinaire, votre chat fera un blocage rénal mortel.
1: Et si on n'est pas en situation d'urgence, comment on aménage tout simplement son petit coin toilette ?
2: Alors, il faut repenser entièrement ses toilettes selon ses règles à lui. Virer immédiatement le couvercle si vous avez un bac fermé. Sinon, pour lui, c'est une prison qui concentre les odeurs. Ensuite, la profondeur compte. Mettez au minimum 6 à 7 cm d'épaisseur de litière non parfumée. S'il a assez de matière pour enfouir correctement, il arrêtera de gratter le plastique. Et enfin, le bac doit être gigantesque. La règle, c'est que le bac doit faire une fois et demi la taille de votre chat, du nez à la queue. S'il est replié en deux pour tourner sur lui-même, il va inévitablement gratter le bord par manque de place. Et bien sûr, nettoyez la litière tous les jours, sans aucune exception.
1: Le docteur Pierre Femin, qu'on retrouve demain, bien sûr, à la même heure. Bienvenue chez vous, se poursuit après 10h avec notamment les meilleurs moments de la saison de nos conseils pratiques. On parle de tri des déchets ce matin. Et puis, vous le savez, demain, c'est une grande journée autour du Tour de France. Journée exceptionnelle à vivre à partir de 10h en direct depuis l'étape qui prendra donc le départ de Dole pour aller jusqu'à Belfort demain. Et puis, moi, dès 9h, eh bien, je vous inviterai à nous appeler pour témoigner et nous raconter vos plus beaux souvenirs du Tour de France. Est-ce que c'est une obligation pour vous, un incontournable l'été ou pas? Ce sera demain tout cela un petit peu après 9h, à tout de suite.
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0: Katy Perry avec votre radio de l'été, ici Belfort-Montbéliard.
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0: C'est un bon jeudi, une très belle journée avec ici Belfort-Montbéliard. Il est 10h. L'actualité, Thierry Comprenant.
2: Attention aux orages. À partir de 14h, tous les départements de Bourgogne-Franche-Comté et d'Auvergne-Rhône-Alpes seront placés en vigilance orange. Des orages qui ont fait des dégâts hier soir dans le Maine-et-Loire. 13 000 foyers sont toujours privés d'électricité ce matin. Un animateur de 28 ans a été mis en examen hier pour agression sexuelle sur mineurs. C'était lors d'un séjour de scout dans le Haut-Doubs organisé par l'association Éclaireuse et Éclaireur Laïque de Franche-Comté. Trois enfants âgés de 11 et 12 ans ont signalé des faits d'agression sexuelle à l'encadrement du camp. L'animateur était écarté du séjour et placé en garde à vue. Il a reconnu les faits. Une information judiciaire est ouverte pour savoir s'il y a eu d'autres victimes par le passé. Le deuxième suspect de l'incendie de Fontainebleau en Seine-et-Marne a été mis en examen et placé en détention provisoire. Il reconnaît son implication, tout comme un jeune pompier de 18 ans qui a avoué être à l'origine d'un départ de feu. L'incendie a détruit plus de 2000 hectares de forêt. Le droit à l'aide à mourir, définitivement adopté par le Parlement après des années de débats. Le texte a obtenu son ultime feu vert hier à l'Assemblée nationale. Il doit maintenant être soumis au Conseil constitutionnel. Ce nouveau droit est réservé aux patients majeurs atteints d'une affection incurable et qui peuvent exprimer leur volonté de manière libre et éclairée. L'auteur de la proposition de loi, Olivier Falorni, salue un grand jour pour les Françaises et les Français. L'Église de France dénonce au contraire une rupture grave dans l'histoire de notre pays. Le football, la Coupe du Monde, une fois encore l'Argentine renverse la vapeur sur le fil. Victoire 2-1 face à l'Angleterre grâce à 2 buts inscrits en toute fin de rencontre. En finale dimanche, l'Argentine affrontera donc l'Espagne. Le match pour la 3e place opposera la France à l'Angleterre. Ce sera samedi soir.
0: À 23h en plus.
2: 23h en plus. Ouais. Et puis le Tour de France, 12e étape aujourd'hui. Les coureurs s'élancent du circuit de Nevers-Magny-Cours, direction Chalon-sur-Saône, près de 180 km. Et comment ne pas le rappeler, demain, le peloton du Tour de France et la fameuse caravane arriveront à Belfort pour une émission spéciale à partir de 10h demain.
0: Grande journée, dès 10h jusqu'à 20h demain.
2: Et on y sera.
0: On y sera. La météo ?
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2: Et demain, je veux vous voir en maillot jaune dans ce studio.
0: Ah, enfin, j'en achète un, parce que je l'ai pas le maillot
2: vous
0: jaune.
2: Vous voulez pas, moi
0: non, j'ai un maillot blanc, là, vous voyez.
2: Je vois, ouais.
0: Le meilleur jeune. Ça va vous aussi, d'ailleurs.
2: Je vais mettre un maillot à poids.
0: Bon, très bien. Alors, la météo, pas de petits pois aujourd'hui, mais peut-être quelques coups de tonnerre attendus, effectivement, en fin de journée. C'est en début d'après-midi que sera déclenchée cette vigilance orange, pour tout le Nord Franche-Comté, vigilance orange aux orages. Avec des températures qui remontent effectivement aujourd'hui après le petit coup de frais d'hier soir. Ça remonte largement au-dessus des 30 degrés dans l'après-midi, mais ça y est, on arrive au bout, enfin, de cet épisode de forte chaleur, puisque c'est demain a priori qu'on aura une baisse assez nette, pas plus de 25 degrés. Ce sera parfait pour le Tour de France, ça.
2: Oui.
0: Bon, à demain.
2: Et ce week-end pareil, c'est 25.
0: Ah oui, non, c'est bien.

0: Bon, que des chanteurs morts en fait. Jane Birkin, ex-fan des 60s, avec ici Belfort Montbéliard. Il est bien vivant, il aime tous les sports et notamment la pétanque. Jean Sureda, on sera avec lui tout à l'heure vers 11h moins le quart. Et puis à découvrir également une nouvelle recette dans les carnets de recettes de Lucie Savoirin. Aujourd'hui, ce sera du fromage blanc à la ciboulette. Et puis on revient encore une fois aujourd'hui, dans quelques minutes, sur les meilleurs moments de la saison, nos conseils pratiques. On sera avec Luc Lohmann, le directeur de la prévention et de la valorisation des déchets du Grand Belfort, pour évoquer notamment justement comment s'organisent ces différentes collectes. Et puis le recyclage également, qui prend de plus en plus d'ampleur. Ce sera dans 3 minutes, juste après le tout nouveau Soprano. Ça s'appelle DJ.
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0: DJ, le nouveau soprano nouveauté ici Belfort-Montbéliard. Les meilleurs moments de la saison pour nos conseils pratiques. Comment le Grand Belfort organise et optimise le tri des déchets? Explication, précision de Luc Lehmann, directeur de la prévention et de la valorisation des déchets pour le Grand Belfort.
1: Alors nos performances, si on se compare au niveau national ou régional, sont plutôt intéressantes, oui.
0: Ouais. Avec quelques chiffres, en 2024, 62 kilos par habitant en moyenne ont été triés grâce au bac jaune pour les emballages, les papiers. Il faut ajouter en moyenne 31 kilos de verre, soit 93 kilos. On va justement ensemble les trier ces déchets. Qu'est-ce qui va dans la poubelle jaune? Qu'est-ce qui va dans la poubelle brune, par exemple?
1: Alors, la poubelle jaune, les emballages et papiers, la règle est assez simple, c'est dès lors qu'il s'agit d'un emballage, quelle que soit sa matière, il va dans le bac donc jaune, le bac des recyclables, et se trie. Ce qu'il ne faut pas y mettre, par contre, ce sont par exemple des polystyrènes volumineux, oui, des sacs noirs non triés. À noter particulièrement que dans le bac jaune, on y met particulièrement tout ce qui est donc emballage, recyclage, papier et carton en vrac, c'est-à-dire on ne les imbrique pas, sinon ils ne peuvent pas être triés, recyclés, valorisés correctement. Oui. On n'a pas besoin de les nettoyer, il suffit de bien les vider et de les mettre dedans.
0: C'est vrai que c'est intéressant que vous le souligniez, ça, parce qu'il y a pas mal de personnes qui ont l'habitude justement de compacter un petit peu les bouteilles d'eau pour que ça prenne moins de place, par exemple, hein, dans la poubelle jaune. Mais ça marche pas pour le recyclage.
1: Alors, on peut aplatir les bouteilles d'eau.
0: On peut les aplatir,
1: au sens de la longueur. Ouais. Par contre, il ne faut pas, par exemple, mettre son pot de yaourt dans une boîte de conserve, puisque on mélangera les matières, par exemple l'aluminium avec le plastique, et ça. Ça nécessite un travail supplémentaire pour être trié, avec un risque que ça ne marche pas.
0: Les boîtes de conserve, c'est nouveau, hein, ça n'existait pas il y a quelques années. On ne pouvait pas les mettre dans le bac jaune. Hein.
1: Alors, les consignes sont harmonisées, ont été étendues depuis 2023.
0: Ouais.
1: Donc, on a effectivement maintenant tout ce qui est emballage et papier, sans distinction.
0: Je voudrais qu'on évoque également les dépôts sauvages, parce que malheureusement, ça, c'est un phénomène qui prend un petit peu d'ampleur. Comment vous réagissez face à ça?
1: Alors aujourd'hui, les dépôts sauvages concernent les services de propreté des communes, que ce soit la ville de Belfort ou les autres communes du Grand Belfort. C'est effectivement quelque chose de très contraignant pour les services, qui résulte principalement de l'incivilité de certaines personnes.
0: Oui.
1: Les règles de tri sont claires, l'ensemble des services existent pour pouvoir se débarrasser de ces déchets, qu'il s'agisse de pouvoir prendre rendez-vous gratuitement auprès du service des encombrants, qui est accessible sur le site internet du Grand Belfort, ou en amenant les choses directement en déchetterie. Mmh. Par contre, ce qu'il ne faut surtout pas faire, effectivement, c'est laisser et abandonner ces déchets dans la rue en se disant qu'ils seront ramassés.
0: Ouais.
1: Donc voilà, ça, en plus, c'est passible d'une amende.
0: Oui, on peut être verbalisé pour ça. Hein.
1: Exactement. Mmh. Et ça dégrade la qualité du cadre de vie.
0: Luc Lehmann, le directeur de la prévention et de la valorisation des déchets pour le Grand Belfort, qu'on retrouve dans un petit instant. À tout de suite.
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0: Dans Bienvenue chez vous, on parle du tri des déchets ce matin avec Luc Lehmann, directeur de la prévention de la valorisation des déchets au Grand Belfort. On va évoquer à présent le recyclage et la manière dont sont collectés justement nos différents déchets.
1: Alors si on prend l'exemple du bac jaune par exemple, hein, pour tout ce qui est emballage papier, carton et recyclable, ce sont des matières qui peuvent être valorisées. Donc elles sont collectées par nos équipes, elles sont amenées dans un centre de tri à Pfastatt, donc dans le Haut-Rhin.
0: Oui.
1: C'est un centre de tri qui permet de séparer les différentes matières. Donc le métal d'un côté, l'aluminium, le plastique, qui va jusqu'à un niveau de tri qui concerne les résines de plastique, donc le PET, le PEHD. À partir de là, elles partent chez des grossistes où elles sont broyées. Elles redeviennent par exemple des paillettes de plastique et elles sont remises sur le marché pour pouvoir être réutilisées et redevenir de nouveaux objets en plastique.
0: Il y a eu de vraies avancées depuis quelques années en matière de recyclage.
1: Oui, ce sont les technologies liées aux déchets font des progrès énormes, notamment en lien avec l'intelligence artificielle qui permet d'automatiser le tri et de trier toujours plus et toujours plus précisément.
0: Quels sont les produits les plus difficiles à recycler aujourd'hui ?
1: Alors, c'est une bonne question.
0: Peut-être les batteries, les fameuses batteries au lithium.
1: Effectivement, il y a des produits qui sont considérés comme des agglomérats de différentes matières. Ouais. Donc, dès lors que vous avez, par exemple, un emballage qui allie une feuille de papier avec une feuille de plastique, mais thermosoudée, c'est extrêmement difficile à séparer, puisque les centres de tri ne font pas de séparation, ne peuvent pas les séparer à travers des processus habituels. Donc, ce type de déchets est aujourd'hui compliqué à valoriser, de même que tous les déchets dangereux ou produits chimiques qui effectivement présentent de par leurs caractéristiques des contraintes.
0: Alors, on l'a dit tout à l'heure, tout ne va pas forcément à la poubelle ou dans une poubelle. Il y a les déchetteries qui sont là pour ça. Il y a combien de déchetteries sur le Grand Belfort ?
1: Donc sur le Grand Belfort, nous avons 4 déchetteries réparties sur l'ensemble du territoire, à Donjoutin, à Sermamani, à Châtenois-les-Forges et à Fontaine, pour accueillir près de 40 flux différents.
0: Ouais.
1: Donc on peut séparer vraiment très bien.
0: Parler de filières en disant flux. Hein.
1: Oui, c'est de filières de types de déchets différents qu'on peut apporter et donc qui seront triés et valorisés derrière.
0: Parce que vous êtes passé en quelques années quand même du simple au double, de 18 à 40 filières.
1: Exactement. C'est un travail très important qui a été mené sur le Grand Belfort pour toujours mieux valoriser les déchets. Donc, ça a un intérêt économique, mais surtout, des modes de traitement qui sont beaucoup plus vertueux au point de vue environnemental.
0: Et puis, il y a de nouveaux partenariats qui se sont mis en place. On va penser à Livre 90, à Récuplast, à Ressourcerie 90 ou encore Synaltis. Et un partenariat aussi, j'ai vu ça, avec les Restos du Cœur concernant notamment le tri du verre.
1: Oui, tout à fait. Donc nous avons partenariat avec les Restos du Cœur ou avec la Ressourcerie 90 qui sont, si on peut dire, historiques, qui existent depuis plusieurs années. Et on a développé beaucoup d'autres filières de valorisation avec Synaltis, avec Récuplast qui est basé à Belfort, avec Livre 90 ou la SPA, justement, dans la mesure de valoriser, dans l'objectif de valoriser le mieux possible ces nouveaux matériaux qui peuvent soit être directement réutilisés, c'est-à-dire, par exemple, le réemploi pour la ressourcerie 90 ou la SPA, mais également à travers des filières associatives ou d'insertion pour être mieux valorisées, comme les bouchons en liège, en plastique et les petits matériels d'écriture, ou les plastiques durs avec Synaltis.
0: Luc Lomane, notre invité pour l'un de ses meilleurs moments de la saison. Pour nos conseils pratiques, on parlait ce matin de tri des déchets. La suite, c'est dans quelques minutes avec quelques infos pratiques, des jolis rendez-vous également, les recettes de Lucie avec du fromage blanc à la ciboulette ce matin. C'est bien, un peu de fraîcheur dans l'assiette. Ce sera dans quelques minutes après notamment l'ouragan de Stéphanie et le dernier jour du disco de Juliette Armanet.

0: Stéphanie Monaco, une princesse devenue chanteuse au cœur des années 80 avec Ouragan.
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0: Quelques idées de sortie pour l'été dans le département du Doubs. On y trouve deux sites classés au patrimoine mondial de l'UNESCO, dont la citadelle Vauban, bien sûr, premier site touristique de Franche-Comté, un véritable chef-d'œuvre de l'architecture militaire qu'on doit à Vauban, une forteresse classée donc au patrimoine mondial de l'UNESCO qui domine de sa masse imposante toute la capitale comtoise. Et derrière ces murs épais, trois musées de France qui vous ouvrent leurs portes pour des visites placées sous le signe de l'histoire et de la mémoire. Et puis Dinozzo, également ce parc préhistorique le plus jurassique des parcs à thème, un hall lieu familial, 80 dinosaures grandeur nature qui vont vous dominer, peut-être vous faire un petit peu peur également au cœur de ce parc de 15 hectares et au milieu, un espace préhistoire où on apprend notamment comment vivaient nos ancêtres Cro-Magnon et Homo sapiens. C'est à Étalon, la jolie commune d'Étalon, pour ce parc qui s'appelle Dinozzo.
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0: Ça va de la bonne musique, dis donc, Chicago, If You Leave Me Now pour vous ce matin avec ici Belfort-Montbéliard.

0: Chicago et sur Lévi Minao avec ici Belfort Montbéliard, il est 10h30. C'est l'heure de découvrir une nouvelle recette avec vous, Lucie Saint-Voirin. Bonjour Lucie.
1: Bonjour Eric.
0: Et on déguste ensemble ce matin du fromage blanc à la ciboulette.
1: Et oui, la ciboulette, tout le monde la connaît, c'est une plante aromatique et je vous propose d'en faire une préparation très simple qui va pouvoir remplacer certains fromages que vous achetez de façon industrielle. Alors il suffit pour ça d'avoir du fromage blanc, de la ciboulette, moi j'ajoute du persil, un peu d'ail et pourquoi pas quelques noix. Alors vous allez simplement nettoyer votre ciboulette, votre persil, vous allez les couper très finement et l'ail, eh bien, je vous propose de les réduire plutôt en purée. Et vous allez mélanger votre fromage blanc avec la ciboulette, le persil, l'ail. Et moi, ce que je fais, c'est qu'avant de servir, eh bien, j'ajoute un peu de noix concassée. Ça ajoute du croquant et c'est vraiment très, très bon. Et cette recette de fromage blanc aux herbes, eh bien, moi, je l'utilise un petit peu à toutes les sauces. Par exemple, je m'en fais des tartines quand j'ai un petit creux. C'est meilleur que de manger des sucreries. Et puis, je les utilise aussi, par exemple, avec des pommes de terre. On avait parlé des pommes de terre nouvelles. C'est la saison. Eh bien, moi, j'adore accompagner des pommes de terre nouvelles cuite à la vapeur avec ce fromage blanc de ciboulette. Alors la ciboulette, elle est très intéressante puisqu'elle va vous permettre, comme toutes les plantes aromatiques, de réduire votre consommation de sel parce qu'elle apporte beaucoup de saveur à vos plats. Elle apporte aussi beaucoup de composés soufrés qui sont protecteurs, et notamment protecteurs cardiovasculaires. Cette ciboulette, elle est source de vitamines et d'antioxydants et elle est très facile à cultiver au jardin ou encore en pot.
0: Est-ce que les herbes fraîches perdent tout leur intérêt nutritionnel après la récolte ?
1: Bien non, elles restent intéressantes même si elles sont meilleures quand elles sont consommées très rapidement. La ciboulette, elle pousse spontanément dans certaines prairies humides et dans des zones de Franche-Comté. Vous pouvez la retrouver pour certains qui habitent en campagne, simplement dans les champs. Et il se trouve que cette ciboulette, eh bien, c'est une cousine de l'oignon et de l'ail. Et elle est utilisée depuis des siècles et des siècles dans la cuisine traditionnelle. Elle apporte beaucoup de parfums, de saveurs. Et c'est d'ailleurs une des premières plantes aromatiques qui est récoltée au printemps. Alors pourquoi pas préparer une sauce aux herbes maison cette semaine plutôt qu'une sauce industrielle.
0: Merci Lucie pour cette bonne recette, Lucie, qu'on ne retrouvera pas demain pour cause de Tour de France, mais ce week-end et tout au long de la semaine prochaine. Accélérate pour la suite avec un petit peu de sensualité ce matin.

0: Accéléré des sensualités, il teste pour nous la pétanque ce matin. Jean Sureda qui sera avec nous dans quelques petits instants. Et puis ces tendances, Muriel Jourdan, un petit peu avant 11h. Et on va ouvrir le dico des ados ce matin et sans doute apprendre encore un nouveau mot. Teddy Swims, c'est pour la suite en musique. On y va. 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

0: Voilà, ouais, rocailleux, steady swim, slow control, avec ici Belfort-Montbéliard.
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0: 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Il a sorti les boules, le cochonnet, on teste la pétanque avec Jean Sureda ce matin.
3: Comment on gagne une partie de pétanque à l'Orgonel ?
4: Alors, une partie de pétanque se joue en 13 points. Et donc, on est face à une équipe, bien sûr, de 1 joueur, 2 joueurs ou 3 joueurs, en doublette, triplette ou entre hommes avec des femmes. On peut jouer en mix également. Et il y a évidemment des compétitions pour les femmes, des compétitions pour les jeunes, des compétitions pour les vétérans et des compétitions pour ce qu'on appelle les seniors. En général, tout le monde peut jouer.
3: Pour la pétanque, on peut lancer le bouchon où on veut ou il y a quand même certaines règles à respecter ?
4: Alors, on joue en général dans des terrains cadrés. Les distances. Pour que le but soit bon, le cochonnet, c'est entre 6 et 10 mètres à la pétanque. Et même au niveau des bords du terrain et des jeux, on doit respecter certaines distances.
3: Vous avez parlé tout à l'heure de doublette, de tête-à-tête, de triplette. Alors évidemment, le nombre change. Mais est-ce que stratégiquement, ça change ? Est-ce que le nombre de boules change ? Expliquez-nous un petit peu.
4: Oui, alors donc en tête-à-tête, on joue 3 boules contre 3. En doublette, également 3 boules pour chaque joueur. Par contre, en triplette, on n'a que 2 boules chacun. Alors évidemment, c'est ce qu'on appelle le jeu, le beau jeu, le plus beau jeu, parce qu'effectivement, on doit avoir un pointeur, quelqu'un qui sait tout faire au milieu, et un tireur qui, en général, pointe très très peu. Effectivement, la stratégie va être complètement différente, puisque là, on va être à 3 à s'entendre, plutôt qu'à 2, où c'est peut-être un petit peu plus simple, parce qu'on est souvent, on joue entre amis, et voilà.
3: C'est plus simple, finalement, de gagner en doublette, quand je dis plus simple, entre guillemets, qu'en triplette. Vous l'avez dit, c'est un petit peu plus beau, c'est plus prestigieux. Le triplette, on peut le dire comme ça.
4: Voilà, c'est plus prestigieux, mais en même temps, quand on a 3 boules, il faut jouer ces 3 boules. Quand on a que 2 boules, des fois, une boule sur 2 peut suffire à gagner une partie quand un joueur est un petit peu moins bien. Effectivement, en doublette, on n'a pas trop le droit à l'erreur. On va dire ces deux jeux qui, même si à l'écran, on a 12 boules de jouer à chaque fois, la partie ne va pas se passer de la même façon.
3: Alors, on entend beaucoup de clichés, d'idées reçues autour de la pétanque. Je vous propose un petit jeu là en quelques secondes. Est-ce qu'on a le droit de jouer en tong alors ?
4: Non, voilà, pas de chaussures ouvertes.
3: Est-ce qu'on a le droit de jouer en short ?
4: Oui, mais short sportif.
3: Et est-ce qu'on a, on entend souvent le mot de tenue homogène, c'est-à-dire que si vous avez un polo, je suis obligé d'avoir le même polo que vous, du même club ou de la même sélection, si on parle de sélection. C'est vrai ça aussi ou pas ?
4: Alors, sur certaines compétitions, on est obligé d'avoir un haut homogène. Pour d'autres, le haut et le bas homogène. On parle pas de chaussures ni de chaussettes. Hein. Et effectivement, l'idée, c'est d'avoir une image de la pétanque un petit peu comme d'autres sports où on va pouvoir identifier les équipes. Au championnat de France, par exemple, il y a même le nom du département dans le dos pour que les spectateurs et les gens qui profitent du spectacle puissent bien reconnaître les équipes d'où elles viennent et du coup ça met en valeur aussi les départements et les clubs qui mettent en fait aussi de l'argent pour que ces joueurs puissent se déplacer en France et jouer des compétitions importantes.
3: Je m'entraîne, je vais pointer, vous tirer, ça vous va ?
4: Allez, ça marche.
0: Merci beaucoup Jean Sureda et Gonel, votre invité pour parler de pétanque ce matin. C'est tendance, Muriel Jourdan dans un petit instant et on avance tout de suite avec Alain Souchon.

0: On avance, Alain Souchon, avec ici Belfort-Montbéliard. C'est un monde qui va parfois un peu trop vite pour nous, surtout par rapport à nos ados. On ouvre ce matin avec vous, Muriel Giordan, le dico des ados.
1: Oui, et pour bien comprendre votre fils, votre petite fille ou vos neveux et nièces qui sont au collège ou au lycée, il va falloir vous mettre à la page, hein, les amis. Alors, on ouvre le dico des ados à la page Y. Y comme yombe. Yombe ? Mais ça veut dire quoi, ça ?
2: Bah, yombe, ça... genre, on a le seum, on est un peu... C'est-à-dire qu'on est un peu harassé, on va dire, voilà, harassé. Je suis, ouais, un peu, je suis dégoûté, genre, j'ai seum en gros.
3: T'es déçu.
2: Oui, ouais, je suis déçu.
1: Et comment tu le dis ? Donne-moi un exemple de phrase avec yombe.
2: Par exemple, là, je dis je suis yombe. Ça veut dire je suis énervé, je suis agacé.
1: Autre chose que vous devez savoir, les adolescents que vous croiserez risquent de vous appeler frère. Ouais, même si vous êtes sa mère, son père ou que vous n'avez aucun lien de parenté avec cet adolescent. Mais il y en a qui appellent. Mais est-ce que tu appelles ta mère parfois frère ? Parce que, ça, il y en a.
4: Sinon, après, ça dépend de chaque famille, mais moi, mes parents, ils sont assez bons délire, donc pour rigoler, je peux leur donner des surnoms comme ça, mais qui sont très, très jeunes pour rigoler. Et c'est marrant, mais sinon, non, c'est pas forcément le genre. Mais entre potes, on aime bien.
1: Cette mode d'appeler tout le monde frère touche toutes les catégories sociales, hein, les garçons comme les filles. C'est une manière de dire tu comptes pour moi et c'est réciproque. Donc c'est censé être gentil. Même les filles s'appellent frères entre elles. En résumé, si votre ado il vous appelle frère, bah, c'est une manière de vous signifier une proximité, la puissance d'être frère.
0: Ah, il y a aussi un autre mot qui s'invite beaucoup dans le vocabulaire des jeunes ados, c'est goumin.
1: Oui, et ça veut dire chagrin d'amour. On est dans le chagrin amoureux à l'ère numérique avec une jeune génération qui ne minimise plus sa douleur. Au contraire, elle la nomme, elle la partage, elle lui attribue un hashtag. En 2026, on partage son goumin, on s'autorise à vivre des ruptures. Et sur TikTok et Instagram, on voit défiler des vidéos parfois très touchantes avec des témoignages, des conseils pour se sortir de ce goumin. Ou même des idées de playlists pensées pour mieux gérer son petit cœur. Écoutez.
5: Quand ça s'est fini, genre officiellement, en fait, ça m'a premier degré de briser le cœur et c'est un truc sur lequel je pensais que j'allais jamais m'en remettre, tu vois. Et c'est un parmi plein d'autres, genre, et il y en a tellement d'autres.
6: Aujourd'hui, on va parler du goumin. Le goumin, pour ceux qui ne connaissent pas le goumin, c'est la peine de cœur. Et ça a fait un gros buzz sur les réseaux sociaux, donc on en a parlé pendant longtemps. Et moi, j'en parle beaucoup du goumin.
7: Les meilleurs sons pour le goumin, partie 2. J'ai deux spécialités dans la vie, le goumin, la musique, voilà. Donc, je suis en train de vous faire une petite playlist pour les cœurs brisés.
1: Voilà, vous avez une vision de la tendance de vocabulaire ado été 2026. Vous allez pouvoir gérer une conversation avec eux le temps d'un été seulement. Hein, parce que oui, dans 2 mois, il va falloir vous réadapter à d'autres nouveaux mots.
0: Et un mot après l'autre. Merci beaucoup Muriel. Rendez-vous un petit peu plus tard dans la semaine. Et puis nous, on se retrouve juste après les infos d11h pour jouer ensemble. On connaît la chanson, on joue en musique pour vous offrir encore plein de beaux cadeaux. Ce matin, vous pourrez nous appeler au 03 84 22 82 82. D'ici la musique avec Billy Paul et Véronique Sanson. Restez avec nous.
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0: Franchement, quand même, ça, c'est la classe, hein, la grande période américaine californienne de Véronique Sanson. D'ailleurs, l'album s'appelait Hollywood dedans. Il y avait ce magnifique Bernard Song. Chanson de Bernard. Et on joue en chanson ce matin. On connaît la chanson, justement. On connaît la musique et vous allez jouer avec nous. J'ai encore plein de beaux cadeaux à vous offrir juste après les infos d'11h, des invitations pour la montagne des singes. C'est en Alsace pour Walligator, mais également pour la ferme aventure dans les Vosges. Et puis le parc Les Campennes à Accolan pour jouer avec nous. 03 84 22 82 82. On connaît la chanson. C'est votre grand jeu de l'été qui débute dans quelques minutes.
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0: Très bonne journée, belle fin de matinée avec nous, il est tout juste 11h. Bonjour Pauline Boudier.
2: Bonjour Pierrick, bonjour à tous.
0: Et dans l'actualité, les orages d'hier qui provoquent un accident sur la RN19.
2: Deux véhicules se sont percutés à hauteur de Brevilliers entre Belfort et Héricourt à cause de la route glissante hier soir. Les deux personnes sont légèrement blessées. Elles ont été transportées à l'hôpital Nord-Franche-Comté pour des examens. Prudence encore cet après-midi. Tous les départements de Bourgogne-Franche-Comté sont en vigilance orange aux orages. C'est le cas aussi des départements d'Auvergne-Rhône-Alpes. Un homme de 36 ans placé en détention provisoire hier après-midi, lundi soir, il met un coup de couteau au ventre à une de ses connaissances au pied d'un immeuble d'Audincourt. Les deux étaient a priori alcoolisés. La victime est toujours hospitalisée, mais ses jours ne sont plus en danger. La scène est digne d'un film. Un couple s'est fait prendre en plein ébat sexuel dans l'eau à Brognard. Hier matin, alors que des enfants jouaient autour, un promeneur les a signalés aux gendarmes, mais à l'arrivée des forces de l'ordre, les quinquagénaires n'étaient plus là. Retrouvés sur la plage, ils ont nié les faits.
0: La troisième opération de leasing social pour les voitures électriques démarre aujourd'hui.
2: Le gouvernement lance ce système de location longue durée pour les personnes aux revenus inférieurs à 17 000 euros par an. Si c'est votre cas et si vous habitez à plus de 10 km de votre lieu de travail, que vous faites 8 000 km par an au moins, vous pourrez bénéficier d'aide pour louer donc une voiture électrique sur le long terme. Encore un petit parcours, 180 km pour la 12e étape du Tour de France entre le circuit de Nevers-Manicourt et Chalon-sur-Saône en Bourgogne. Demain, les choses sérieuses recommencent avec l'étape franco-comtoise entre Dole et Belfort. Certaines routes sont déjà barrées cette nuit. Pensez à bien anticiper. Vous avez un article avec toutes les informations pratiques sur ici.fr et sur l'application ici. Par ailleurs, vous suivez cette étape avec nous demain de 10h à 20h pour vivre la course au plus près des cyclistes. Le FC Sochaux-Montbéliard en face de perdre un de ses attaquants. Aymen Boutoutaou a, je cite, émis le souhait de partir, dit le manager général du club, Julien Cordonnier. Les discussions sont en cours avec le club roumain de Bucarest.
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2: Les orages, pour l'instant, on les voit pas vraiment venir.
0: Non, ce sera a priori plutôt en fin de journée, même si la vigilance orange sera déclenchée en début d'après-midi pour les départements du Nord-Franche-Comté. Dernière journée de grosse chaleur a priori, puisque ça devrait vraiment baisser à partir de demain. Cet après-midi, on sera encore au-dessus, largement au-dessus des 30 degrés, même si on a eu un petit coup de frais hier soir. Bon, ça remonte.
2: Ça a fait du bien quand même.
0: Ça a fait du bien, c'est vrai. Et puis demain, une moyenne de 25 degrés.
2: Eh, bien ça.
0: Pas mal du tout pour l'arrivée du tour à Belfort, mais peut-être de la pluie sur tout le parcours entre Dole et Belfort demain. À tout à l'heure. Midi pour le journal complet de la mi-journée.
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0: On connaît la chanson, jouons ensemble en musique ce matin. On vous attend dans quelques petits instants. 03 84 22 82 82, c'est le numéro de votre radio. Ici, Belfort-Montbéliard. On se retrouve juste après Daniel Balavoine.

0: Dieu que c'est beau, Daniel Balavoine avec Ici Belfort Montbéliard.
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0: Ouais, c'est votre grand jeu de l'été, on connaît la chanson, on joue en musique et on va jouer pour débuter cette nouvelle heure et ce nouveau rendez-vous de la semaine avec Cindy. Bonjour Cindy.
2: Bonjour.
0: Tout va bien ?
2: Ça va et vous ?
0: Ça va parfaitement bien, merci beaucoup. Vous nous appelez d'où Cindy ?
2: De Étu, en Haute-Saône.
0: En Haute-Saône, très bien. Bah, moi, je vous propose de partir en Alsace dans quelques instants si vous avez la bonne réponse. Je vous offre ce matin vos invitations pour la Montagne des Singes, un très bel endroit, un très beau parc. On va lancer la petite roulette ensemble et découvrir à quelle chanson vous allez jouer, d'accord ?
2: D'accord.
0: Okay. Allez, on y va. Allez, on y va. Dis donc, c'est bien, c'est beau, c'est une belle chanson de Chris Isaak, Wicked Game. Chris Isaak qui a connu son premier grand succès avec un autre titre qui parlait d'un hôtel. De quelle couleur était cet hôtel ? Blue ou Red ? Le Blue Hotel ou le Red Hotel selon vous ?
2: Blue.
0: Blue Hotel, et c'est une très très bonne réponse Cindy, bravo. Je vous offre vos invitations donc pour la Montagne des Singes à découvrir en Alsace. Un très très bel endroit, un très beau parc avec plein de fraîcheur et plein de jolis rendez-vous sur place. Voilà Cindy.
2: Merci, c'est gentil.
0: Je vous en prie, passez une très très bonne journée et on l'écoute. Chris Isaak, maintenant justement avec Wicked Game.

0: Kellyem, Chris Isaac avec ici Belfort Montbéliard. On connaît la chanson, on joue en musique jusqu'à midi. 03 84 22 82 82. 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Et on se retrouve dans quelques petits instants, juste après cette nouveauté. Voici Manon Lisa et Le Petit Pêcheur.
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0: Manon Lisa, c'est une nouveauté, Le Petit Pêcheur. On connaît la chanson, on joue en musique ensemble dans un petit instant. Nous serons avec Wilfried pour aller peut-être du côté de Walligator. À tout de suite.
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0: On connaît la chanson, on joue en musique, on joue avec Wilfried qui nous appelle d'Odel. Bonjour.
7: Bonjour.
0: Tout va bien, Wilfried ?
7: Très bien.
0: Bon, parfait. On va faire tourner la petite roulette ensemble, hein, vous et moi. Et on va découvrir à quelle chanson vous allez jouer ce matin. Et en cas de bonne réponse, j'aurai pour vous vos invitations pour Walligator. Est-ce que vous êtes prêt, mon cher Wilfried ?
7: Je suis prêt.
0: Allez, on y va. C'est maintenant, on y va.
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0: Ah bah voilà, Francis Cabrel, c'est écrit, on va jouer avec cette chanson et avec les paroles de cette chanson. Que nous dit-il, mon cher Wilfried, à votre avis? Est-ce qu'il nous dit « Elle te fera changer la course des nuages » ou « Elle te fera changer la course des bagages » ?
7: Des nuages.
0: Des nuages, vous êtes sûr de vous, visiblement.
7: Oui.
0: Bon, parfait.
7: Un bon 99.9.
0: Eh ben voilà, eh ben on va vérifier tout cela dans un petit instant. Restez avec nous le temps d'écouter justement cette magnifique chanson de Francis Cabrel. C'est écrit.

0: Francis Cabrel, c'est écrit
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0: Et elle te fera changer la course des nuages. Effectivement, ce sont les premières paroles de cette magnifique chanson de Francis Cabrel. Vous aviez la bonne réponse, Wilfried. Bravo. C'est gagné. Merci. Vos entrées pour Walligator, vos invitations pour aller passer un bon moment avec la personne de votre choix là-bas, tout près de Metz.
2: Eh ben,
0: je vous en prie, avec grand plaisir. Passez en tout cas un très très bel été. Puis merci de votre fidélité. La prochaine destination, c'est la Ferme Aventure. Ce sera dans quelques minutes.
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0: On connaît la chanson, bien sûr, en jouant musique. Jusqu'à midi 03 84 22 82 82. Vous ne repartirez pas les mains vides, ça c'est promis. Direction la Ferme Aventure dans quelques minutes. A tout de suite.

La nuit magique de Catherine Lara avec votre radio ici, Belfort, Montbéliard. Moment magique également au cœur de ce magnifique parc, la ferme aventure, ça, la Chapelle au Bois, en plein cœur des Vosges, une escapade insolite au fil de ce qui est tout simplement le premier parc pieds nus de France, s'il vous plaît. Ouais, ça c'est plutôt sympa, plutôt insolite, plutôt original. C'est le cadeau qu'on vous offre dans quelques instants. 03 84 22 82 82. On connaît la chanson et on joue en musique. Juste après, George McRae, Rock Your Baby.

0: George McRae, Rock Your Baby, avec ici Belfort Montbéliard. On connaît la chanson, on prend la direction à présent de la ferme Aventure, un très très bel endroit qui se trouve à la Chapelle au Bois, au cœur du massif vosgien, escapade insolite dans ce qui est tout simplement le premier parc pieds nus de France. Pas besoin de chaussures pour le coup. Et bonjour Marilyn.
1: Bonjour.
0: Tout va bien Marilyn ce matin?
1: Oui, tout va très bien.
0: Bon, vous nous appelez d'où?
1: Vietoré.
0: Parfait. Est-ce que vous connaissez la ferme Aventure?
1: Oui, j'y suis déjà allée l'année dernière.
0: C'est sympa, c'est bien?
1: C'est très très bien.
0: Et bah, ce sera l'occasion d'y retourner, évidemment. Si vous avez la bonne réponse, on va lancer ensemble notre petite roulette et découvrir à quelle chanson vous allez jouer, d'accord?
1: Oui.
0: Allez, on lance, on tourne. C'est le moment de découvrir cette fameuse chanson. Ah, c'était le premier grand succès des Innocents, cette chanson. Mais comment s'appelait-elle? C'est un prénom féminin, hein, le nom de cette chanson. Est-ce que c'était Jodie ou Julie?
1: Je pense Julie.
0: Vous êtes sûr?
1: Bon, bah alors Johnny.
0: Jodie? Ouais, c'est pas Johnny, hein, c'est Jodie.
1: D'accord. Ah oui, allez, on... Jodie, ben, Jodie alors.
0: Ah, Jodie, eh ben, on va rester là-dessus, on va découvrir ensemble la bonne réponse qui devrait à mon avis arriver incessamment sous peu. Et si c'est la bonne réponse, c'est bien confirmation de la bonne nouvelle pour vous dans 3 minutes, d'accord Marilyn? À tout de suite. Le temps donc d'écouter comme promis Les Innocents avec leur premier grand succès.

0: Les Innocents avec Ici Belfort Montbéliard.
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0: Bon, bah là, il n'y a plus trop de doute. Hein, pour le coup, c'est bien Jody. Le disent un paquet de fois d'ailleurs dans cette chanson. Jody, le titre du premier grand succès des Innocents. Bah voilà, Marilyn. Bravo.
2: Eh ben, je vous remercie beaucoup.
0: Cadeau, vous connaissez déjà l'endroit, mais vous allez y retourner à la Chapelle au Bois, au cœur des Vosges, en cœur de la Ferme Aventure, entre prairies et forêts, labyrinthe en sentier, des sensations étonnantes qui vous attendent. C'est le premier parc pieds nus de France. Voilà, ça c'est une belle idée de sortie, un beau cadeau pour vous ce matin.
2: Eh ben, je vous remercie beaucoup.
0: Je vous en prie, Marilyn, à très bientôt, passez une, en tout cas de belles vacances si c'est le cas, et puis un très bel été.
2: Bel été à vous, merci beaucoup.
0: On connaît la chanson. On se retrouve avec l'une d'entre vous dans quelques instants. 03 84 22 82 82. Le dernier cadeau ce matin, qu'est-ce qui nous est concocté? Voilà, un parc de loisirs, un nouveau parc de loisirs, les Campennes. C'est un très très beau parc là aussi, au milieu d'une quarantaine d'activités, une belle journée de détente. Hein. Il y en a pour tous les âges. Mini-golf, grand toboggan, espace poney, cabane dans les arbres, structure gonflable, encore voiturette électrique. C'est à vous de jouer dès maintenant. 03 84 22 82 82.
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0: Bah oui, là, pour le coup, on va jusqu'au bout. Morane sur un prélude de Bach. Avec ici Belfort Montbéliard, on connaît la chanson. Dernière à jouer avec nous ce matin, c'est Marielle d'Europe. Bonjour Marielle.
1: Bonjour.
0: Tout va bien?
1: Merci, et vous?
0: Bah parfaitement bien, c'est un plaisir de vous accueillir. On va jouer ensemble dans quelques petits instants. On va découvrir avec quelle chanson vous allez jouer ce matin. En cas de bonne réponse, vous repartirez avec vos entrées pour ce magnifique parc dans le Doubs, hein, le parc Les Campennes, c'est à Acolan. T'entends ça?
1: Oui.
0: Bon, allez, on y va, on lance notre petite roulette, c'est parti. Alors, on va découvrir ça ensemble maintenant.
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0: Le sourire de Zaz, comme le sourire que vous avez dans la voix ce matin, ma chère Marielle. Zaz, quel est son vrai prénom à Zaz? Est-ce que c'est Isabelle ou Elisabeth?
1: Elisabeth.
0: D'être sûr? Zaz, Isabelle. Marielle, voilà. Je vous mets un petit peu sur la voix quand même, hein. Isabelle, Zaz.
1: Isabelle.
0: Bon, bah voilà, on va partir sur Isabelle du coup et on vérifiera si c'est la bonne réponse dans 3 minutes. Juste après Zaz, voici mon sourire.

0: Zaz ici, Belfort-Montbéliard avec mon sourire. Alors Zaz, son vrai prénom c'est bel et bien Isabelle et c'est la bonne réponse pour vous Marielle.
1: Ah merci, c'est bon, gentil.
0: Je vous ai un poil aidé mais on n'a rien entendu là.
1: Oui, vous êtes trop gentil.
0: Bah, je vous en prie, c'est cadeau, ça nous fait plaisir. Vos deux entrées pour les campagnes, très beau parc d'attractions, une belle journée de détente en famille avec une quarantaine d'activités. Il y en a pour les petits, pour les grands. Mini-golf, grand toboggan, trampoline, des espaces avec des poneys également, des cabanes dans les arbres, des structures gonflables. Vous allez vous régaler, vous y allez avec la personne de votre choix.
1: Ah, merci, c'est vraiment gentil.
0: Bah, je vous en prie, Marielle, passez une belle journée, un bel été.
1: Merci, vous aussi, au revoir.
0: Merci
1: monsieur.
0: Beaucoup.
1: Merci,
0: beaucoup, à très très bientôt. Pas de grand jeu demain pour cause de Tour de France. Hein, votre grand jeu de l'été, on connaît la chanson, reviendra en début de semaine prochaine, lundi, entre 11h et midi.
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0: deux frères, George et Louis, les frères Johnson, les Brothers Johnson, avec ce titre qui avait enflammé les dancefloors du monde entier au début des années 80. C'était Stamp.
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0: Très bon jeudi, bonne journée, la météo complète dans 5 minutes après les infos, il est midi. L'actualité, Pauline Boudy, à la mi-journée, c'est la fin d'un combat de presque 50 ans pour les associations pour le droit à mourir dans la dignité.
2: Les députés ont adopté hier la loi sur la fin de vie. Le texte introduit une aide à mourir sous conditions strictes pour certains patients. Les opposants à cette loi s'inquiètent d'éventuelles dérives. Pas de risque, parce que c'est très encadré, répond Bruno Nicolet, délégué de l'Association pour le droit à mourir dans la dignité dans le territoire de Belfort.
3: Non seulement les clauses pour pouvoir être éligible à ce genre de thérapeutique donc terminale, il faut être donc âgé de 18 ans, de nationalité française, être atteint d'une affection grave et incurable, et donc dont le pronostic vital est engagé, que ce soit en phase avancée ou terminale, présenter une souffrance et une affection réfractaire au traitement ou insupportable ressenti par la personne. Personne est apte à manifester donc sa volonté de façon libre et éclairée. Donc il y a des tas de clauses d'éligibilité. Et en plus, à chaque étape du processus, la personne va pouvoir dire si elle est d'accord de poursuivre ou pas.
4: On peut changer d'avis.
3: C'est ça. Et en plus, c'est d'une collégialité. Donc c'est-à-dire qu'il y a une équipe pluridisciplinaire qui va valider ou non la demande de la personne. Donc c'est vraiment fait sur différents niveaux, différentes strates, en sachant que ça peut être de façon interrompue à chaque instant.
2: Bruno Nicolet au micro de Thierry Campredon. Ce texte devra encore passer devant le Conseil constitutionnel pour vérifier que tout est éthiquement conforme aux grands principes français. Après 3 signalements d'enfants d'une dizaine d'années, un animateur d'un camp scout dans le Haut-Doubs est mis en examen pour agression sexuelle. Les faits dénoncés datent de la semaine dernière. L'homme de 28 ans les a reconnus. Il n'avait jusqu'ici aucun antécédent. Les gendarmes reprennent les recherches dans le Tarn pour retrouver le corps de Delphine Jubilard après les aveux de son mari début juillet. Cédric Jubilard a avoué avoir tué son épouse il y a 6 ans. Des ossements ont été retrouvés. Ils ne sont pas encore identifiés, annonce la gendarmerie sur place.
0: Un arrêt de bus supprimé à Belfort.
2: À cause des travaux, place Yitzhak Rabin, l'arrêt Optimo du même nom ne sera pas desservi. Ça concerne les lignes 2, 4, 5 et 39. La suppression sera en vigueur jusqu'à la semaine prochaine. Une étape du Tour de France au départ d'un circuit de Formule 1 aujourd'hui, celui de Nevers-Magny-Cours dans la Nièvre. 180 km plus loin, les coureurs arriveront à Chalon-sur-Saône en Saône-et-Loire. Épreuve pour les sprinteurs avant le retour de la montagne. Demain, la 13e étape en Franche-Comté avec le Ballon d'Alsace. Alors forcément, certaines routes seront fermées pour laisser passer les vélos ou l'organisation. Ça commence même dès ce soir pour une partie des rues de Belfort. Dans le quartier des Barres et du Mont, ces riverains vont devoir improviser pour venir travailler.
5: Eh ben, le parking à côté de mon lieu de travail est donc pris pour le Tour de France. Ben, ça risque d'être compliqué, surtout à l'heure de départ, puisque nous, on finit sur 17h30-18h, l'heure d'arrivée du Tour de France.
6: Je suis directrice de l'accueil de loisirs au Centre culturel et social des Barres et du Mont. J'habite à Bavilliers. Au niveau du bus le matin, c'est vrai que est-ce que le bus sera là ?
7: Je suis responsable de la section Croix-Bleue de Belfort. Vendredi soir, normalement, nous nous retrouvons autour d'un repas convivial. Eh ben, ça ne pourra pas avoir lieu, puisqu'il n'y a pas possible de monter jusqu'au centre.
8: Je suis Yvan, le responsable du tabac Le Brazza à Belfort. Par rapport à la course du Tour de France, donc on n'est pas loin de la ligne d'arrivée. On est plutôt confiant, mais bon, si on n'a pas le choix, ça sera fermé quoi ce jour-là.
9: On m'appelle Anatole, la fleuriste du boulevard, tout le monde connaît.
10: Vous aurez des livraisons quand même à faire ?
9: Oui.
10: Même si vous perdez un petit peu de temps vendredi, j'ai pas l'impression que ça vous dérange.
9: Mais non, les gens savent qu'il y a le Tour de France. Ils vont dire, c'est pas grave, le fleuriste a un peu de retard, il y a le Tour de France. Ça fait partie de l'histoire.
2: 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Cette 13e étape du Tour de France, on la vit ensemble demain de Dole jusqu'à Belfort de 10h à 20h. Émission spéciale sur votre radio avec nos reporters dans la caravane au sommet du Ballon d'Alsace au départ, à l'arrivée et notre studio au niveau du marché Fréry à Belfort. Qui de l'Argentine ou de l'Espagne sera sacrée championne du monde de football ? Réponse dimanche soir, coup d'envoi de cette finale à 21h. L'Angleterre s'est inclinée hier.

0: entre autres, avec des fortes, très fortes rafales de vent, peut-être des averses de grêle, donc soyez prudents si vous prenez cette direction. Pour le reste, a priori, c'est la dernière grosse journée de chaleur, on sera encore au-dessus des 30 degrés au cœur de l'après-midi, mais ça va donc s'annoncer un peu plus orageux par la suite, et puis une baisse assez nette des températures pour demain.
1: C'est noté.
0: Bonne journée.
1: Bonne journée à vous.
0: Et les prochaines infos, c'est dans moins d'une heure, c'est à 13h.
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1: Bonjour la France, j'espère que tu vas bien, la France. Ah là là là là, c'est le dernier jour pour que je puisse avoir un candidat pour être à égalité avec la personne demain pour la dernière finale de
4: bonjour
1: nos carrières.
4: Madame, hein, bonjour voilà. À tous, mais oui.
1: Voilà, je vous rappelle que demain, le premier prix, ah là là là là, c'est le festival Ici Live qui aura lieu en septembre à la Ciotat. Vous aurez évidemment le voyage en train à partir d'une grande ville offert, 3 nuits d'hôtel, vous aurez 2 places chaque soir pour assister au concert,
4: oui.
1: Vous aurez évidemment l'accès aux coulisses, et puis, avec l'association Lacadène, vous ferez une belle croisière sur un beau bateau.
4: Audi, on ne connaît pas encore la prog, mais ça va être bien, on va dire.
1: Non, on ne connaît pas, enfin, on connaît, mais c'est...
4: On sait, mais on ne sait pas, mais on
1: c'est mystérieux. Ouais. Si vous ne gagnez pas ça, qu'est-ce qu'on gagne?
4: Écoutez, c'est l'avant-dernière fois que je parle de lui.
1: Ah,
4: je suis dans l'émotion, je ne vous cache pas que demain c'est la dernière.
1: Oui.
4: De savoir que je ne passerai pas mon été avec Joe Madango.
1: Qu'est-ce qu'on va devenir?
4: Alors je vais vous dire, c'est simple, j'emporterai avec moi 32 dosettes, 6 verres en verre et ma cafetière de poche que j'attends toujours. Merci Joe Madango.
1: Bon allez, on accueille tout de suite nos 2 derniers candidats de la semaine pour la finale, Peggy et Laurent.
4: Bonjour.
1: Comment ça va les amis?
5: Bonjour les amis, ça va.
4: Salut.
1: Bon, alors, je joue avec Peggy, qui joue avec ici Besançon. Comment ça va, Peggy?
6: Eh ben, ça va très très bien, bonjour.
1: Alors, il fait comment à Besançon? Il fait beau, il fait chaud, il fait quoi?
6: Il fait chaud, mais il fait lourd.
1: Mon Dieu! Oh, est-ce que tu as une petite fontaine ou un petit bassin pour te rafraîchir?
6: Alors, j'ai un petit bassin chez moi, mais là, je suis sur le parking du travail pendant ma pause de midi.
1: Oh mon Dieu, je te demande pardon. Alors, ok, d'accord. Alors, tu es en couple avec Stéphane, tu as 2 enfants, 2 petits-enfants. Et alors là, attention, elle vit un peu ma vie de rêve, parce que elle a 1 chien, 5 chats, 20aine de poissons rouges, des poules. Et surtout, elle a un escargot africain.
4: Ah oui, en plus.
1: C'est-à-dire que le truc est énorme. C'est ça, quand il s'allonge, il fait ton bras en fait, c'est ça?
6: C'est ça, il fait à peu près la moitié de mon bras en longueur, ouais.
1: Ah oui, d'accord. Et alors, qu'est-ce que ça mange? Il mange 3 fois plus de salade que les autres?
6: Eh ben oui, ça mange beaucoup. Non, mais ça mange vraiment beaucoup. Ça mange un os de seiche à peu près par mois.
1: Oh mon Dieu. Ah oui, quand même.
6: Oui, parce qu'il lui faut du calcium pour sa coquille. Et ça mange à peu près 3-4 concombres par mois, de la salade.
1: Ouais. Et alors, du coup, est-ce qu'il s'ennuie pas un peu? Est-ce que tu lui offrirais pas un petit compagnon?
6: Alors, le problème du petit compagnon, c'est que tous les 15 jours, c'est 600 bébés.
4: Ah oui.
1: Oh merde. Oh merde. Ah ouais. Oh là là là là, 600 bébés donc, tous les... Ah ouais, donc,
6: c'est ça. C'est jusqu'à 600 bébés, ouais. Donc non, je l'ai vécu une fois, et non, je ne le revivrai pas.
1: Qu'est-ce que t'as fait des bébés? Tu les as mangés, bien évidemment.
4: Non.
6: Alors, ça, au départ, c'est des œufs, hein, bien sûr, et bien les poules se sont régalées. Ça m'a fait mal au cœur.
1: 600 bébés tous les 15 jours, mais quelle famille!
6: Mais oui, c'est ça. Donc, non, c'était trop le cirque.
1: Oh
6: donc, Pépère, il est tout seul, puis il s'ennuie pas.
1: Oh là là, mais alors tu lui as mis un petit enclos, comment ça se passe?
6: Bah, il est en vivarium. Il a une petite fontaine électronique qui lui coule de l'eau dessus quand il veut. Donc, non, il est plutôt heureux.
1: Oh, je veux une photo. Comment il s'appelle l'escargot? Tu lui as donné un nom?
6: Non, même pas. C'est Pépère.
1: Tu l'as pas donné. Bon, c'est Pépère. Je veux une photo de Pépère. Je veux une photo de Pépère. Voilà.
6: Okay. Une photo de Pépère.
1: Très bien. Alors, tu es technicienne qualité dans les horodateurs, mais pendant 20 ans, tu bossais dans l'automobile.
6: C'est ça.
1: Et petite, tu voulais être vétérinaire. Oui, bah tu t'es vengée. Voilà. C'est pour ça que tu as autant d'animaux.
4: Les horodateurs, c'est la machine où il y a du pognon, là, les horodateurs, là?
6: Ouais.
4: T'es technicien?
6: C'est ça,
1: mais tu sais qu'il n'y a plus d'oseille dans les machines.
4: Ah oui, ça n'existe plus, c'est des trucs à l'ancienne. Hein,
1: mais non, tout est sur appli maintenant.
4: On a un coup de poing dedans et boum, ça tombait, jackpot.
1: Ok, je voudrais que la sécurité de Radio France appelle la police. Les faits ne sont pas du tout...
4: Ah, je l'ai fait.
1: Voilà, bon.
4: Il y a quelques centimes.
1: Mais quelle honte. Alors, ma chérie, nous allons tout de suite marquer le premier point avec la première question, vraie ou faux, avec une petite ambiance, tiens.

0: Écoute bien. Les glaces en bâtonnet ont été inventées par accident par une enfant de 11 ans. Est-ce que c'est vrai que les glaces en bâtonnet ont été inventées par accident par une enfant de 11 ans? Vrai ou faux? Top chrono, 5 secondes.
1: Ouais, je dirais oui, pourquoi pas.
0: Eh ben, t'as bien raison, c'est vrai. C'est Franck Epperson, un petit gamin de 11 ans, qui a oublié un verre de boisson en poudre avec un bâtonnet dedans, dans une dehors, et il a fait froid. Yeah. Pof, il a déposé le brevet, et il est devenu multimilliardaire. À premier point.
2: Laurent, avec Ici Provence, bah, t'es pas loin de la Ciotat, du coup, Laurent.
1: Bon,
2: alors,
1: je pourrais même y aller en vélo.
2: Bon,
0: voilà, bonjour.
2: Voilà, tu vas y aller en vélo.
0: Ben oui.
2: Il habite à Lorgues, c'est dans le Var, c'est dans le 83.
0: C'est tellement beau, Lorgues.
2: Mais oui, c'est beau. Laurent, est-ce que t'as... Oui, t'as chaud, la question, elle est évidente. Fait un peu chaud quand même encore dans le sud, là.
1: Ouais, c'est un petit peu chaud, mais on est à quoi? On est à... Il doit faire 18 ce matin, on attend un petit peu de neige, là.
2: D'accord, bien sûr. Et ouais, la marmotte, tout ça, dans le papier d'alu. Ben oui, Laurent. Alors, tu es marié à Nathalie. T'as des petites jumelles, toi. Enfin, elles ont déjà 11 ans, mais t'as deux jumelles.
1: C'est ça. J'ai une paire de jumelles.
2: Ouais, une paire de jumelles. Je sais pas si on dit deux jumelles, parce que.
0: Bah non, on dit des jumelles, tout court.
2: Ah oui, oui, oui. Qui a fait, préparé cette fiche encore? Deux jumelles. Juliette et Roxane. Ah ben, dis donc, tu serais pas un peu fan de Notre-Dame de Paris, toi?
1: Non, c'est plutôt police, Sting.
0: Voilà.
2: Surtout que Juliette,
0: Quel rapport avec Notre-Dame de Paris?
2: Aucun, ça s'appelle Esmeralda. Pour faire réagir. Ben oui, bien sûr. Juliette, c'était. C'est quoi?
0: Juliette, c'est Roméo et Juliette.
2: Ben voilà, c'est Roméo et Juliette. Et Roxane. Attention, Roxane. Très, très beau prénom, Roxane.
0: Bah oui, c'est le prénom de ma fille. Donc
2: c'est aussi le deuxième prénom de ma fille. Voilà. T'as deux garçons, comment tu les as appelés, les garçons?
1: Alexis et Thomas.
2: D'accord. 29 et 26 ans avec les jumelles. Ouais. Bah, ça te fait une belle famille, ça, dis donc, hein, Laurent. C'est vrai,
1: hein? Bah ouais. Là, ils sont tous partis parce qu'ils sont, à part mes filles, parce que mes filles vivent avec moi et leur maman.
2: Oui.
1: Mais du coup, les deux garçons, là, ils sont de la région parisienne et ils sont venus une semaine en vacances ici.
2: D'accord.
0: Ah, voilà.
2: Bah, on les salue, hein, Thomas et Alexis. Il y a aussi un petit peu d'animalerie. On a deux chiens.
1: Ouais, il y a deux chiens, il y a un chat.
2: Ok. Comment il s'appelle, le chat?
1: Alors lui, le chat, c'est Coton.
2: Coton,
1: il est tout blanc.
2: Tout blanc. Et tout mignon. Alors toi, on t'appelle Lolotte. Quand même un peu fou, parce que Lolo, on le rend Lolo, mais pourquoi Lolotte? Qui t'appelle Lolotte dans la vie?
1: C'est venu de ma sœur, parce qu'on était, on faisait beaucoup de câlins, puis Lolotte, ma Lolotte.
2: Bon, c'est un peu comme tout. Bon, sois le bienvenu, Laurent, qui est pâtissier, qui est boulanger, qui est glacier.
0: Ah, ça, ça te plaît bien, ça.
2: Régaler. Laurent, on joue tout de suite avec un premier point, allons-y. Oh, attention, il y a un petit orage, là. Ouf. Oui. Tu vois, il y a des départements avec des...
0: T'as songé à faire des castings pour les comédiens?
2: Ah, mais
0: parce que franchement...
2: Acteur studio.
0: Ah ouais, à mort, là. J'ai failli sortir le parapluie, là.
2: Ben oui, c'est ça. Les aimants, quoi. Perdent leur pouvoir pendant un orage. Les aimants, le truc qu'on met sur le frigidaire, là. Perdent leur pouvoir.
0: Non, personne ne met ça sur le frigidaire.
2: Mais si, pour faire te dire les magnettes, là. En tous les cas, ça perd le pouvoir pendant un orage. Vrai ou faux? Top chrono, 5 secondes.
1: Moi, je dirais tout parce que mes magnettes sur le frigo, elles tombent pas, même en plein orage.
0: T'as bien raison,
2: bonne déduction. Un orage ne fait pas perdre le magnétisme aux aimants. En revanche, une très forte chaleur, un choc violent ou un champ magnétique puissant peut les démagnétiser. Comme quoi, j'étais dans le vrai, là, les magnettes, là.
0: Oui, allez, calme-toi.
2: Alors.
0: Allez, ça fait un pour Peggy, un pour Laurent, et là, tout de suite, hop, qu'est-ce qu'on aime cette chanson. Rêver l'oreiller, poum, poum, poum. Ah, j'ai dû rêver trop fort, vertige de l'amour, Alain Bachon.

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1: Quand tu ne
0: Oh, les vertiges de l'amour, oh l'amour.
1: Ah, mais Alain Bachon.
0: Toujours l'amour.
1: Alain Bachon, tout court, on l'aime tellement.
0: C'est toujours l'amour qui triomphe.
1: Évidemment.
0: Demain, pour la dernière, c'est l'amour qui va triompher.
1: Bien sûr.
0: Entre vous et moi.
1: Ma vie... Ah ouais, entre, je pense à la France et moi.
0: Bon, allez, jingle.
1: Allez, jingle.
0: Jingle. Allez, ça va.
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1: Allez, Peggy, ici Besançon à 1. Laurent, ici Provence à 1. Peggy, attention, ça rigole pas. Peggy, elle a une ménagerie chez elle. Elle a même un escargot africain qui fait 7 tonnes. Mais surtout, tu es animatrice de Dance Country.
3: Oui.
1: Mais c'est, t'as même ton propre club de danse.
3: Oui.
1: Alors, t'as créé ça avec ta fille et ta maman. Comment ça se passe? T'as 30 élèves, dis donc.
3: Ouais, c'est ça.
1: Eh ben dis donc, et alors comment ça se passe? Tu donnes des cours combien? Toutes les semaines? Combien de jours par semaine?
3: Tous les lundis, pendant 2 heures.
1: Oh là là.
3: Et puis ben, on est une grande famille en fait. On est passé d'un club de danse à une grande famille.
1: Mais c'est génial.
3: De danseurs où on s'amuse, on danse, on se prend pas au sérieux. Et puis ben, on sort au bal très très très régulièrement car il y a énormément de bal country.
0: Avec les chapeaux.
1: Il y a les chapeaux, les bottes, la chemise.
3: Il y a du chapeau et de la Santiago.
1: Et de la Santiago et du bolo là pour les chemises et tout, bah évidemment. Évidemment. Alors, il paraît que tu fais même des démonstrations et des activités dans les EHPAD, ça c'est génial.
3: C'est ça. C'est mon petit coup de cœur, c'est les EHPAD. Et les centres Alzheimer, en fait, on apporte plein de bonheur gratuitement aux gens. Et ça, ben, ça n'a pas de prix pour nous.
1: Ben c'est génial. Franchement, je trouve ça super. Je veux des photos de l'escargot habillé en cow-boy. Alors...
0: Pépère.
1: Oh, Pépère. Alors, il paraît que tu jardines. Ça jardine, c'est un petit bassin, ça a plein de plantes. C'est un petit potager. Hein?
3: C'est ça.
1: Ben voilà. Oui. Et alors, qu'est-ce que l'annonce au petit potager? Parce qu'il paraît qu'elle a fait un groupe Facebook Graines et Noyaux à Germer.
3: Ouais, c'est ça.
1: Qu'elle a 230 000 participants à son petit groupe Facebook.
3: Ouais, c'est ça aussi.
1: Non, petit dedans. Oui. Ça, c'est génial.
3: Ça a bien pris, ça a bien germé. Ça a bien germé.
1: Ça, c'est bien. C'est bien, c'est bien. Alors, ma chérie, ça va germer. Tu vas marquer un deuxième point. Tiens, je te mets le thème de Disney. Écoute bien. Disney envisage un retour au dessin animé dessiné à la main, genre old school, terminer les trucs un peu trop modernes. Disney a envie de revenir au dessin animé dessiné à la main. Est-ce que c'est vrai ou faux? Top chrono, 5 secondes.
3: Allez, je vais dire oui pour le fun.
1: Eh ben, t'as bien raison. Bien sûr que c'est vrai. Ils veulent séduire les nostalgiques, hein, ceux qui aimaient bien les dessins à la main et pas les 3D omniprésents. Et c'est pas mal. Et d'ailleurs, il y avait le film là sur l'étoile, la Wish, qui était dessiné. Et c'était pas mal. Voilà, un point de plus, t'as deux.
0: Laurent, avec ici Provence, qui a un point. Alors, Laurent, on a un peu parlé de ses familles, de sa famille, ses jumelles, ses enfants. Mais j'ai évoqué quand même le fait qu'il était pâtissier, boulanger et glacier.
4: Non, je ne veux pas de vanille. Je déteste la vanille.
0: Bon, allez, comment on fait une bonne glace là? T'as une petite astuce, Laurent? Parce qu'on peut essayer de le faire à la maison.
5: Ouais, l'astuce, il faut vraiment parce que. Ouais, il faut une bonne sorbetière, on va dire. Parce que moi, je travaille vraiment avec du matériel professionnel. Hein. Donc, l'astuce, des bons ingrédients, voilà.
0: Bien sûr. Alors, c'est en emménageant dans le Var où
1: En emménageant dans le Var
0: que tu es devenu glacier pour les professionnels, avec des contrats de saison. Hein. C'est comme ça que tu as commencé à travailler là-dedans.
5: Exactement. Après, j'ai toujours fait de la glace plus ou moins, parce que en fait, ça fait partie de mon métier.
0: Ouais.
5: Parce que j'ai travaillé pour... moi, je viens de la région parisienne, j'ai travaillé pour un traiteur, j'ai travaillé pour un pâtissier pur, donc il y a toujours eu de la glace à faire.
0: Bon, un petit parfum. On va se faire un petit tour de table là, quand même, là sur les parfums préférés. Valérie, ton parfum préféré pour la glace?
1: Rhum raisin.
0: Céline qui réalise l'émission. Pistache. Emma qui est à la technique. J'ai pas entendu.
1: Chocolat.
0: Bah pareil, je partage chocolat aussi comme Emma. Laurent, tu fais de la pétanque aussi?
5: Ben, il fait de la pétanque parce qu'il est dans le sud depuis 4 ans maintenant, donc ben, il veut faire comme les copains.
1: Évidemment.
0: C'est normal. Attends, là, quand on habite à côté de la Ciotat, on tire en pointe, c'est logique.
5: Bon, ouais, quand je dis, la Ciotat, on n'est pas très très près quand même. Hein. Moi, je suis proche de Draguignan. On est à 45 minutes de Saint-Raphaël, Sainte-Maxime.
1: Ah ouais, t'es pas loin du tout.
0: Et alors tiens, et petite dédicace au groupe Moussuté, Late Joven, ça va faire plaisir à Ici Provence. Écoutez, ils chantent la Ciotat.
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0: 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Ah ouais, je sais que tu connais, c'est très connu ça dans le sud. Laurent qui fait... Et on en reparlera du paddle et du paddle. C'est-à-dire qu'il fait le paddle avec deux dés et le paddle avec un dé.
1: Eh oui.
0: À la fois sur l'eau, le tennis. Oui. Allez, mon Laurent, voici ta question. Allez, un générique.
1: Oh putain. Oh là là, il y a Christophe Ondelade qui vient de remonter le col de son cuir.
0: Qu'est-ce qui a bien pu pouvoir se passer?
1: Avec Nadine Mousselet.
0: Nous sommes le vendredi 17 juillet.
1: Puzzle macabre.
0: Il est 12h59, c'est la fin de taquet. Valérie rentre dans le studio lorsque Eric bandit. Bon, bref, allez, la suite. Nous sommes à Hong Kong. Alors, à Hong Kong, une femme peut tuer son mari si celui-ci l'a trompée avec une autre femme, à condition de le faire à main nue.
1: Ah bah
0: vrai
1: c'est...
0: ou faux?
1: Génial.
0: Top chrono.
1: Quelle belle idée.
5: J'espère que c'est faux. Je sais pas, j'espère que c'est faux.
0: Oui, bien sûr que c'est faux, mais c'est une légende. Ouais, c'est une légende urbaine qui a souvent été reprise dans la liste des lois insolites. En réalité, le droit de Hong Kong n'autorise évidemment pas qui que ce soit, malgré l'infidélité. D'accord.
1: Évidemment. Alors, Peggy 2, Laurent 2, c'est magnifique. Et là, tout de suite, vous écoutez ici et vous vous dites, mais où va-t-elle nous emmener? Elle va vous emmener, faire un petit truc de rigolade. On en a bien besoin, c'est tout le bonheur du monde de Sinsémilia. 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

0: c'est tout ce qu'on vous souhaite. Hein.
1: Quotidien, bien sûr. Ah bah, tout l'été, on vous souhaite tout bonheur du monde.
0: Mais toute la vie même. Hein. Ah, voilà.
1: All night long.
0: Allez, jingle.
1: Lionel Richie.
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0: Alors, Peggy, elle est comme moi. Elle a la phobie de l'avion. Voilà, du coup, elle rêve d'aller à Nashville pour aller faire de la country, mais sans prendre l'avion. Ça va prendre un peu de temps, mon petit chaton, hein.
3: Embarque.
0: Parce que le paquebot Paris-New York, enfin le Havre-New York, c'est quand même 8 jours, hein. Voilà, il va falloir prendre 2 mois de... Voilà, hein. Ça va être compliqué quand même, t'es consciente de ça.
3: C'est compliqué.
0: Ouais, je sais. J'aimerais tellement aller en Asie en vélo. Alors, comment te dire ? Bien, c'est le quiz musical. Vous avez 2 points chacun. Je te propose d'en marquer 2 de plus. Il manque 2 mots dans une chanson.
1: La chanson.
0: Ouais, la chanson.
1: Ouais, oui, bravo.
0: La chanson de Claude Barzotti. Hein. Donc, lui-même. On va écouter la chanson de Claude Barzotti. 2 fois, ça va s'arrêter, t'en rendras pouet-pouet. Et ça, il faudra que tu me trouves les 2 mots. C'est parti, écoute bien.
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0: Alors, je suis Rital et je le reste. Et dans le verbe et dans le... C'est quoi ? Vos saisons sont devenues miennes, mais ma musique est... Voilà, les 2 mots. Top chrono, 10 secondes.
3: J'aurais dit dans le reste, mais ça a déjà été dit. Non, là, je pense que Laurent va faire des points. Moi, je ne vais pas en faire.
0: Oh. Alors, je suis Rital et je le reste. Et dans le verbe et dans le geste.
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0: Et dans le verbe et dans le geste. Vos saisons sont devenues miennes, mais ma musique est italienne.
1: Oui.
0: Et voilà.
3: Aïe, aïe, aïe.
0: Bon, écoute, c'est pas grave.
1: On me dit dans l'oreille que Laurent l'avait, parce que Laurent chantait en même temps. T'avais les 2 mots, Laurent ?
5: J'avais les 2 mots, ouais.
0: Ouais, mais ça, c'est pas tellement important, vu que c'est pas sa chanson.
1: Oui, mais ça donne un petit indice sur ce qui va se passer.
0: Oui, allez.
1: J'ai dit que tu faisais paddle les 2, hein, c'est ça. Donc à la fois sur l'eau et tennis, hein, ça côté sport, c'est bien ça. Ouais, non, c'est bien. Et puis alors, tu jardines, tu maroufles. Juste un petit mot pour parler un petit peu de cuisine, parce qu'on a faim avant de jouer. T'es un fan de barbecue ? Eh oui !
5: Oh, bah, on en fait tous les jours ici.
1: Oh, évidemment ! Bien sûr, t'en fais un aujourd'hui ou pas ?
5: Ouais, ce soir on fait des gambas au barbecue, là, tranquillou.
0: Voilà, là.
1: Gambas,
5: ouais, on est pas mal.
1: Ah, il adore la paella là, en plus. Il a
5: les petites cigales derrière moi, là, qui chantent.
0: Oh là là, les gambas au barbecue, flambés au pastis, attends, allez, j'ai envie de mourir.
1: Le gars, il fait des lasagnes, tout ce qu'on aime, le barbecue, on adore.
0: Oh là là.
1: Bon, ouais, allez. Allons-y, Laurent, voici ton quiz. Une chanson de Michel Fugain fait comme l'oiseau. À 2 reprises, poète, à toi de trouver.

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1: De pêche, je crois.
0: Le premier mot, tu dis pêche?
1: Ouais, je crois que t'as dit de
0: un
1: de
0: peu
1: pêche,
0: de et de. Ouais.
1: Et d'eau fraîche, encore?
0: De pêche et d'eau fraîche, d'accord. Bah, écoute, on va vérifier. Pêche, hein.

0: Et pêche. Alors pêche, il l'avait.
1: Alors ne regarde pas comme ça. C'est Maître Kikandon qui décide.
0: Maître Kikandon. Oh là là, elle est dure, Maître Kikandon. Elle dit que pêche, oui, mais il n'est pas à la bonne place. Voilà, donc il n'a pas de points.
2: Chasse de pêche, ouais.
0: Mais il est intraitable, Maître Kikandon.
1: Maître Kikandon, le traiteur intraitable. Allez, Peggy 2, Laurent 2, on reste à deux chacun. Ouais, et là, tout de suite, c'est la réclame, mais pas que. C'est aussi l'actualité dans toute région, grâce aux 44 locales de votre radio ici. A tout de suite, mes petits poulets.
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6: Et tout l'été, tous les jeudis, vendredis, après-midi, les jardins gourmands du saisonnier vous ouvrent leurs portes, hein, celle d'un très beau jardin, un bel espace de détente où vous allez profiter de la nature, profiter pour lire, vous reposer ou simplement savourer un moment de calme et déguster également l'instant saisonnier, une pâtisserie maison accompagnée d'un cocktail assorti à déguster en terrasse ou dans le jardin ou encore dans une salle climatisée. Puis jeudi prochain, le 23 juillet, après-midi exceptionnel autour du café avec sur place un importateur de café du Pérou dont les cafés sont ensuite torréfiés par la brûlerie Doyon à Luxeuil-les-Bains. Bains, les jardins du gourmand du saisonnier. C'est entre Lure et Belfort, tout près de la chapelle de Ronchamp. Et puis la ville de Bavilliers lance quant à elle un tout nouveau rendez-vous estival à ne pas manquer, les vendredis de la Douce au parc de la Fraternité. Nouveau rendez-vous demain, comme chaque vendredi, donc durant l'été, vous allez pouvoir profiter de plein d'animations familiales gratuites dès 17h, suivi d'un grand pique-nique géant et convivial à 19h. Et puis à partir de 20h30, musique live en plein air avec tout plein d'artistes locaux. Ce sera demain.
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1: Alors, je vous rappelle qu'on joue avec Peggy et Laurent qui ont deux points chacun. Demain pour la finale, le premier prix, c'est un séjour à La Ciotat pour le festival Ici Live. 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Et si vous ne gagnez pas ça, vous avez évidemment la magnifique cafetière Joe Malongo avec 32 dosettes et 6 verres en verre. On reprend la compète, jingle, Emma, c'est parti. Alors, Peggy, hein, je le rappelle, qui joue avec ici Besançon, qui est en couple avec Stéphane. Et justement, parlons de cette rencontre avec Stéphane. Elle a rencontré Stéphane à la piscine. Et oui, elle allait nager tous les soirs, quand elle sortait de l'école. Et lui, il venait pour un peu draguer une fille qu'il avait repérée. Et bon, la copine de Peggy, elle l'aborde, parce qu'elle le trouve mignon. Ah, mais Stéphane, lui, préfère Peggy. Voilà. Et donc, comment ça s'est passé? Parce que t'avais 15 ans à l'époque, hein?
7: Eh oui, ça paraît tellement romantique.
1: Ah oui, il vient à la piscine que pour te voir, j'ai envie de dire. Voilà. Donc, alors?
7: Eh ben, du coup, il avait flashé sur la copine. Non.
1: Ta copine.
7: Flashé sur moi.
1: Voilà. Et c'est ta copine qui
7: avait flashé sur lui. Voilà, c'est ça. Moi, j'ai pas flashé du tout. Et puis finalement, en apprenant à le connaître, j'ai trouvé qu'il était plutôt pas mal. Et ça fait plutôt 34 ans qu'on est ensemble.
1: Bien sûr, de 15 à 34. Voilà, ça fait 34
7: ans. Ans.
1: Et en plus, attention, parce que t'es tombée très très rapidement enceinte. T'avais 16 ans quand t'es tombée enceinte.
0: Ah oui.
1: Et du coup, Stéphane, il voulait se marier.
7: Voilà.
1: Mais tes parents, c'était pas...
7: Trop tôt. Puis maintenant, c'est trop tard, il ne veut plus se marier.
1: Et voilà. Du coup, oui. Bon, tu vois toujours ta copine qui avait craqué pour ton mari, ou pas?
7: Oui, bien sûr.
1: Bah, elle s'est mariée.
7: Très, très bien. Mais bien sûr, elle est très, très bien mariée aussi.
1: Ah, voilà. Bon, ça va, elle t'en veut pas.
7: Mais pas du tout. C'est une très, très bonne copine. Séverine, si tu m'entends, je t'embrasse.
1: Eh ben voilà, ça, c'est bien. Alors, ma chérie, j'aimerais que tu gagnes. Tu as bien compris que demain, c'est la dernière finale de toute la carrière d'Otaquet, parce que l'émission s'arrête.
7: Ouais.
1: Donc, oui, je sais, tout le monde est triste. Tout le monde nous dit, ah ouais, bon, bref. Mais donc, je voudrais que tu gagnes, parce que comme ça, j'aurai deux candidats. Donc, tu vas bien te concentrer. Je te mets un hymne que j'adore.
0: Ah, magnifique. La couleur orange, on aime.
1: Voilà, alors, stop, on va arrêter. Vas-y, Emma, arrête-moi ça. Dans quelle ville... alors, je te fais la question, je te donne des propositions, tu auras 10 secondes pour me dire. Dans quelle ville des USA, John Fitzgerald Kennedy a-t-il été tué par balle? Alors, Dallas, Los Angeles, San Francisco ou évidemment le Dami d'Hollande. Alors, dans quelle ville Fitzgerald a-t-il été tué par balle? Dallas, Los Angeles, San Francisco, Dami d'Hollande, top chrono, 10 secondes.
7: Je vais dire San Francisco, mais sans conviction.
1: Non, c'est une blague. C'est une blague.
7: Je vais dire Dallas.
1: Ah ben, c'est trop tard. C'est la première. C'est Dallas, évidemment. Oh là là. Oh là là, Dallas, le 22 novembre 60.
7: Sur Dallas, mais j'ai changé à la dernière minute.
1: Mais pourquoi tu fais ça, ma biquette? Non, je ne suis pas d'accord. Bon, bah voilà, c'était Dallas. Ouais, tu n'as donc pas de points.
0: Encore un coup de JR et Bobby, tout ça. Oui, oui, quelle série de dingue. Ah là là, Laurent qui est dans le sud, lui, qui est à l'orgue, dans le Var, Laurent qui aime la pétanque, qui fait des glaces, qui est boulanger, qui est pâtissier. Et le barbecue avec les gambas ce soir.
1: Donc il n'est pas à l'abri de prendre le train pour aller s'incruster chez toi, fais gaffe.
0: Oui, enfin, en ce moment, on met du temps quand même en train, donc je ne suis pas totalement sûr de mon coup. Alors, comme ça, on a postulé à Koh-Lanta aussi. C'était quand?
2: C'était la première émission.
0: Ah ouais,
2: il y a une vingtaine d'années.
0: Ah ouais, il y a 25 ans, même plus de 25 ans, je crois, ou pas loin.
2: C'est ça.
0: Qui n'était pas présenté par Denis Brognard d'ailleurs, c'était Hubert Auriol qui présentait la première année.
2: Exactement, ouais.
0: Et t'as pas été pris, donc j'imagine, ouais, non?
2: Ah, parce que ouais, il fallait aussi, il y a le côté aussi spectacle un petit peu entre guillemets, visuel, il faut tout quoi.
0: Ouais, bah oui, mais moi t'aurais été un bon candidat, moi je te sens bien chaud et tout, ça aurait été sympa, d'autant que tu fais de la plongée avec masque et tuba, donc t'aurais été bon dans l'eau là-bas, là.
1: Ouais.
2: Bah, hier on a fait la petite journée à l'Estérel, là, masque et tuba, justement, en paddle, on a gonflé les trois paddles sur la petite crique Santa Lucia, et puis on est parti, puis on a passé la journée là-bas.
0: Oh, l'Estérel. Mais Laurent, il adore, il a des décors magnifiques, il voyage, le Mexique, la Thaïlande, le Vietnam, la Turquie, les Maldives, le Japon, et tu adorerais la Thaïlande, Thaïlande d'ailleurs, où se trouve le véritable lieu de Koh-Lanta, et le Vietnam, c'est quelque chose qui voilà, te donne envie, ça.
2: C'est ça, enfin vraiment pour y vivre une partie de la retraite.
0: Eh ben,
2: pas pour y travailler, mais une fois à la retraite, pourquoi pas.
0: Donc quoi, dans 10 ans, un tout petit peu plus de 10 ans, 10 ans environ pour toi à la retraite, à peu près?
2: Ouais, une dizaine d'années, tranquille. Ouais, on n'est pas pressé, on est tranquille déjà.
0: Vous l'avez compris, c'est un aquatique, notre ami Laurent. Il parle de tuba.
2: Ah ouais.
0: C'est un fan de dauphins. Et là, je me retourne vers Valérie Damido, qui est notre experte animalière en dauphins.
1: Bien sûr.
0: Et je vais regretter beaucoup de choses, mais alors ça, pas forcément. Mais ouais, parce
2: elle
0: le fait bien. Hein. Si t'étais un animal, tu serais effectivement un dauphin, quoi. Voilà.
1: Flipper. Qu'est-ce que tu dis, Flipper? Des voleurs se sont introduits au château. Oui, ils ont des pistolets, Flipper. Bravo.
0: Ah là. Alors, écoute.
1: Attends, il y avait mon ami Ben aussi, l'ours, il parlait.
0: Allez-y.
1: Il allait voir le petit garçon, il disait allô, et le petit garçon, il disait quoi, Ben? Qu'est-ce que tu racontes?
0: Oh là.
1: Voilà, non, c'est les animaux qui parlent.
0: À la rentrée, elle vous fait l'horoscope, elle vous fera aussi l'aide des animaux.
1: Bien sûr, voilà.
0: Plein de projets pour vous à la radio.
1: Oh là, un truc de fou.
0: Bon, on va déjeuner avec Eddie Mitchell. Hein. Il adore Eddie Mitchell, Laurent. Ben oui.
1: Bien.
0: Merci d'avoir réagi, Laurent.
1: C'est vrai que normalement, on encourage les gens avec ce qu'ils aiment à la fin.
0: Non, mais
1: là...
0: t'aimes Eddie Mitchell quand même. Tu voudrais déjeuner avec lui.
2: Ah oui, bah il faut trouver une star. Il y en a tellement, j'aimerais bien déjeuner avec Eddie Mitchell, Pascal Obispo, Jean-Jacques Goldman. Je veux qu'ils se réunissent tous.
0: Tout le monde
2: m'invite à la maison.
0: Oui, bah oui, pour le barbecue ce soir avec les gambas, pas de problème.
2: Voilà.
0: Allez, voici la question. Elle vaut 3 points, petit extrait de Louane.
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0: Son cœur est dans l'ego. Ah là là, quel mot est à l'origine du nom Lego? Voilà ma question. Quel mot est à l'origine du nom Lego? Construire, joue bien, brique. Ouais, ça fait mal quand on marche dessus pieds nus. Aïe aïe aïe, top chrono. Construire.
2: Moi, J'oublie. Bah, j'hésite entre briques et construire, donc...
0: Brique.
2: Allez.
0: Pour toi, l'origine du mot Lego, c'est la brique.
2: Allez.
0: Ah, t'as joué. Eh ben, t'as joué mal. Et t'aurais dû dire joue bien, parce que c'était joue bien.
2: Ah, c'est marrant.
0: Et ouais, bah, c'est marrant, non? Ça vient du danois leg got, qui signifie joue bien. C'est moche.
1: Et voilà, voilà, voilà. Ça veut dire aussi j'assemble en latin. Ouais. Alors, Peggy 2, Laurent 2, on est toujours à deux partout, la balle au centre.
0: Ah, on a du mal, hein.
1: Et là, tout de suite, bah oui, il fait beau, c'est l'été, on a envie de bouger son body. Et là, back to 1977.
0: Non, j'étais pas né.
1: C'est la boum. Il y a des spots partout. Ça va rouler de la pelle. C'est Bonnet M, Sunny. À tout de suite, les petits poulets.

0: Bonnie M. Mais moi aussi je t'aime. Sonny, Bonnie M. Oh là là, ça y est, il faut la débrancher.
1: Allez, jingle.
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1: Ici, nous sommes avec Peggy qui joue avec ici Besançon qui a 2 points et qui joue avec Laurent ici Provence qui a 2 points aussi. Alors, Peggy, elle stresse facilement. Voilà. Bon, je ne sais pas pourquoi. Stresse, bon. Donc, pour la détendre, il paraît que tes patrons, ils te lancent des défis pendant les rendez-vous clients. Faut que tu places des mots.
3: C'est ça. Ça, c'était dans l'automobile, oui. C'était assez récurrent.
1: Alors, qu'est-ce que t'as dû placer comme mot, par exemple?
3: T'as placé le mot choucroute, par exemple, explique comment on fabrique une pièce et comment on la contrôle, c'était pas simple.
1: Mais c'est pas mal ça de dire choucroute, mais est-ce que ça te détendait vraiment?
3: Ah ben complètement, parce qu'on a vraiment, on est parti en fou rire la dernière fois, on est tous partis en fou rire, le client compris, ça a tellement bien détendu que bon, l'audit s'est franchement très très bien passé.
1: Ah bon, d'accord, écoute, je te donne le défi de prononcer le mot maroufle.
3: Maroufle,
1: écoute, déjà, tu vois, voilà. Alors, il paraît que, bon, comme tu te détends beaucoup et que tu aimes rire, tu vas voir la Madeleine Proust, hein, l'humoriste.
3: C'est ça.
1: Mais tu t'es mis tellement à rire que, qu'est-ce qui s'est passé?
3: Eh ben, Madeleine Proust, elle s'est assise sur sa chaise, puis elle a dit, on va attendre que la dame dans le public, elle ait fini de rire.
1: Ah ben ça a dû bien te mettre à l'aise.
3: Alors ça met à l'aise, donc le fou rire finit par un fou rire nerveux, et donc incontrôlable, avec ma maman qui me tapait des coups de coude dans les côtes en me disant « Arrête, tu nous fous la honte
1: !» Et t'as mis combien de temps à t'arrêter?
3: Je dirais 5 bonnes minutes, parce que le public en a joué, bien sûr, les gens se retournaient, me regardaient, j'arrivais à me calmer, ils repiquaient un fou rire et c'était reparti.
1: Oh là là là là là là, bon, bah écoute...
3: C'était assez drôle.
1: Oui, bah c'est bien. Moi j'aime bien. Quand j'ai fait mon spectacle, j'aime bien les gens qui rient.
0: Bah oui.
1: Très fort et
0: c'est mieux en même temps.
1: Ben non, parce que c'est un vrai truc pour te faire des vannes. C'est génial.
3: D'ailleurs, c'est quand très bon public.
1: Ben oui.
0: Et vous jouez quand là? Quand
1: je ne sais pas. On verra.
0: Les statues à Montélimar, les gens qui viennent en ton honneur, écoutez, dans les salles, blindés.
1: Je verrai peut-être.
0: Oh, la rentrée elle va être partout celle-là.
1: Oh là là, seulement. Alors mon petit chou, j'aimerais que tu marques ces 5 points là. Ça serait pas mal. Hein.
3: Bon, on va essayer quand même. Ce serait bien qu'on décolle un peu là.
1: Ça serait pas mal. Là, franchement, j'aimerais. Hein. Bon, ma réalisatrice bretonne t'a mis une petite chanson d'ambiance.
0: Ah, dès qu'elle peut nous le mettre, ça.
1: Ah bah, ça. Dana Press. Alors, écoute bien. Ça, si tu trouves pas quand même... hein, voilà. À base de...
3: Ah, mais tu mets la pression.
1: Non, bah, je te mets pas la pression. Choucroute.
0: Encore un mauvais coaching.
3: Maroufle.
1: À base de quelle farine sont fabriquées les galettes bretonnes? À base de quelle farine?
3: Sarrasin.
1: Ah bah voilà, bon bah voilà, même pas les 10 secondes, bim bam boum, bravo, 5 points. Allez. Oui, c'est la farine de sarrasin quoi, avec de laquelle on fait les galettes, voilà. Ouais. Allez, 7 pour Peggy.
0: Trop de questions sur la Bretagne, là. Tout le temps la Bretagne, tous les jours, tout le temps là.
1: Ma mère était bretonne, tu vas te détendre.
0: Ah oui. Très très bel accent franc-comtois d'ailleurs, Peggy, je trouve. Hein. On peut pas passer à côté, on est bien d'accord. Hein.
4: Bel accent,
0: oui. Ah oui, ça on l'a bien reconnu. Dis donc, toi tu fais ton malin, Laurent, mais parlons de ta rencontre avec Nathalie. Hein. On était un peu timide, on s'était inscrit sur un site de rencontre.
4: C'est sympa, il y a une sorte de catalogue, on choisit.
0: Ouais, catalogue, bien sûr. Catalogue la redoute. Bon alors, tu t'inscris sans vraiment y croire. Et puis t'avais un petit mois d'essai, comme t'es une pince comme moi, bah, t'allais arrêter. Voilà, parce que t'es arrivé au terme du truc. Sauf que le dernier soir, qu'est-ce que tu vois? Une fiche?
4: Oui.
0: Sans photo.
4: Une fiche en fait.
0: Et sans photo. Attends, mais une fiche sans photo. Alors pourquoi t'envoies quelque chose, du coup?
4: Parce qu'elle avait mis en petite, juste une petite phrase en fait, il n'y avait pas de détails forcément, tout ça. Et donc elle pouvait voir ma photo, parce que moi j'avais mis des photos. Nous les garçons on met des photos, on n'a rien à cacher.
0: Okay.
4: Et puis du coup, elle avait mis juste « j'aime la vie ».
0: J'aime la vie.
4: Et comme moi, voilà. Et comme moi j'arrêtais en fait, je lui dis « je trouve que ta petite phrase d'accroche, elle est super sympathique. »
0: Voilà. Ça t'a plu. Alors, attention, ouais. Valérie, premier rendez-vous qui s'est déroulé au McDo.
1: Ça, c'est romantique, tu vois.
0: Un petit Big Mac et un double cheese, quoi.
4: Oui, parce qu'en fait, elle sortait d'une séparation un petit peu houleuse, on va dire. Ouais. Moi, j'avais mes deux garçons qui étaient petits à l'époque.
0: Ouais.
4: Et elle avait un fils qui était petit aussi. Et en fait, pour faire le petit truc un petit peu, on a fait croire que c'était le fruit du hasard.
0: Ah, d'accord. Pour faire croire au hasard. D'accord, j'ai compris. Donc, les enfants
4: au McDo. D'accord. Pour les enfants, en fait, comme si, ah, bah, tiens, qu'est-ce que tu fais là et tout. Puis, hop, on s'est installé ensemble à table.
0: Ils sont forts. Bon, mais ça a été un vrai coup de foudre. Hein. Ça fait 17 ans que vous êtes ensemble et mariés depuis 7 ans. Ce sont les noces de laine. Donc, vraiment, bravo. Puis, un dernier mot, parce que j'ai trouvé ça hallucinant quand t'as joué les Tom Sawyer. Ça, c'est fou parce que t'avais 7-8 ans, t'étais en colo, je pense à ceux et celles qui ont envoyé leurs enfants en colo cet été. Et ben, tu t'es barré avec ton pote à travers les champs pendant toute une nuit, sans crier garde, quoi.
4: Ouais, parce que c'était. Bah, moi, je suis un petit peu aventurier déjà, donc j'aime bien un petit peu la nature, j'aime bien tout ça.
0: Ah ouais,
4: déjà dès l'enfance. Hein. Et puis, du coup, en fait, dans la tête d'enfant de 7-8 ans, quand on allait à la piscine, qui était un petit peu plus loin par rapport à notre centre de colonie de vacances, eh ben, on passait à travers champs, il y avait des champs de pastèques, de melons, des abricotiers, des pêchers, des brugnons.
0: Oui, oui, oui.
4: Et puis, j'ai trouvé un petit copain intrépide comme moi, et puis,
0: T'as quand même passé toute la nuit à la Belle Étoile, les monons ont appelé les parents, la police et tout le monde était en panique. Moi, je suis parent, mon fils, il revient pas, on sait pas où il est toute la nuit. Je crois que tu n'as plus eu le droit à rien jusqu'à ta majorité après. À peu près, hein.
4: C'était un petit peu ça. Donc,
0: oui,
4: de toute façon, à l'époque, on n'avait rien. Donc,
0: c'était
4: comme on voulait.
0: Hein, écoute, voilà, t'as vécu ta vie, t'as vécu la liberté. Voici ta question, elle vaut 5 points. Toi aussi, ça serait bien que tu décolles un petit chouïa. Pour l'instant, vous êtes toujours à égalité, les deux, là. Alors, on parlait des sites, des réseaux sociaux, ça tombe bien. Là, on va aller sur Facebook. Je te demande pour 5 points, qui est le fondateur de Facebook? Comment s'appelle-t-il le fondateur de Facebook? Top chrono, 10 secondes.
4: Zuckerberg.
0: Ah oui, oui, oui. Ah bah oui, tu m'as fait peur parce que Zuckerberg, non, mais tu l'as dit, Zuckerberg, c'est la bonne réponse.
1: Ouais. C'est pas Zuckerberg,
0: de son prénom.
1: Zuckerberg,
0: il l'a donné. Voilà.
1: Allez, ça fait, ça nous arrange pas. Bah, alors vous départagez au bingo parce que vous avez 7 chacun. Et là, tout de suite, évidemment, vous vous dites, mon Dieu, mais où va-t-elle nous emmener? On va aller écouter Marine, escroc. À tout de suite, mes chéris.

0: Marine. Escroc. Escroc.
1: Marine escroc.
0: Non.
1: Allez, c'est la réclame.
0: C'est mieux.
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1: Ouais, on est au taquet. Alors, Peggy et Laurent, vous êtes à égalité. Le bingo, ça va être...
0: Ça va être bien.
1: Bah oui, ça va être bien, Paul. Voilà. Hein, tu te sens comment, ma petite Peggynette?
6: Oh, ben, moi, ça va bien. Oh, ça faisait longtemps, Peggynette. C'était mon petit surnom, enfant.
1: Eh ben, voilà, Peggy Nouchou. Tu te sens bien, tu te sens prêt, tu te sens pas stressé. Marouf, marouf, choucroute, choucroute.
6: Choucroute, voilà, c'est voilà. Ça. Et puis, moi, je dis bonne chance à Laurent aussi.
0: C'est gentil,
6: et puis,
0: ça.
6: Et voilà, que le meilleur gagne. On n'est pas là pour la gagne, on est là pour le fun.
1: Alors, ma petite chérie, Laurent, ne fais pas ton malin. Jean-Jacques Goldman, pour t'encourager, tiens.

0: écouter Goldman toute la journée, moi. Alors, j'espère que ça t'a bien détendu, ma petite choucroute. On va y aller tout de suite. Écoute bien. Alors, ce dernier bingo de toute la saison au taquet.
1: C'est pas vrai.
0: C'est le dernier bingo. Demain, il n'y aura pas de bingo. Demain, il y aura une surprise.
1: Oh là là.
0: Donc, c'est vraiment le dernier bingo. C'est un peu la gorge serrée.
1: Oh, c'est l'émotion.
0: C'est l'émotion qui prend le dessus.
1: Oh,
0: à mon top chrono, ma petite chérie, tu auras 10 secondes.
1: Et merci au bingo, d'ailleurs.
0: Et merci au bingo. On le remercie.
1: Oui, tout au long de l'année.
0: Je me suis bien pris la tête.
1: Voilà.
0: Allez, un maximum de villes françaises qui commencent par la lettre P, comme Patrick, comme Pipi, comme Papa. Ou comme Peggy, tout simplement, bien sûr, comme me le fait remarquer ma réalisatrice. Allez, un max de villes qui commence par la lettre P comme Patrick. On y va, top chrono.
2: Oh la vache. Paris, Pontarlier. Oh punaise, le stress.
1: Punaise, c'est Pontarlier.
0: Bon. Punaise. Bon, alors, tu m'en as donné deux. Il y avait Pau, Perpignan, Paimpol,
2: oh
0: Poitiers, Pithiviers, Ponton de Mer, Palaiseau, Pontoise, Pierrefitte, Porcheville, que sais-je. Tu m'en as donné.
2: Oh mon Dieu, mais non, mais là, je ne trouvais pas.
0: Choucroute, choucroute. Voilà. Bon, bah écoute, tu m'en as donné deux. Peut-être que Laurent... voilà.
1: Ah, elle n'a pas honoré ce dernier bingo.
0: Non.
1: Laurent, très rapidement, avant d'honorer le bingo, alors comme ça, on s'est fait dessus, j'ai pas d'autre expression. Un jour, dans une chambre qui n'était pas la tienne.
3: Oui, ça fait... C'est pas bien de raconter ça à toute la France, hein, parce que
1: c'est toi qui nous l'a. Attends,
0: écoute.
1: Fallait pas nous le dire déjà. Je vais la faire très rapide. Bon, un jour, t'avais une envie pressante, mais plus que pressante. Hein, voilà, ça n'allait pas bien. Tu avais
0: comme Harrison Ford sur Indiana Jones. Comme ça va rendre glamour le truc.
1: Les gambas, c'était pas bien passé, quoi. Et du coup, t'étais tellement pressé à l'hôtel, ta carte marchait pas, le truc magnétique. Ça marche pas. Tu t'es énervé à la réception. Il y a un gars qui est venu t'aider. Il t'a ouvert une chambre. Tu t'es précipité dans les toilettes. Ton baby partout. Ouais, voilà, dans l'idée. Et tu t'es rendu compte que c'était pas ta chambre.
3: Oui. Bah oui.
1: J'adore.
3: Après, en fait. Parce que quand je suis sorti de la chambre, je vois ma femme et ma fille dans l'autre bâtiment, dans la chambre.
1: C'est ça, mais voilà. Donc ils ont dû apprécier à leur retour.
0: Belle histoire de caca avant le déjeuner. Allez, c'est parti pour le bingo.
1: Allez, inaugurons le bingo. Enfin, ce dernier bingo. Honorons-le. 7-7 égalité partout. Elle a fait 2 dans le bingo. Si tu fais 3, t'es avec nous demain pour la dernière. Ok, 3. Je compte sur toi. Je te demande un maximum de villes. Pareil, des villes en France. Commençons par la lettre C. C comme Coralie, comme Corinne.
0: Ou caca.
1: Voilà. Top chrono, 10 secondes.
3: Carcassonne, Cannes à côté.
1: Oui.
3: Qu'est-ce qu'on a? On a Cahors.
1: Oui.
3: Colmar, Caen.
1: C'est fait.
0: Bon, il en a donné 5, c'est fait. C'est
1: bravo!
3: Carcassonne à côté.
1: Eh oui.
0: Non, rajoute pas, s'il te plaît.
1: Vas-y, 3 candidats.
0: Allez, Laurent sera pour la dernière finale d'Au Taquet demain avec nous. Peggy, tu as très bien joué, ma chérie. Je suis très triste, je ne serai pas avec toi demain. Bon, je vous en
3: prie. Bravo, Peggy. Et puis je l'envoie des
0: bisous. Voilà, c'est ça, ouais. Bon, allez, mes chéris, je vous embrasse très fort. Peggy, bisous. Laurent, à demain.
1: Salut, Laurent.
0: Je remercie évidemment Céline à la Réal, Emma à la Technique, Alexandra au Standard, le professeur Kikandon, le traiteur intraitable.
1: Intraitable.
0: Peggy, je veux la photo de l'escargot quand même.
1: Pépère.
0: Et évidemment, je remercie Eric Bastien à la vanne.
1: Exactement.
0: De qualité.
1: Ah, j'étais bien là.
0: Et demain, dernière finale, dernière émission d'Au Taquet, et il y aura plein de surprises puisque ça sera vraiment la dernière. Allez, bisous mes chéris, à demain.
1: Bonjour Marine Le Génie.
4: Bonjour Eric, bonjour Valérie, ça va?
0: Oui.
4: Est-ce que vous en profitez pendant les vacances pour rattraper un peu le retard de lecture, dites-moi?
0: Ah bah je ne sais que ça.
4: Sur la plage.
1: Nadine Mousselet, Lucinda Riley.
4: Oh ok, oui, bon, je vois qu'on est super motivés pour rattraper tout ça. Et bien je vous propose de parler de Lire à la plage. Vous savez, cette opération sur les plages normandes qui a un grand succès. Nous serons avec Catherine Pancol qui est la marraine de cette édition.
0: Ah bah qui est aussi qui écrit plein de livres.
4: Et effectivement.
1: Et bien tout de suite.
0: Belle émission, à demain Marine.
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1: Ne manquez absolument pas la dernière émission de Au Taquet demain, la toute dernière. Valérie, on sera là.
0: On sera là, c'est mon avant-dernier. Il est 13h, c'est mon avant-dernier. Je vous aime. A tout de suite.
1: Marine Le Génie.
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4: Bonjour. Bonjour à toutes et à tous, bienvenue dans Ma France. Est-ce le corps de Delphine Jubilard? Des ossements ont été retrouvés ce matin à une quinzaine de kilomètres de Cagnac-les-Mines. Cédric Jubilard a participé aux fouilles. Nous serons sur place dans le Tarn en direct dès le début de ce journal. Après la canicule, place aux orages, de violentes chutes de grêle sur plusieurs régions. On ira en Ardèche pour constater les dégâts à Aubenas, où les grelons étaient de la taille d'une boule de pétanque, selon le maire. On ira également sur les routes du Tour de France, qui doit aussi s'adapter aux orages et à ces canicules à répétition. Et puis, conséquence de ces trois épisodes de forte chaleur depuis la fin mai, nous sommes en train de vivre une sécheresse exceptionnelle. La gestion de l'eau, qui est au cœur du projet de loi d'urgence agricole, dont le sort se joue en partie aujourd'hui, on vous explique. Enfin, ouvrir un bon bouquin sur la plage, quoi de mieux? C'est ce qu'on vous propose de faire dans Ma France, avec l'opération Lire à la plage, sur les plages normandes, qui fête ses 20 ans cette année. Après les aveux de Cédric Jubilard, qui a reconnu avoir tué son épouse Delphine, des fouilles sont en cours depuis ce matin dans le Tarn. Des ossements ont été retrouvés, je vous le disais, à une quinzaine de kilomètres de Cagnac-les-Mines, là où vous vous trouvez. Romain Biteau, bonjour.
6: Bonjour Marine.
4: Alors vous êtes dans la rue de la maison du couple précisément.
6: Ouais, c'est ça, devant l'ancienne maison de la famille laissée à l'abandon depuis le début de l'affaire. Les broussailles, les herbes hautes ont repris leurs droits et entourent une affiche. Dessus, le portrait de Delphine Jubilard et ses mots. Aidez-nous à la retrouver. Eh bien, plus de 5 ans plus tard, peut-être le dénouement. Des ossements ont été découverts à Mayoc, à l'emplacement donné par Cédric Jubilard aux enquêteurs. Mayoc, à 10 km de Cagnac. Sont-ils ceux de Delphine Jubilard? Les analyses devront le confirmer. En attendant, dans la petite commune de 2600 habitants. À l'heure du déjeuner, pas grand monde dans les rues. Une ancienne voisine des Jubilards me confie son soulagement pour la famille. Si, encore une fois, les analyses venaient confirmer que ce sont bien les ossements de Delphine qui ont été découverts à Mayoc.
4: Romain Biteau, merci. Ici Occitanie, vous retrouvez les derniers développements sur cette affaire Jubilard sur notre site ici.fr et sur l'appli ici. 21 départements sont en vigilance orange aux orages après les fortes chaleurs autour de la grêle, des éclairs et de la foudre de balayage. Plusieurs régions, ça a frappé fort. En Ardèche, des grelons de plusieurs centimètres de diamètre sont tombés. Bonjour Louise Joyeux.
7: Bonjour Marine, bonjour à tous.
4: Et c'est dans le sud du département à Aubenas que les dégâts sont les plus importants, Louise.
7: Et oui, en à peine une demi-heure, des milliers de voitures ont été endommagées par brise cassée, carrosserie enfoncée. Les bâtiments communaux, mairies annexes, châteaux, gymnases, les commerces, personne n'a été épargné. Les maisons aussi ont souffert, des toitures ont été éventrées, des tuiles arrachées ou détruites. Rien n'a résisté aux grêlons, dont certains mesuraient entre 6 et 8 cm. Un vrai déluge, décrit Jean-Romain Ribert, le maire d'Aubenas.
8: Rien n'est prévu pour tenir face à des boules de pétanque qui nous tombent du ciel. Donc ça traverse la toiture et les chauds plafonds sont éventrés, gorgés d'eau, parce qu'après il y a eu une pluie très intense qui est arrivée tout de suite derrière et qui fait que les secours et les pompiers ont recommandé de quitter le foyer à ceux qui cherchaient à y rester, parce qu'il y a un risque menaçant que certains éléments de faux plafonds, de laine de verre gorgés d'eau viennent à s'effondrer.
7: Plusieurs centaines de sinistrés vont devoir être relogés. Hier soir, une résidence senior a dû être évacuée. Les locataires ont été accueillis au camping. Et la mairie va aussi ouvrir l'espace Liénard qui peut recevoir jusqu'à 1000 personnes. Ça, c'est juste sur Aubenas. Pour le reste de l'Ardèche, le bilan n'est pas encore consolidé. Les mairies croulent sous les appels des sinistrés et recensent encore les dégâts. En tout cas, l'électricité a été rétablie dans tous les foyers ce midi. Hier, jusqu'à 600 clients n'avaient plus de courant chez eux.
4: Et Louise, le milieu agricole a aussi été durement touché dans le sud Ardèche.
7: Les maraîchers arboriculteurs, alors que les récoltes de pêche et de kiwis sont toujours en cours. Chez les viticulteurs, on estime qu'il y a jusqu'à 80% de pertes sur certains secteurs. Des branches de vigne cassées, des grains de raisin abîmés qui n'arriveront jamais à maturité. Et la pourriture peut gagner tous les pieds de vigne. Ça veut dire zéro vendange, alors que les récoltes s'annonçaient plutôt bonnes cette année. Plusieurs communes ont fait une demande de reconnaissance de catastrophe naturelle, ce qui permettrait d'ouvrir des aides pour les agriculteurs.

0: 16 000 foyers étaient toujours privés d'électricité en France. Ce matin, des intempéries avec lesquelles doivent composer les coureurs du Tour de France. Après des journées caniculaires, le peloton a reçu ses premières gouttes de pluie à Vichy hier. Aujourd'hui, 12e étape du Tour du circuit de Nevers-Manicourt jusqu'à Chalon-sur-Saône. Bonjour Thomas Coignac.
1: Bonjour.
0: Alors, vous suivez ce tour pour ici. Et je le disais, les coureurs, ils doivent s'adapter aux orages et aux fortes chaleurs, bref, aux intempéries, Thomas.
1: Oui, et aujourd'hui, c'est un incendie qui est en cours en ce moment dans le massif du Morvan. La course va passer à environ 25 km au sud de l'endroit du feu. Mais il n'y aura aucun impact sur l'étape du Tour de France, confirme à l'instant le conseil départemental de Saône-et-Loire à Issy-Bourgogne. C'est pas la première fois que le tour passe à proximité d'incendie cette année. La troisième étape dans les Pyrénées-Orientales avait été adaptée il y a 10 jours pour ne pas surcharger les forces de l'ordre. La caravane avait été stoppée à l'entrée du département. Le public invité à ne pas venir. Préconisation qui avait été moyennement respectée d'ailleurs. Dimanche dernier, c'est à cause de la canicule et de la vigilance rouge en Corrèze que l'étape entre Malemort et Ussel avait été raccourcie de 30 km. Il y a une réflexion qui s'engagera sur l'avenir du Tour de France face au réchauffement climatique, assure Christian Prudhomme, le patron du Tour, mais sans mesure concrète ni changement drastique annoncé pour l'instant.
0: Merci beaucoup Thomas Coignac, on vous retrouve à 13h30, juste après l'émission pour le départ de la course. Des pluies orageuses qui sont loin, très loin d'être suffisantes pour remplir nos cours d'eau. 31 départements restent d'ailleurs en vigilance orange canicule. Certaines rivières n'ont plus qu'un petit filet d'eau dans le meilleur des cas, et pour d'autres, elles sont complètement à sec, comme ici en Creuse, à Clugnat, où la pêche est interdite dans certains coins, où la faune souffre. Thibaut Pointeau.
2: Quelques rares flaques d'eau apparaissent entre deux bancs de sable, seule trace de la vie qui s'est envolée avec la sécheresse.
3: Là, on voit un reste d'écrevisse. Bon, alors, c'est une écrevisse américaine. C'est fait sûrement manger par un héron.
2: Yannick Guesquière, technicien rivière au syndicat mixte du bassin de la Petite Creuse, connaît ce cours d'eau comme sa poche.
3: Donc là, on est sur le Véro, principal affluent de la Petite Creuse. Voilà, un cours d'eau qui actuellement est à sec. Tous les poissons sont morts, ça c'est sûr. Il n'y a plus d'insectes aquatiques non plus. Hein. C'est quand même la faune principale des cours d'eau. Mais c'est aussi préjudiciable pour tous les autres mammifères qui peuvent aussi consommer tous ces insectes. Là, je pense par exemple aux chauves-souris, en fait, ça a un impact là-dessus aussi.
2: Autre conséquence aussi pour le bétail.
3: Le cours du Véro, oui, il y a quand même pas mal d'élevages en bordure. Et donc là, ils sont vraiment impactés là-dessus. On les voit actuellement hein, qui roulent de l'eau toute la journée avec des tonnes à eau. Donc oui, après, ça va plutôt avoir tendance à charger le réseau d'eau potable, en fait.
2: Alors le Véro à sec, c'est déjà arrivé, mais jamais aussi tôt dans l'année.
3: On a pris justement une mesure de débit, et on était déjà à 4,7 litres par seconde. Donc c'était le 18 juin. Là, ça fait tôt quand même. On avait une section d'écoulement d'environ 50 cm sur peut-être à peine 5 cm d'eau. Et en fait, depuis 2019, c'est plus ou moins régulier, en fait.
2: Et il faudrait quasiment un mois de pluie pour que la rivière retrouve son niveau habituel.
0: Thibaut Pointeau, ici Creuse. Et pour savoir quel niveau d'alerte, quelles restrictions d'eau sont en cours près de chez vous, une carte interactive est disponible sur ici.fr. Alors que la France connaît donc une période de sécheresse exceptionnelle, des canicules à répétition, députés et sénateurs sont réunis au sein d'une commission mixte paritaire pour tenter d'aboutir à un compromis sur le projet de loi d'urgence agricole et ses mesures critiquées sur la gestion de l'eau et les pesticides. Bonjour Morgane Guillaumard.
4: Bonjour.
0: Ce texte, réponse à la colère agricole de l'hiver dernier, a été largement modifié par la droite au Sénat pour en assouplir certaines règles. Il y a environ 80 articles en débat contre 23 dans la version initiale, Morgane.
4: Oui, et ce projet de loi vise à élargir et faciliter l'accès à l'eau pour l'irrigation dans l'agriculture. L'eau, c'est vraiment un enjeu dans ce projet de loi. L'État a comme objectif de doubler les volumes de stockage pour les usages agricoles d'ici à 2035, notamment en construisant les très controversées méga-bassines. La manière dont est répartie l'eau risque aussi d'être amenée à évoluer. Plus de place accordée aux agriculteurs dans les instances qui gèrent le partage de la ressource, et donc moins de poids pour les élus locaux. Dans un contexte de sécheresse et de canicule à répétition, le maire de Bourg-en-Bresse, Jean-François Debat, parle même d'un risque d'une guerre de l'eau.
5: Nous avons un problème collectif à régler. Et là, aujourd'hui, c'est comme si l'agriculture disait « nous d'abord, les autres après ». Ça, oui, ça crée les conditions d'un conflit autour de l'eau, d'une guerre de l'eau. Et j'alerte le gouvernement. Ce texte totalement déséquilibré ne doit pas être publié en l'état.
4: Le sort des zones humides est aussi un réel enjeu. Les tourbières, marais, prairies inondées sont menacées. Ces lieux qui abritent de nombreux insectes, animaux ou encore plantes importants pour la biodiversité. Ces zones humides qui risquent d'être moins bien protégées et donc pouvoir être détruites au bénéfice de

0: l'agriculture.
1: Et dans ce texte, Morgane, des mesures de la loi du plomb sont remises sur la table. Ils se sont mis d'accord sur l'une d'entre elles.
2: Oui, les parlementaires se sont mis d'accord sur une mesure en particulier, ressuscitée donc de la loi du plomb un an après la fronde contre ce texte. Il prévoit d'autoriser la réintroduction dérogatoire et encadrée de pesticides interdits en France, mais autorisés dans l'Union européenne. Deux insecticides puissants utilisés pour les cultures et qui sont toxiques pour les abeilles. Cette mesure est soutenue par la droite et le Rassemblement national. Et si elle est maintenue, l'entourage du Premier ministre Sébastien Lecornu alerte sur le risque que l'ensemble du texte soit par la suite rejeté à l'Assemblée nationale où la version finale doit de nouveau être débattue.
1: Merci beaucoup pour ces précisions, Morgane. Guillaumard, 900 pompiers toujours mobilisés à Fontainebleau, obligés de noyer chaque petit foyer d'incendie pour éviter les reprises. Emmanuel Macron s'est rendu sur place, il vient d'en repartir pour saluer le travail des sapeurs-pompiers et prévenir qu'il n'y aura aucune tolérance pour les responsables d'incendie. Le président annonce également la mise en place d'un guichet unique pour collecter des fonds pour la forêt de Fontainebleau.
3: La Fondation du patrimoine, l'ONF et la ville de Fontainebleau vont lancer là, dans les prochaines heures, un guichet unique pour permettre de collecter la solidarité nationale, et je compte donc sur chacune et chacun pour pouvoir, dès maintenant, donner pour la forêt de Fontainebleau et nous permettre de faire le travail dans la durée, de replanter, de rebâtir et de continuer de nous améliorer aussi pour que cette forêt soit encore demain mieux protégée.
1: Et on rappelle que plus de 2000 hectares au total ont brûlé dans la forêt de Fontainebleau. Au revoir Boston, bonjour Miami. Les Bleus prennent la direction de la Floride pour affronter l'Angleterre samedi. À la clé, une troisième place à la Coupe du Monde de foot. Clairement pas ce qu'ils espéraient. Xavier Monferrand, vous avez assisté à leur dernière séance d'entraînement.
4: C'est sous un ciel d'apocalypse que les Bleus ont disputé leur dernier entraînement hier sur la pelouse de l'université de Bentley, leur camp de base pendant ce mondial. Tous n'y ont pas participé, seuls les remplaçants sont présentés, mais aussi Lucas Digne et Adrien Rabiot avec un peu de retard, le temps de voir l'Argentine se qualifier pour la finale. Mais ce n'est pas Messi et ses copains qui meublaient la conversation des Bleus, c'est bien ce ciel orangé et cette odeur de brûlé qui régnait sur Boston et sa région hier, la faute aux incendies qui ravagent le Canada, non loin. Visiblement, le sujet avait l'air de les préoccuper, bien plus que leur sortie de piste à Dallas la veille. D'ailleurs, l'humeur était plutôt badine, aucun d'entre eux n'avait la tête dans les chaussettes, blessés par la claque reçue face à l'Espagne. À croire que finalement, il n'y avait pas besoin d'en faire toute une histoire, tout ça pour ça.
1: La petite finale France-Angleterre, c'est à suivre samedi à 21h sur ICI et ICI.fr. On reparle de tout ça, bien évidemment, dans quelques minutes avec le Journal du Mondial de Bruno Salomon.
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1: Mais pour l'heure, on poursuit notre série exceptionnelle à la rencontre des femmes et des hommes qui font la justice au quotidien. Depuis le début de la semaine, ICI Picardie vous ouvre les portes du tribunal judiciaire d'Amiens. Aujourd'hui, on vous emmène à une audience du juge d'application des peines, emprisonnement, travail d'intérêt général, bracelet électronique, suivi socio-judiciaire, sursis probatoire. Un rôle un peu ingrat, mais essentiel, Nicolas Fillon.
6: À la barre, face au juge de l'application des peines, on retrouve des personnes dont c'est en théorie le dernier appel à l'ordre.
7: Qu'est-ce que vous attendez ?
6: C'est le cas de cet homme condamné pour violence sur son ex-conjointe en étant alcoolisé en 2024. Il est sous le coup d'un sursis probatoire.
7: Vous attendez que votre sursis soit révoqué ?
6: Une peine de 5 mois de prison latent s'il ne respecte pas ses obligations comme chercher un travail ou soigner son addiction.
7: Il faut rapporter les preuves, monsieur, de ces démarches. Là, vous vous présentez aujourd'hui devant nous les bras croisés.
6: On sent l'agacement côté magistrat, car le trentenaire en est à sa quatrième convocation et celle d'avant ne s'était pas bien passée.
7: Vous m'avez répondu, je m'en bats les couilles. Ça, vous savez plus. C'était il y a un mois, monsieur. C'était un matin, en plus, hein. C'est pas comme si je convoquais à 21h après l'apéro.
6: Il jure avoir arrêté l'alcool depuis peu, mais la procureure ne le rate pas.
8: D'accord, du coup, comment est-ce que vous m'expliquez les faits qui ont été commis le 1er juillet 2026 pour lesquels vous êtes... J'ai pas terminé. C'était le 1er juillet, on est le 10 juillet.
9: Une semaine,
8: oui. Ah ouais, une semaine quoi. Mais vous vous foutez de qui, monsieur ?
6: La procureure requiert la révocation totale du sursis. La décision sera envoyée par courrier recommandé. Mais parfois, l'audience se passe bien, comme avec cet autre homme violenté dans sa famille. Il a été condamné pour tentative d'assassinat sur un inconnu en 2009, après avoir appris qu'il ne serait plus suivi par l'aide sociale à l'enfance.
10: C'est vrai que c'était très très difficile à digérer. J'en voulais l'interroger.
6: Il a eu le déclic en rencontrant sa victime au procès.
10: Il avait émis l'intention de me pardonner. et qui vous laissait comprendre en fait. Et effectivement, j'ai ressenti vraiment beaucoup de bienveillance et ça m'a bouleversé. Ça m'a vraiment beaucoup aidé à me remettre en question.
6: Totalement réinséré depuis, marié, devenu père, le trentenaire demande la levée de son suivi socio-judiciaire qui se termine dans 2 ans. Pendant 1 heure, il est questionné sur son parcours, mais tout est au vert.
0: Que vous aviez toujours justifié de vos activités professionnelles.
6: Même chose pour l'indemnisation de la victime ou les rendez-vous avec le médecin coordinateur.
0: Et donc sur votre demande, le docteur était favorable en mentionnant que c'était nécessaire pour tourner définitivement la page des faits.
10: Depuis que je suis réinséré dans la société, j'essaie d'être un exemple un peu. J'essaie d'être quelqu'un de bien, en fait.
9: Mine de rien, ça fait du bien parfois de voir que les peines qu'on prononce, les suivis qu'on prononce, le cadre qu'on met en œuvre, parfois ça fait effet.
6: Sans surprise, le suivi socio-judiciaire sera levé par les juges de l'application des peines.
1: Voilà, des témoignages rares au micro de Nicolas Fillon, ici Picardie, série à retrouver sur ici.fr.
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1: 13h16, vous écoutez Ma France, peut-être déjà en vacances. Ma France qui prend aussi ses quartiers d'été. On vous emmène lire à la plage, juillet-août. C'est le moment où on rattrape son retard de lecture. Et si vous êtes sur les plages de Normandie, vous avez ou vous allez certainement apercevoir ces maisonnettes blanches et bleues, les cabanes de l'opération Lire à la plage. Bonjour Patrick Tesser.
11: Bonjour.
1: Alors, vous êtes vice-président du département de Seine-Maritime. Cette opération, elle a 20 ans cette année, c'est ça ?
11: Eh bien oui, 20 ans déjà cette année.
1: Ouais.
11: Et oui, déjà, et ça veut dire que c'est un succès. C'est un grand succès de ces cabanes à la plage sur le long de la côte d'Albâtre, du Tréport jusqu'au Havre.
1: Oui, on rappelle ce que c'est comme principe pour ceux qui découvrent.
11: Le principe, il est simple, c'est d'ouvrir une grande bibliothèque dans une cabane sur la côte d'Albâtre, dans de nombreuses villes, donc du Tréport jusqu'au Havre, en passant par la base de loisirs de Ménil-sur-Jumièges, qui appartient au département, et puis de permettre aux sélo-marins de venir picorer des livres, les lire, se détendre sur des transats, et en face la mer, et tout ça gratuitement par le département. Mmh. Et c'est aussi un moment où il y aura autour de ces cabanes des ateliers, il y aura des labos d'histoire, des ateliers d'écriture les samedis du 4 juillet au 23 août et beaucoup d'animations et c'est un réel succès, d'autant plus cette année que nous avons une marraine pour cette opération qui n'est plus ni moins l'écrivaine Catherine Pancol.
1: Ah, eh bien, vous faites une introduction, vous prenez ma place. C'est parfait, Patrick Tesser. On accueille tout de suite Catherine Pancol. Bonjour.
12: Bonjour.
1: Alors, vous êtes une autrice.
12: Bonjour, Monsieur Tesser.
1: On ne vous présente plus, depuis Les yeux jaunes des crocodiles. En 2014, vous enchaînez les succès Lire à la plage. C'est une opération que vous connaissez bien, tout comme les plages normandes, je crois savoir, Catherine Pancol.
12: Ah oui, parce que j'ai une maison presque fécante dans une petite valeuse.
1: Ah voilà, donc vous
12: et là, je sors de l'eau, d'ailleurs. Je viens de me baigner.
1: Alors, elle est comment ? Elle est fraîche ?
12: Non, elle n'est pas froide, c'est pas vrai. C'est une légende.
1: Ah oui, elle est à 30. Alors, les lectures, c'est ces petites cabanes, blanches et bleues, absolument adorables. C'est important que la lecture vienne aux vacanciers, dans des endroits comme ça ?
12: C'est-à-dire que c'est surtout agréable. C'est pas tellement... c'est un endroit idéal pour lire sur la plage, puisque vous pouvez regarder la mer et puis vous replonger dans votre histoire et puis réfléchir à ce que vous avez lu en regardant la mer, en écoutant le bruit des vagues, les gens qui passent autour de vous. Je trouve que c'est un moment formidable d'être sur la plage. Moi, j'adore lire sur la plage. J'ai un bon transat en face de la mer et je bouquine.
1: Ouais, on y est. Vous irez cet été à la rencontre de vos lecteurs, Catherine Pancol. Ce sera la cabane de Saint-Valery-en-Caux le mercredi 5 août. Ces rencontres avec les lecteurs, les lectrices, pour vous, elles sont essentielles ?
12: Ah oui, vraiment. Moi, j'aime infiniment ces moments parce que, vous savez, quand on écrit toute seule, on est enfermé dans un bureau et on invente des histoires. Et quand on rencontre les gens, on s'aperçoit que les histoires, elles ont fait leur chemin, elles sont là. Elles sont allées à la rencontre des gens. Les gens se les sont appropriées. Et elles ont aidé les gens à vivre, elles ont fait rêver les gens, elles ont donné des envies, des idées. Vous voyez, c'est tout ce travail qu'on a fait tout seul dans son bureau, sa pièce. On le voit magnifié, transformé, agrandi dans l'imagination des lecteurs, en fait. Des lecteurs bien vivants.
1: Des lecteurs et des lectrices qui auront peut-être cet été entre les mains votre dernier roman, Des choux et des reines, chez Albin Michel. Vous nous en dites un mot de ce dernier roman ?
12: Oui, c'est moi j'aime beaucoup les ce qu'on appelle les romans d'apprentissage. C'est, on prend un personnage au début et on le voit évoluer et on voit s'il va vers la lumière ou s'il va vers le noir, la destruction de soi, ou si juste il végète. Vous voyez, j'aime bien voir l'évolution des gens. Et donc là, c'est une lectrice qui m'avait raconté son histoire. Elle avait fui un homme, un charmant homme négatif.
1: Vous voyez,
12: qui se présente, qui sont absolument charmants, et puis qui finalement sont des gens qui vous manipulent, qui veulent vous posséder, enfin bon, qui veulent vous déposséder de vous-même. Mm-hmm. Et elle avait 25 ans, elle avait un bon boulot, elle était jolie, elle était fraîche, mignonne, et je me disais, mais comment on peut se laisser à attraper par un mec comme ça? Et c'est comme ça que j'ai imaginé le personnage de Sophie, qui prend la fuite un jour, qui s'en va d'abord chez une copine à Rouen, et puis qui finalement va échouer dans une petite valeuse près de Fécamp, où elle va se refaire une santé morale, mentale.
1: Une histoire qui se passe en Normandie. Dans le même cadre que ces petites cabanes bleues et blanches.
12: Ouais, merci. D'ailleurs, il y a une scène d'amour qui se passe dans une cabane.
1: Ah, bon, on a hâte de la découvrir. Merci beaucoup, Catherine Pancol, d'avoir été avec nous ce midi. Patrick Tesser, vice-président du département de Seine-Maritime. On revient avec vous sur la naissance de cette idée de ces petites cabanes blanches et bleues. Comment c'est venu, cette idée ? Racontez-nous.
13: Cette idée est venue en 2006, bien sûr, par nos prédécesseurs, mais quand les choses sont bonnes, on les continue. Mm-hmm. Et ça a commencé avec un directeur général, avec la direction de la culture, et ils se sont dit, tiens, ça serait bien d'aller vers les gens à la mer. Il faut trouver quelque chose à la mer. Et donc, ils ont commencé avec 3 cabanes, puis ça a bien marché, ils ont continué jusqu'à aujourd'hui, 13 cabanes. Et en fin de compte, si vous voulez, nous, arriver ici aux commandes, en 2015, on a continué ce dispositif parce que ça répond intégralement à notre politique obligatoire de la lecture publique. Et moi, je suis convaincu, aussi c'est mon expérience intime, que la lecture est un puissant vecteur d'émancipation et qui fait rêver, penser, comme l'a dit tout à l'heure Catherine Pancol, et on prend goût à être soi, on s'enrichit, on se fortifie. Et je crois que si on apporte la lecture aux plus jeunes, et c'est le cas d'ailleurs au niveau de la fréquentation, eh bien c'est parce qu'on a lu jeune et aimé cela qu'on lit toute sa vie. Et combien de vocations artistiques sont-elles nées grâce aux livres? Combien d'enfants se sont tournés vers la pratique théâtrale parce qu'ils ont lu Molière, Anouilh, Ionesco? Et c'est ça notre force au niveau du département, c'est vraiment d'appliquer notre politique gratuitement, et chacun vient prendre ce dont il a besoin.
1: En tout cas, le succès ne se dément pas depuis autant d'années. Merci beaucoup, Patrick Tesser, d'avoir été avec nous ce midi dans Ma France pour parler de cette belle initiative. Vous êtes vice-président du département de Seine-Maritime. L'opération Lire à la plage, qui cette année souffle ses 20 bougies, et l'événement déroule un fil rouge à l'occasion. Que lisions-nous il y a 20 ans? Que lisent les jeunes lecteurs de 20 ans aujourd'hui? Voilà, on se pose la question. Merci à vous deux d'avoir été dans Ma France.
13: Merci beaucoup.
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1: Allez, place au journal de la Coupe du Monde. On retrouve Bruno Salomon, bonjour.
14: Bonjour Marine.
1: Alors Bruno, avant de parler des sujets qui fâchent, de l'Argentine immortelle, on peut le dire, côté français, on est sur du gros coup de boost qui ne passe pas.
14: Ouais, 36 heures après, je ne sais pas pour vous, Marine, mais moi, je ne digère toujours pas cette élimination des Bleus. Les échos qui nous reviennent du camp de base de l'équipe de France, près de Boston, sont les mêmes. C'est la déprime totale pour Mbappé et ses coéquipiers. On l'a entendu dans le 13h tout à l'heure. Et vous savez quoi? Même notre guerrier à nous, notre Nicolas Perronnet à nous, il est en train de craquer.
1: Pas lui.
14: Ça va pas du tout. Il nous l'a dit dans son vocal américain.
15: Salut les amis. Bon, faut que je vous avoue quelque chose. Ça commence à piquer un peu. 37e jour pour moi ici aux États-Unis, un peu non-stop quand même. La gueule de bois aussi avec les Bleus qui continuent. Mais comment c'est possible d'avoir pas joué ce match-là? Je me pose toujours la question. J'ai enchaîné avec l'autre demi-finale. Pas d'avion compatible pour aller à Atlanta, pour Argentine-Angleterre. Il a fallu atterrir à Birmingham, l'Alabama, 2h30 de route pour traverser l'État après un vol à 6h du mat, arriver en post-com, en position commentateur à 15h du coup d'envoi. Et là, Et là, bah, l'Argentine qui casse tout, qui renverse tout. Bref, ça fait beaucoup quand même. Tout ça pour mon petit cœur brisé par les Bleus. Heureusement, je vous assure, l'ambiance, elle était dingue au stade. Les supporters argentins, franchement, c'est des grands malades. Je pensais pas que les Anglais pouvaient se faire éteindre sur le terrain et en tribune, et ça a été le cas. Donc voilà, comme m'a dit un supporter, l'Argentine, tu ne comprendrais pas parce que c'est indescriptible. En tout cas, c'est repos nécessaire pour moi aujourd'hui à Atlanta. Je vais me balader un peu et je vous raconte ça demain. Je vous embrasse.
14: Nicolas Perronnet, on l'embrasse aussi, et son vocal américain. Tous les épisodes sont à retrouver sur ici.fr. Et donc, c'est l'Angleterre qui affrontera l'équipe de France à Miami samedi à 23h.
1: Bon, Bruno, je sens que vous êtes dans le déni. Vous n'avez toujours pas parlé de l'Argentine.
14: Qui ça ?
1: L'Argentine. J'ai répété autant de fois.
14: Je ne connais pas. C'est un pays, ça joue au foot.
1: A priori, ça joue plutôt pas mal.
14: Argentine qualifiée, allez, on va le dire, pour la finale de la Coupe du Monde. Menée 1-0 par l'Angleterre à 10 minutes de la fin, les hommes du Dieu Messi ont renversé encore le match. 93e minute de jeu, il y a un but partout. Je vous invite à vous installer en tribune de presse à Atlanta, où le commentateur argentin de la Cadena 13 a légèrement, du mot léger, craqué.
16: Pelota de Messi, viene Messi, encara Messi, viene Messi, centro de Messi, gol!
14: Et ça dure comme ça pendant 1 minute 30, voire 2 minutes.
1: Pendant les matchs de Ligue des Champions du PSG.
14: But vainqueur de Lautaro Martinez, victoire 2-1 dans le monde entier. Des fans de l'Argentine se sont lâchés. Exemple, pas très loin de chez nous, rue Dauphine à Paris, 5 à 600 supporters, des personnes qui sont placées devant un restaurant argentin et qui ont fait quoi ? Chanter et danser. Cet Albiceté qui est quand même éternel, on l'a dit, son parcours dans cette Coupe du Monde est miraculeux à chaque fois. Mais dimanche, c'est bien Messi et sa bande qui vont défier l'Espagne à New York en finale de ce mondial, Nicolas Taillard.
17: C'est l'histoire d'une équipe qui ne veut pas mourir, qui refuse obstinément d'abandonner sa couronne et qui ne veut pas voir son génie Léo Messi tirer sa révérence sans un nouveau sacre. Cette équipe d'Argentine a quelque chose d'immortel, d'invincible. Comme contre le Cap-Vert, l'Égypte ou la Suisse lors des derniers matchs, elle était menée, malmenée par de solides Anglais. Mais la magie a encore opéré. Un but d'Enzo Fernandez pour égaliser à la 86e. Une tête de Lautaro Martinez pour arracher la victoire dans le temps additionnel. Même le sélectionneur Lionel Scaloni avait du mal à réaliser.
18: Je n'ai pas les mots. Quelle victoire pour notre pays, pour notre peuple. Je disais l'autre jour que ce groupe n'arrête pas de me surprendre. Mais là, c'est impressionnant. Nous sommes uniques.
17: Avec cette nouvelle victoire de caractère, l'Argentine écrit son histoire dans un mondial où elle n'a jamais vraiment brillé, mais dans lequel son acharnement force le respect. Les Argentins croient en leur destin, celui d'une équipe qui va tenter d'offrir la plus belle des sorties à Léo Messi et d'égaler le Brésil de Pelé en devenant la première équipe à conserver son titre depuis 1962.
1: Nicolas Taillard. Bon, on a compris, l'Argentine en fait, en revanche, l'Angleterre, chaos technique complet, Bruno.
14: Ils sont down, ouais, vous voyez un peu le truc. Ouais. L'Angleterre, ça faisait 60 ans qu'ils attendaient une nouvelle finale de Coupe du Monde pour pourquoi pas la remporter. 60 ans qu'ils n'ont pas de titre. Et ben voilà, c'est tombé. C'est fini, ça ne sera pas pour tout de suite. Ils ont pourtant été jusqu'à 10 minutes de la fin de cette rencontre. Ils menaient 1-0. Ça sera donc le futur adversaire de la France à Miami. Ils n'ont pas envie de jouer ce match. Thomas Tuchel, leur entraîneur, l'a dit. Ça ne sert à rien, cette petite finale.
1: Bon, on va quand même la jouer.
14: Oui,
1: on va
14: quand même la vivre sur notre antenne aussi.
1: 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Merci beaucoup, Bruno Salomon. On vous retrouve demain pour le Journal du Mondial.
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2: Un point sur la course et l'arrivée en direct.
21: Thomas Coignac.
20: Et départ fictif de cette 12e étape du Tour de France, donnée à l'instant 179 km à parcourir aujourd'hui entre la Nièvre et la Saône-et-Loire. Arrivée prévue autour de 17h30 à Chalon-sur-Saône. Départ un petit peu particulier. On y est en ce moment, Bruno Blanza sur la moto ici. Départ un peu particulier parce qu'on est sur le circuit de Nevers-Manicourt. Est-ce que vous étiez en pole position tout à l'heure, Bruno?
22: Ah oui, avec un pilote comme Jérémy Thuil, forcément, effectivement, il s'est même fait plaisir parce qu'on est parti un petit peu avant les coureurs. En fait, ils font le tour du circuit et les supporters, les amoureux de la grande boucle, les spectateurs sont dans les tribunes. On a vu énormément de monde ce matin au village départ et dans le paddock autour des coureurs. Un petit peu moins de monde en tribune, mais c'est quelque chose de très singulier qui va régaler également les coureurs de ce Tour de France. Vont-ils vouloir partir à fond? En tous les cas, c'est très très rare de rouler sur un circuit. Ils vont se faire plaisir avant que les choses sérieuses ne commencent, avec une étape probablement dédiée aux sprinteurs, peut-être la dernière possibilité pour les équipes de sprinteurs, même s'il y a quelques difficultés dans ce parcours qui nous mène de Nevers jusqu'à la ville de Chalon-sur-Saône.
20: Ouais, il y aura trois cotes recensées aujourd'hui, trois cotes de quatrième catégorie qui n'effraieront pas donc les sprinteurs normalement, même si la dernière n'est pas si loin de l'arrivée, la cote de Montagny-les-Buxy. On sera à 20 km de l'arrivée, peut-être pourquoi pas une rampe de lancement pour les attaquants. Les coureurs sont en tout cas pour l'instant sur le circuit de Manicourt. Certains prennent très à l'extérieur là d'ailleurs, qui sortent légèrement du circuit, mais c'est le départ fictif, donc on roule en peloton groupé pour l'instant derrière la voiture rouge de Christian Prudhomme, le patron du Tour Grand Prix de Nevers-Manicourt, où s'est couru le Grand Prix de France de Formule 1 entre 91 et 2008. On suit cette 12e étape du Tour tout l'après-midi sur votre radio ici.
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23: On arrive à la mi-juillet, voici quelques idées sorties dans la région à la place des infos pratiques qu'on vous donne à cette heure-ci. Il y a par chez nous deux sites UNESCO, une belle collection de grands musées, des parcs pas comme les autres, des hauts lieux du terroir et de la découverte. La citadelle Vauban de Besançon par exemple, c'est le premier site touristique de Franche-Comté. Derrière ces murs épais, trois musées de France vous ouvrent leurs portes pour des visites placées sous le signe de l'histoire, de la mémoire, de l'ethnographie, des rencontres animalières étonnantes. 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Et puis un mot sur Dinozo, le parc préhistorique qui se trouve à Étalon, un parc à thème jurassique, un haut lieu familial, 80 dinosaures grandeur nature. Nature vous domine dans un parc de 15 hectares. Plus d'infos sur le site Dinozo.
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0: Une centaine d'associations autour des animaux ont vu le jour ces dernières années. Et aujourd'hui, coup de projecteur sur la sauce mille et une pattes à Petit-Magny. C'est positif par Clémentine Brocard.
1: Oui, l'association Mille et une pattes est en quelque sorte une association qui fait du bien à nos petits chats malicieux. On en discute avec Nathalie. Bonjour Nathalie.
2: Bonjour Clémentine.
1: Parlez-nous alors de cette association.
2: C'est une association de protection animale qui a vu le jour en octobre 2023. Donc nous nous occupons des minots de la rue et de nous avons fait aussi quelques toutous. Voilà.
1: Qu'est-ce que vous faites concrètement pour donner une pâtée de bonheur à ces chats, à ces chiens? Quelles sont vos actions au cours de cette année, Nathalie?
2: Alors, donc pour leur donner du bonheur, déjà on les capture pour les stériliser, les identifier. On leur a construit des petites maisons où on leur donne à manger tous les jours. Voilà, ils ont des soins vétérinaires, donc on s'occupe d'eux. C'est plus des petits SDF, c'est les petits de mille et une pattes.
1: Et donc vous faites ce genre d'action tous les jours?
2: Tous les jours, tous les jours, tous les jours. Voilà, il faut nourrir tous les jours, il faut soigner, il faut capturer, emmener chez les vétérinaires tous les jours.
1: Et quelle sensation ça vous procure de vous occuper de ces animaux, Nathalie? On imagine un sentiment de satisfaction face à cette bonne action, mais est-ce qu'il y a d'autres choses mélangées à ce sentiment?
2: Alors, beaucoup de satisfaction, évidemment, du bonheur, parce qu'ils nous le rendent. Hein, c'est des petits qui sont beaucoup sauvages, mais qui nous le rendent avec le temps. On en fait adopter aussi une bonne partie, qu'on prend un accueil et qu'on fait ensuite adopter. Donc, on apporte du bonheur aussi aux gens, en sauvant ces petits de la rue.
1: Mais cette initiative, elle a commencé comment, Nathalie?
2: Alors, elle a commencé parce que, bon, j'ai toujours eu des chats, de la rue. Et un jour, j'en ai adopté un très, très loin, dans le Val d'Oise. Et ça m'a donné envie encore d'en sauver plus, voilà, tout simplement.
1: Elle est basée où, cette association, à Petit-Magny, c'est bien ça?
2: À Petit-Magny, oui, Petit-Magny.
1: Alors, comment on fait si on veut rejoindre l'aventure, si on veut faire partie de cette association?
2: Alors, ça serait formidable. Donc, on peut nous contacter par téléphone, par mail. On a aussi une page Facebook où c'est pas mal d'aller faire un tour. Donc là, on voit toutes nos actions. On voit nos petits protégés aussi. Et puis, ben, on nous appelle. Et oui, effectivement, on recherche toujours des bénévoles. Voilà.
1: Des projets en vue pour l'association Mille et une pattes?
2: Oui, donc nous avons un loto le 11 avril. Nous aurons un vide-grenier cet été. Voilà, plein de projets pour les petits.
1: Et si on souhaite vous aider pour donner de la nourriture à ces animaux également, on vous contacte par mail?
2: Oui, alors on peut apporter directement donc à la maison. Nous avons aussi un partenaire sur Bessoncourt, magasin d'animaux, qui est partenaire avec nous. On peut déposer des affaires pour nous. Et nous organisons aussi des collectes dans les magasins. Et on a besoin de nourriture, de croquettes, pas mal, et surtout de couvertures aussi, de choses comme ça. On récupère aussi les arbres à chats, les jouets, on récupère tout, voilà.
1: Merci beaucoup en tout cas Nathalie de nous avoir parlé de cette association Mille et une pattes. Très bonne continuation et une bonne journée à vous.
2: Merci pareillement, au revoir.
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0: Jean-Louis Aubert merveille son dernier titre. Jean-Louis Aubert en tournée un peu partout en ce moment pour le Pas Fini Tour. Demain, il sera aux Vieilles Charrues, puis à Martigues et à Ajaccio, et ensuite en septembre à la Nouvelle-Calédonie à Tahiti. Mais il ne passe pas ici. À suivre, Étienne Dao.
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1: Il est 14h sur votre radio ici Belfort-Montbéliard. Voici les infos.
2: Des ossements qui pourraient être humains retrouvés sur les lieux indiqués par Cédric Jubilard. L'homme a avoué début juillet le meurtre de son épouse, disparue depuis fin 2020. Des recherches sont en cours à une dizaine de kilomètres de Cagnac-les-Mines dans le Tarn où habitait le couple. Des analyses devront confirmer s'il s'agit bien de la dépouille de Delphine. Emmanuel Macron en forêt de Fontainebleau ce midi en soutien aux pompiers qui luttent face à un incendie d'ampleur qui a déjà parcouru 2000 hectares. La France n'a jamais été confrontée à autant d'épisodes de pression de feu un peu partout sur le territoire depuis la fin de la Seconde Guerre mondiale, déclare le chef de l'État, qui explique également qu'il n'y aura aucune tolérance pour les responsables des incendies. Deux suspects sont mis en examen et placés en détention provisoire hier. À peine votée à l'Assemblée, la présomption d'usage légitime des armes à feu pour les forces de l'ordre, vivement contestée. Une pétition recueillant 657 000 signatures demandant sa suppression sera examinée en commission des lois de l'Assemblée nationale. Ça sera le 21 septembre prochain pour un potentiel réexamen. L'émouvante déclaration de Charles Biétry, ancien journaliste sportif, atteint de la maladie de Charcot. Il salue l'adoption hier d'un droit à l'aide à mourir. « Je ne mourrai pas en Suisse. Les députés ont changé le cours de ma mort », dit celui qui envisageait jusque-là de recourir au suicide assisté chez nos voisins. Et puis, la chaleur recule, mais les orages sont de retour. Météo France place 15 départements en vigilance orange aux orages sur une large moitié est du territoire.
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3: Les coureurs du Tour de France lancés tels des Formule 1. On est parti il y a une demi-heure du circuit de Nevers-Manicourt pour cette 12e étape qui arrivera tout à l'heure à Chalon-sur-Saône. Le tout, Bruno Blanza sur la moto ici sous un ciel menaçant.
4: Exactement, au loin là-bas, des nuages bien gris, pas encore noirs, mais la chaussée n'est pas du tout trempée. Hein. La chaussée est sèche sur ce départ d'étape au moment où perdons désormais les gens qui sont sur le côté assez sympa. On sort de Azy-le-Vif, cette petite commune décorée avec des vélos, mais toujours pas de pluie. Et c'est vrai que du côté des équipes ce matin, on le craignait. C'est ce que me disait l'un des patrons, notamment de la Cofidis.
3: Et toujours pas d'échappée non plus, alors qu'on est à 160 km de l'arrivée ici à Chalon-sur-Saône. Étape plate, quasi toute plate, promise probablement tout à l'heure aux sprinteurs. On le verra tout à l'heure. Vous suivez cette 12e étape tout l'après-midi sur votre radio ici.
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1: Le bulletin de Météo France sonnait en vigilance orange orage et jaune canicule. Les éclaircies sont courtes car il y a des nuages sur le secteur, moins de nuages sur le Doubs. Chute de grêle possible en fin de journée avec du vent fort, maxi entre 28 et 33 degrés.
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0: Les Beatles, Here Comes the Sun en 1969. Retour de la musique dans moins d'une minute avec France Gall, évidemment. Charles Doré, famille ou pas famille, Emilienne Farmer, Tristana. 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

0: J-1 avant que les cyclistes du Tour de France fassent le Dol Belfort qu'on va suivre ici. Aujourd'hui, 12e étape entre 9h, Magny-Cours et Chalon-sur-Saône. Arrivé à suivre en direct ici vers 17h30. Pour l'instant, on va sur le parcours.
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3: Une 12e étape du Tour de France qui est partie il y a une heure à présent du circuit de Nevers-Magny-Cours. On était là dans la Nièvre, on se dirige vers la Saône-et-Loire et l'arrivée à Chalon-sur-Saône. Encore 136 km à parcourir. Bruno Blanza sur la moto ici, piloté par Jérémy Thuile. Vous êtes derrière votre nouveau meilleur ami, Baptiste Weisstrofer. Vous le connaissez bien à présent, il est tout seul dans l'échappée.
4: Ah, on l'adore parce que il est toujours à l'attaque, toujours à la bagarre, le Breton qui vit son premier tour et surtout en fait il régale les spectateurs, c'est ce qu'il nous disait, parce que ce n'est pas la première fois qu'il s'échappe depuis le début du tour. Il a fait plus de 140 km tout seul hein, en tête avant d'être rattrapé par le peloton. C'était sur l'étape de Pau et il nous disait vraiment son plaisir d'être là, de donner les bidons aux enfants, d'avoir le sourire, la banane et de montrer eh bien qu'il se passe quelque chose dans cette étape de plaine. Et là, c'est vrai que malgré le départ d'un circuit anciennement de Formule 1, eh bien il est parti un peu comme un bolide après que le peloton ait démarré assez tranquillement sur des grandes routes avec un vent de côté. La chaussée est sèche, on voit le ciel menaçant au fond là-bas, mais pour le moment il ne pleut pas et Baptiste Weisstrofer eh bien tente de faire un petit peu l'écart, même si probablement il connaît l'issue de cette étape.
3: Et 2 minutes d'avance hein, pour lui à 135 km de l'arrivée, c'est aussi respecter le Tour de France, disait-il, que de partir pour qu'il y ait une échappée, pour qu'il n'y ait pas seulement une longue procession du peloton. On arrive au sprint intermédiaire de Decize, ce sera dans 2 km. Baptiste Weisstrofer va passer en tête, mais ensuite, les sprinteurs vont tenter de récupérer les 20 points du classement par points promis au deuxième. Répétition générale avant l'arrivée, probablement au sprint tout à l'heure à Chalon-sur-Saône. On continue de vivre cette étape tout l'après-midi sur votre radio ici.
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0: La ville de Bavilliers lance un tout nouveau rendez-vous estival à ne pas manquer, les vendredis de la Douce. Nouveau rendez-vous demain, comme chaque vendredi de l'été. Profitez d'animations familiales gratuites dès 17h, suivies d'un grand pique-nique géant et convivial à 19h. Et à partir de 20h30, place à la musique live en plein air avec des artistes locaux. Demain, ça sera avec Inuit Blues Band, des standards du blues, revus par 6 passionnés. Et en cas de pluie, repli au centre Jean Moulin. Promenez votre curiosité cet été, une escapade artisanale et historique à Distillerie Paul Devoye à Fougerolles Saint-Valbert, fondée en 1859. Tout l'été, du lundi au vendredi à 10h30 et 15h30, il est possible de découvrir les secrets de fabrication de leurs célèbres eaux de vie absinthe. C'est gratuit, sans réservation, et ces boissons sont à consommer avec modération pour ceux et celles qui ne le savent pas et qui ont besoin qu'on le rappelle.
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0: Tears for Fears, c'était Shout. À suivre après la pause, la musique de Michael Jackson, Black or White, le dernier Pierre de Mer, Je pense à vous et Gold avec Ville de Lumière.
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2: La famille de Delphine Jubilard, disparue depuis 2020, fait part de son soulagement par la voix de leur avocat. Des ossements qui pourraient être humains ont été retrouvés sur les lieux indiqués par Cédric Jubilard ce matin, à une dizaine de kilomètres du domicile du couple dans le Tarn. L'homme a avoué début juillet le meurtre de son épouse. Le garde des Sceaux salue le vote à l'Assemblée nationale de l'imprescriptibilité des crimes sur les mineurs. Une grande victoire pour les enfants, dit Gérald Darmanin sur le réseau social X. Cette possibilité n'était jusqu'alors réservée qu'aux crimes contre l'humanité. Un vote qui intervient après le scandale suscité par le meurtre de la jeune Liana. Deux ouvriers et le gérant de l'entreprise Aximum, qui réalisait un chantier sur l'autoroute A6, vont être présentés à un juge aujourd'hui en vue d'une mise en examen. Ils sont suspectés d'être à l'origine de certains départs de feu le 12 juillet dernier qui ont ravagé une partie de la forêt de Fontainebleau. En tronçonnant des glissières de sécurité, des étincelles ont embrasé la végétation aux alentours, indique le parquet de Fontainebleau. Le chef de l'État qui était justement ce matin auprès des soldats du feu qui luttent encore pour contenir cet incendie en fin de matinée en Seine-et-Marne, Emmanuel Macron a notamment affirmé qu'il n'y aura aucune tolérance pour les incendiaires. Deux autres suspects ont été mis en examen hier. Et puis le site de vente en ligne Rakuten, anciennement Price Minister, va fermer à la fin de l'année. Confronté à la baisse des ventes, les discussions avec d'éventuels repreneurs n'ont pas abouti. 180 salariés sont concernés.
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3: Et Baptiste Westhoffer n'est plus tout seul devant le Finistérien. Était échappé sur cette 12e étape du Tour de France entre Nevers-Manicourt et Chalon-sur-Saône. Il a reçu le renfort de deux autres Français, Ewen Costiou et Matteo Vercher, et de l'Italien Damiano Caruso. Bruno Blanza sur la moto ici, ils sont donc quatre, ça y est, devant.
4: Exactement, et ça doit soulager Westhoffer parce que même si il a couru la première heure de course à peu près 51 km/h de moyenne, un petit peu plus, ce qui est énorme, eh bien il y a quand même un vent plutôt défavorable de côté, donc à 4 on est forcément plus fort sur cette étape dédiée aux sprinteurs, et on voit que ça se relaie très très bien entre les 4 hommes de tête, dont les 3 foncés que vous avez cités.
3: Matteo Vercher, Baptiste Westhoffer, Ewen Costiou et l'Italien Damiano Caruso en tête. Il reste 111 km avant un sprint, probablement tout à l'heure dans les rues de Chalon-sur-Saône, arrivée prévue autour de 17h30 en bord de Saône. Vous suivez cette étape tout l'après-midi sur votre radio ici.
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1: Le bulletin de Météo France, on est en vigilance orange orage et jaune canicule. Les éclaircies sont courtes car il y a des nuages sur le secteur, moins de nuages sur le Doubs, chute de grêle possible en fin de journée avec du vent fort. Maxi 28 à 33 degrés. Le temps est instable cette nuit, le vent est modéré avant de se calmer vers le milieu de nuit, minimal 13 à 16 degrés.
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0: You are the sunshine of my life, un titre de Stevie Wonder, et la version française avait été interprétée par Sacha Distel en duo avec Brigitte Bardot. À notre retour de la pause, on vous prépare Renaud, Santa et Indochine.
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0: J-1 avant que les cyclistes du Tour de France fassent le Dol Belfort qu'on va suivre ici. Aujourd'hui, 12e étape entre Nevers, Magny-Cours et Chalon-sur-Saône. Arrivée à suivre en direct ici vers 17h30. Et pour tout de suite, on va en direct sur le parcours.
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3: Entre le circuit de Nevers-Magny-Cours et Chalon-sur-Saône, on est à 90 km de l'arrivée. Quatre hommes en tête, un Italien, Damiano Caruso, et trois Français, le Lyonnais Matteo Vercher et deux Finistériens, Ewen Costiu et Baptiste Westhoffer. C'est sa troisième échappée sur ce Tour de France, Baptiste Westhoffer. C'est devenu un peu la nouvelle coqueluche du peloton. On le reconnaît partout. Écoutez-le sur sa nouvelle popularité.
4: C'est vraiment cool. Ça donne de la motivation en plus. Et ouais, c'était un peu inattendu, mais voilà, je remercie tous les gens qui me soutiennent. Et ouais, je suis juste moi-même, et je pense que les gens ils aiment quelqu'un de simple peut-être, je sais pas.
3: Le sanglier de Fouesnant, c'est son surnom. Il se retrouve sous la pluie, Bruno Blanza, sur la moto ici, la pluie qui tombe sur cette échappée.
5: Et oui, deux informations importantes, hein, et c'est quasiment une première pour chacune de ces infos depuis le début du tour. On a la pluie, alors elle n'est pas non plus énorme cette pluie, mais très honnêtement, elle rend la chaussée humide avec eh bien une petite trentaine de degrés. Et surtout, il faut être vigilant parce que ça tombe beaucoup plus qu'hier au départ. L'autre information, c'est tout à l'heure, on a basculé pour la première fois depuis le début de ce tour à Barcelone il y a 10 jours avec moins de 30 degrés. On a eu des 28 degrés avec de l'air frais. On se demandait même si les coureurs n'allaient pas sortir le bonnet. Pour le moment, les quatre échappés continuent de donner bien évidemment le meilleur d'eux-mêmes. Et par rapport à la popularité de Baptiste Westhoffer, sachez que tout à l'heure on a encore vu eh bien un carton et un message Baptiste Westhoffer. Justement, c'est ça aussi la popularité. Il est là, les relais sont bien pris, mais par contre c'est vrai que le peloton revient très très vite derrière, à savoir s'ils sont eux qui réduisent ou pas le rythme devant ou derrière, ça accélère, c'est une vraie question.
3: Accélération notamment de l'équipe Soudal de Tim Merlier qui est à l'avant du peloton. Il reste 88 km, vous suivez cette 12e étape tout l'après-midi sur votre radio ici.
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0: Cinéma en plein air ce soir à l'école Mandela de Bettencourt avec le film d'aventure pour les plus de 6 ans. Dragon, un film d'animation de 2025. Et le fils du chef de la tribu va se lier d'amitié avec un dragon, entrée gratuite. Autre séance de cinéma gratuite au stade de Bavant avec le film d'animation Migration, une histoire de canards migrateurs et de leur périple. Ce soir également à 20h aura lieu un concert classique en l'église de Charquemont. Ça s'appelle Au cœur de l'orchestre avec clarinette, guitare, harpe et violoncelle pour un tour d'horizon de l'histoire de la musique. Et dans le cadre du festival Musique et Mémoire, il va y avoir deux concerts dimanche à Grécourt en l'église luthérienne. Le premier à 16h par Titas avec des œuvres de Bach. Il y aura un deuxième concert à 21h, musique d'une vie épistolaire du musicien Huygens. 15€ l'entrée pour les deux concerts. Réservation conseillée par mail festival@musemémoire.com.
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0: Tony Tacticaram, Twist in My Sobriety en 1988. À suivre la météo et les infos de 16h. Et avant ça, on vous passe William Scheller. Au secours tout seul, à Mel Bent, l'amour ça se donne. Et les Corgis, Everybody's Got to Learn Sometimes.
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0: Je cours tout seul, William Scheller.
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0: Merci d'avoir choisi ici Belfort-Montbéliard en cet après-midi de jeudi 16 juillet. Il est 16h, largement le temps de faire un point sur l'actualité en France et dans le monde, sans oublier l'actualité sportive avec Bruno Blanza.
2: Plus de 100 gendarmes mobilisés depuis ce matin dans le Tarn pour les recherches du corps de Delphine Ossagel, l'épouse de Cédric Jubilard. Des ossements ont été retrouvés lors de nouvelles fouilles après les aveux du meurtre par son mari. C'est lui qui a indiqué aux enquêteurs l'emplacement du corps où il l'a déposé. Un deuxième rapport d'inspection commandé dans le siège de l'affaire Liana. Celui-ci conclut à un manque de moyens et des délais manifestement excessifs. Jérôme Barella, le tueur présumé de la petite fille à Béthune dans le Pas-de-Calais, avait été dénoncé pour des faits de viol sur mineur sans être inquiété par la justice. Députés et sénateurs trouvent un compromis sur le projet de loi d'urgence agricole. Il va permettre son adoption définitive malgré le maintien de plusieurs mesures contestées sur la gestion de l'eau et la réintroduction de pesticides interdits. La production française de blé en baisse cette année après une récolte très précoce et réalisée sous des températures caniculaires. La moisson est en repli de 4% par rapport à l'année dernière selon le ministère de l'Agriculture. Emmanuel Macron annonce la mise en place d'un guichet unique afin de collecter des fonds pour la forêt de Fontainebleau dont 2000 hectares ont été ravagés par les feux. Ce fonds servira à replanter les arbres dans ce poumon vert de l'Île-de-France. Le chef de l'État qui était auprès des pompiers qui combattent encore cet incendie en milieu de journée. La fédération qui représente un millier de stations-service indépendantes attaque Total Énergie et saisit l'autorité de la concurrence. Elle estime que les prix plafonnés dans les stations Total constituent une concurrence déloyale.
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3: Entre Nevers-Manicourt et Chalon-sur-Saône pour la 12e étape du Tour, le peloton laisse très peu de marge à l'échappée. 42 secondes d'avance pour 4 hommes. Un Italien, Damiano Caruso, le plus vieux coureur du Tour cette année. Et 3 Français, Baptiste Weisstrofer, Ewen Kostiou et Matteo Vercher. On est en Saône-et-Loire. Bruno Blanza sur la moto ici. Vous sortez de Toulon-sur-Arroux.
4: Exactement, avec énormément de monde, ça faisait plaisir de voir à droite et à gauche de la route tous ces enfants, toutes ces familles sur plusieurs générations, avec une température qui a bondi, Thomas. On a pris 6 à 8 degrés par rapport à l'orage de tout à l'heure. Cette fois-ci, la route est sèche, il ne pleut plus et les 4 hommes de tête que nous avons à 20 mètres là sont vraiment en train de prendre de sacrés relais. Une quinzaine de secondes pour chacun pour y croire jusqu'au bout.
3: Jusqu'au bout et jusqu'à Chalon-sur-Saône où un sprint normalement devrait se dérouler là aussi sur une route sèche, même si le département est en vigilance orange aux orages. Vous continuez de suivre cette 12e étape sur votre radio ici.
0: 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Nous sommes aussi en vigilance orange pour le phénomène d'orage, nous dit Météo France. Vigilance jaune pour le phénomène canicule. Donc on a encore passé une belle journée avec pas mal de soleil. Et puis vous verrez que dans ce courant de fin d'après-midi pourrait arriver des orages, une nouvelle dégradation orageuse qui va traverser la Franche-Comté en venant par le sud de notre région avec des orages localement forts. Donc qui transitent du Jura vers le territoire de Belfort avec parfois aussi des risques de grêle, mais ce sont des orages, donc pas facile de dire où et quand. Côté température, on relève 30 degrés à Belfort, 30 degrés à Héricourt, 31 degrés à Montbéliard, 32 degrés à Lure, 29 degrés à Grand-Villard, 30 degrés du côté de Saint-Hippolyte. Du côté de la circulation, alors attention, c'est demain que le Tour de France s'arrête chez nous à Belfort. Donc à Belfort, les premières restrictions de stationnement prennent effet dès aujourd'hui, 18h. Le parking de la Maison du Peuple, celui de la Place Meillère, de la rue du Fort Atry, du Phare, autour du marché Fréry, les deux parkings rue Ernest Thierry-Nieg, dont le secteur du Technom sont concernés. Les boulevards du Maréchal Joffre, puis Anatole France, jusqu'à l'avenue du Maréchal Juin, seront aussi fermés à la circulation à partir de ce soir. Dans la nuit, à partir de 4h du matin, donc la nuit prochaine, plusieurs axes seront fermés à la circulation, notamment la zone d'arrivée entre le rond-point de l'Espérance au niveau de la Tria et la Maison du Peuple. Dans le secteur du Technom, la rue Paul Köppler est barrée à partir de 4h ce matin. Et puis vendredi, la rue de l'avenue des Usines sera également fermée. Le parcours des coureurs sera aussi, passera aussi par le ballon d'Alsace.
5: mars, ce qui veut dire que les communes Le Puy, Giromagny, Chaux, Sermamagny, Offemont et Valdois seront également impactées, notamment les départementales 465, 5 et 13. Notez que l'accès sera fermé à partir de midi demain entre le Ballon d'Alsace et l'entrée de Le Puy, mais aussi entre la sortie de Sermamagny et Belfort. Pour tous les autres détails de la restriction de circulation, de stationnement pour cette arrivée du Tour de France demain à Belfort, je vous invite à aller sur l'application Ici. Il y a un grand article très détaillé qui vous donnera tous les détails et tout ce dont vous avez besoin.
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5: Voilà, parti pour 3 heures ensemble avec la musique que vous aimez, Kenny Williams, Come Back to Me. Pour commencer cette heure, bienvenue sur votre radio locale, ici Belfort-Montbéliard.

0: To Me avec Kenny Williams. Jusqu'à 18h avec plein de choses évidemment pour vous occuper cet après-midi, peut-être pour vous ramener à la maison après une journée de travail. Il y aura évidemment l'arrivée du Tour de France à vivre en direct avant la grande étape demain d'Ol Belfort, les souvenirs de concerts des auditeurs d'ici Belfort-Montbéliard et puis les chansons que vous aimez, Céline Dion avec son nouveau titre signé Icar et Renaud Robillot ou encore Chagrin d'amour et Bernard Lavilliers.
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0: Kajagoogoo, c'est le titre qui a fait connaître Limahl avant sa carrière solo. Souvenez-vous, c'est en 1984, Never Ending Story.

0: bleu avec Limahl en 1984, Never Ending Story. Vous restez avec nous dans un instant, Patrick Fiori et Florent Pagny. En attendant, c'est Catherine qui a vécu un concert d'enfer à l'Axone. Elle s'en est donnée à cœur joie avec les chansons et les artistes de sa jeunesse.
1: C'est le concert de Ostendre qui était le 9 décembre 2009 à l'Axone, Montbéliard.

avec toutes des anciennes chansons, des anciens chanteurs. J'aime ça. J'ai acheté tout au début un programme et à l'entracte, j'ai fait des dédicaces. Déjà avant, j'ai fait une dédicace de Sheila avec son titre Bang Bang. Il y avait aussi Jean Sarus. Et après, j'ai vu Pierre Douglas, Isabelle Aubray, Bernard Souva, Pierre Corcola, Franck Alamo, Stone-Éric Chardin, Michel Orso et Marie Myriam. Ça a été la première partie.

0: la deuxième partie avec Daniel Gérard, Fabienne Thibault, la compagnie créole, Richard Anthony, Christian Delagrange, la bande à Basile, Patrick Juvet, Claude Barsotti. Voilà le programme de ce concert que j'ai vécu en 2009. Chez là, ça a été ma première chanteuse que j'ai découvert. J'ai acheté des disques de chez là, des cassettes aussi. Ils se sont mis sur des tables, ils étaient assis et nous on faisait la file pour qu'ils nous signent le programme. Voilà, mais ça a été à l'entracte. C'est pour ça que ça reste mon meilleur souvenir de concert.
1: C'était le concert de Catherine, enfin celui qu'elle a vécu, le grand concert de sa vie. Il est annoncé lui aussi à l'Axon vendredi 30 avril 2025, 27.
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1: Patrick Fiori, on dû avec Florent Pagny. J'y vais, extrait de l'album Un air de famille.

0: Patrick Fiori et Florent Pagny. J'y vais. À suivre, trois chansons françaises des années 80 avec Bernard Lavillier, Chagrin d'amour, et une chanson toute nouvelle, toute chaude, toute fraîche, comme vous voulez, sortie en 2026, c'est-à-dire maintenant, là tout de suite, Céline Dion, avec son nouveau titre de l'album à venir.
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0: lui plaît pas tout à fait, puisque quand c'est l'heure, il faut y aller. Et c'est l'heure d'aller du côté de Chalon-sur-Saône pour la 12e étape du Tour de France. Cette 12e étape reliée Nevers à Chalon-sur-Saône. Et notre reporter sur place, c'est Bruno Blanza.
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3: À 43 km de l'arrivée à Chalon-sur-Saône, il n'y a plus qu'un homme en tête, le Finistérien Baptiste Westhoffer. Ils étaient quatre avec Damiano Caruso, Ewan Costiu et Matteo Verchet. Puis Westhoffer a attaqué, seul Costiu a suivi. On était donc sur un duo 100% finistérien. Et puis finalement, Bruno Blanza sur la moto ici. Baptiste Westhoffer a retrouvé ses bonnes vieilles habitudes de partir tout seul.
4: Ah, un sanglier difficile à arrêter, Thomas, c'est son surnom au Finistérien. Et il était parti seul lors de cette étape. Il préfère aller jusqu'au bout, ne pas avoir de regrets quelque part. Lui qui a déjà été élu combatif de l'étape à deux reprises et le plus combatif de la première semaine de ce tour. Donc il a peut-être une idée derrière la tête. Il reste une côte de quatrième catégorie, en tous les cas dans la magnifique traversée de Montceau-les-Mines autour du pont Levant. On l'a vu seul, tête vraiment dans le guidon, en train d'appuyer très fort sur les pédales. Et puis là on sort d'une belle petite commune également, celle de Blanzy, avec énormément de monde. Ça fait vraiment plaisir, sous le soleil qui est revenu sur la route du Tour, 34 degrés au thermomètre de la moto, ici piloté par Jérémy Tuile.
3: À Blanzy, ils étaient peut-être là pour vous, Bruno Blanza sur la moto ici à l'avant de la course, avec donc Baptiste Westhoffer qui n'a que 40 secondes d'avance sur le peloton, emmené à vive allure par les équipes de sprinteurs, parce que c'est bien un sprint qui aura, sauf énorme surprise, ici tout à l'heure à Chalon-sur-Saône. C'est la sixième fois que le Tour de France arrive à Chalon-sur-Saône. En 2019, c'était un sprinteur, le néerlandais Dylan Groenewegen, qui s'était imposé. Ce sera certainement un autre sprinteur aujourd'hui, dans une heure, un peu moins même, de l'arrivée ici à Chalon-sur-Saône. Vous continuez de suivre cette étape, rendez-vous dans une demi-heure.
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0: Le parking des anges avec Marc Lavoine et juste après One Republic avec Runaway. Que des souvenirs. 1986 pour Marc Lavoine, 2023 pour One Republic.

Runaway avec One Republic. Ils sont originaires de la mythique ville du Colorado, Colorado Springs. Allez, l'humour en tube, c'est tout de suite avec ces petites bébêtes de l'été. Vous savez, par exemple, les... Moi, je trouve que le meilleur moyen de supporter les bébêtes de l'été, notamment les moustiques, c'est de le prendre avec humour. Et vous ne me direz pas le contraire, Fred Ballard.

Alors oui, c'est vrai qu'elles passent leur temps à nous piquer nos miettes de pain pour les stocker en cas de disette, mais peut-on vraiment en vouloir à celles qui nous mordent les fesses tout l'été pour subsister ? Non, les petites fourmis sont nos amies pour la vie, tout comme celles qui nous cassent les oreilles pendant la

0: la baston dans le gazon, laissons les bébêtes de l'été faire leur petit business. Hein. La fourmi n'est pas prêteuse et la cigale est une emmerdeuse. Et l'air de rien, Pic et Ric viennent de nous mettre cette petite ritournelle dans la tête pour la journée entière, histoire de nous faire oublier les pires bébêtes de notre été.
1: J'ai la phobie des guêpes, c'est un enfer. Tu peux pas kiffer tranquillement l'été, genre les terrasses, les piscines, ça n'a plus la même saveur. À chaque fois, elles arrivent en meute, elles font des réunions de guêpes. C'est la gay pride.
0: Voilà, il n'y a rien de mieux qu'une bonne vanne pour transformer une attaque de guêpes sur melon au jambon en un joyeux défilé inclusif. À la Guêpe Pride, il n'y a pas que la fourmi qui veut pas donner son miam. Ça, c'est le dicton du jour qui va nous aider à garder le fou rire aux lèvres tout l'été.
2: Merci Fred Ballard, à demain.
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2: L'une des chansons les plus détestées par le public anglais, Zombie, chanson contestataire du groupe irlandais, les Cranberries.

0: Non, non, non, non, moi je suis pas d'accord, absolument pas. On a suffisamment de soleil dans la journée pour ne pas se le taper en plus dans la nuit. Enfin bon, je dis ça, ça n'engage que moi. Vos infos dans 9 minutes très exactement, les infos de 17h. Et d'ici là, l'hymne de la Coupe du Monde de football 2026 avec Shakira et Burna Boy et David Hallyday.
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0: pas laisser le temps, David Hallyday.
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0: Enfin, point sur votre météo avec les orages qui sont annoncés après les infos de 17h. Info présentée par Benjamin Mathieu.
2: Vers un départ de feu accidentel dans l'enquête en cours concernant les différents incendies qui ont ravagé 2000 hectares de la forêt de Fontainebleau. Deux ouvriers, le gérant d'une entreprise qui intervenait sur l'autoroute A6, vont être présentés à un juge aujourd'hui en vue d'une mise en examen. Ils tronçonnaient des glissières de sécurité lorsque des étincelles ont embrasé la végétation aux alentours, indique le parquet de Fontainebleau. Deux autres suspects, dont un pompier volontaire, sont également suspectés d'avoir mis le feu, cette fois volontairement au massif. Emmanuel Macron, qui s'est rendu auprès des pompiers encore en lutte en milieu de journée, demande qu'il n'y ait aucune tolérance envers les incendiaires. La troisième canicule de l'année qui prend heureusement fin dans les prochaines heures, mais attention aux orages. 30 départements de la moitié est du pays sont placés en vigilance orange et puis 31 autres restent placés en vigilance canicule, mais celle-ci passe au jaune. La cousine de Delphine Jubilard, disparue depuis 2020, fait part de son soulagement par la voix de son avocat. Des ossements qui pourraient être humains ont été retrouvés sur les lieux indiqués par Cédric Jubilard ce matin, à une dizaine de kilomètres du domicile du couple dans le Tarn. L'homme a avoué depuis début juillet le meurtre de son épouse. 18 ans de réclusion criminelle demandée par le ministère public à l'encontre de cet adolescent accusé d'avoir tué l'an dernier une surveillante. C'était dans son collège en Haute-Marne. Le collégien était âgé de 14 ans au moment des faits. Le garde des Sceaux salue le vote à l'Assemblée de l'imprescriptibilité des crimes sur les mineurs. Une grande victoire pour les enfants, dit Gérald Darmanin sur le réseau social X. Cette possibilité n'était jusqu'alors réservée qu'aux crimes contre l'humanité. Un vote qui intervient après le scandale suscité par le meurtre de la jeune Liana. La 12e étape du Tour de France entre le circuit Nevers-Manicourt et Chalon-sur-Saône en Saône-et-Loire, Thomas Coignac. On vous retrouve en direct. On s'attendait à voir les grosses cuisses des sprinteurs, mais les échappées n'abdiquent pas, ça part dans tous les sens.
3: Ouais, beaucoup d'attaques. Alors, ce sera peut-être un sprint tout à l'heure à Chalon-sur-Saône, comme on s'y attendait. Mais il y a beaucoup de coureurs qui n'en veulent pas, notamment le champion de France, Romain Grégoire, qui vient d'attaquer le Bisontin. On est à 18 km de l'arrivée. Il y a eu une petite bosse il y a quelques minutes, la côte de Montagny-les-Buxy. Et autour, juste avant cette petite bosse et pendant cette ascension, eh bien, plusieurs coureurs ont tenté, eh bien, d'attaquer pour surprendre le peloton. Ça avait été une étape jusque-là très classique avec une échappée d'abord de 4 coureurs, dont 3 Français, Baptiste Westhoffer, Ewen Kostiou et Matteo Vercher. Et puis Baptiste Westhoffer est parti seul. On s'est dit, il va se faire rattraper par le peloton et les sprinteurs vont s'expliquer. Eh bien, là, le peloton est groupé à l'instant, mais c'est peut-être pas fini. De nouvelles attaques à prévoir dans les prochains kilomètres avant l'arrivée à Chalon.
2: Merci beaucoup Thomas, on vous retrouve dans quelques minutes pour vivre ensemble et en direct sur ICI Radio Partenaire du Tour. L'arrivée évidemment, et puis demain ça sera l'étape la plus longue du Tour entre Dole et Belfort, 205 km avec l'ascension du Ballon d'Alsace et puis un petit passage, un petit coucou dans le village de Thibaut Pinot.
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0: Nous sommes en vigilance orange, orage. Les orages arrivent par le Jura, donc ils sont annoncés à partir de maintenant. Peut-être que vous êtes déjà sous la pluie, voire même peut-être sous la grêle, puisque ces orages pourraient être accompagnés de chutes de grêle. Le côté positif de ces orages, c'est que dès qu'ils sont arrivés et dès qu'ils vont passer, les températures vont baisser. Météo France annonce pour 20h 26 degrés à Belfort, on aura donc perdu 4 à 5 degrés par rapport aux températures actuelles. 27 degrés à Montbéliard, 29 degrés à Lure, 26 degrés du côté de Giromagny ou encore de Beaucourt, 26 degrés à Grand-Villard et 26 degrés également à Delle. Et pour ce soir, bonne nouvelle, vous allez pouvoir ouvrir les fenêtres et respirer un peu puisque les températures minimales annoncées par Météo France se situent entre 15 et 17 degrés, 13 degrés sur le Ballon d'Alsace. Demain, les conditions seront un petit peu mitigées, partagées, on ne sait pas trop, beaucoup de nuages, peut-être encore un petit peu de pluie et des températures maximales entre 24 24 à 26 degrés. Benjamin, vous le disiez, demain, c'est le grand jour. Le Tour de France arrive à Belfort, entraînant des restrictions de stationnement et de circulation. Des restrictions qui commencent dès ce soir, 18h. Par exemple, le parking de la Maison du Peuple, le parking de la Place du Marché Fréry, les deux parkings rue Ernest-Thierry Miègue sont interdits. Au stationnement, dans le secteur du Technum, sont concernés les boulevards du Maréchal Joffre aussi, Anatole France, l'avenue du Maréchal Juin, qui seront fermés à partir de ce soir. Cette nuit, à partir de 4h du matin, plusieurs axes seront fermés à la circulation. Ne vous laissez pas surprendre, notamment la zone d'arrivée de ce Tour de France et de cette 13e étape entre le rond-point de l'Espérance au niveau de la Tria et la Maison du Peuple. Dans le secteur du Technum, la rue Paul Knöpfner sera fermée à partir de 4h la nuit prochaine, ainsi que l'avenue des Usines, également les rues Ernest-Thierry, Miègue et Pecquerel. Et vous le savez, le Tour va passer donc aussi dans le territoire de Belfort avant d'arriver à Belfort même. La circulation sera donc impactée, notamment du côté du sommet du Ballon d'Alsace, demain, sur les communes de Le Puy, Giromagny, Chaux, Mamani, Hoffmont et Valdois, à savoir les départementales 465, la départementale 5 ou encore la départementale 13. L'axe sera fermé demain à partir de midi, du Ballon d'Alsace jusqu'à l'entrée de Le Puy, mais aussi de Sermamani à Belfort, et le reste du parcours sera interdit à partir de 14h. Si vous venez vous plonger dans l'ambiance du Tour de France en voiture à Belfort, sachez que la ville met à disposition 3 parkings provisoires et gratuits, celui du Stade du Monde, au Stade Pierre Bonnet ou encore le parking au niveau de la caserne Mauduit. Et si vous n'avez pas eu le temps de tout noter ou si vous ne vous êtes pas retrouvé dans votre rue alors que vous savez que le Tour passe à proximité, je vous invite à aller voir le très très grand article très détaillé mis en place sur l'application ICI ou encore sur ICI.fr.
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0: Voilà une après-midi estivale bien agréable, avec en plus les orages qui arrivent. On va espérer qu'il n'y ait pas trop de grêle, parce que ça on n'en veut pas, mais les températures vont baisser, on va pouvoir mieux respirer. Nous sommes ensemble jusqu'à 19h, et pour commencer cette heure musicale, Francis Cabrel, question d'équilibre. Bah, c'est un petit peu comme beaucoup de choses dans la vie, hein. Tout ça c'est une question d'équilibre.

0: Une question d'équilibre avec Francis Cabrel. Nous allons à la Volerie des Aigles. La Volerie des Aigles, c'est en Alsace. C'est situé sur le parc du château de Kingsheim. Dans un instant, ce sera juste après Manon Lisa, le petit pêcheur.
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0: réseaux sociaux qui l'ont fait connaître. Vous l'avez reconnu, c'est évidemment Manon Lisa avec Le Petit Pêcheur.
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0: Regardez comme on est bien là, la volerie des aigles à Kingsheim. C'est un parc animalier qui est installé depuis 1968 dans un cadre merveilleux puisque c'est tout simplement les ruines du château de Kingsheim qui accueillent la volerie des aigles. Bonjour Julia.
3: Bonjour.
0: Il y a des nouveautés cet été à la volerie des aigles pour rendre la visite encore plus interactive pour les enfants. Vous nous présentez ces nouveautés ?
3: Oui, bien sûr. Ben, cette année, on est venu enrichir un petit peu le parcours de visite Pierre et Plume, le parcours classique de la volerie des aigles. On est venu l'enrichir avec des modules, notamment interactifs et sensoriels pour les enfants. Les enfants vont pouvoir manipuler, tester, comparer, expérimenter différentes choses. Et à travers ces différents jeux, ils pourront en apprendre un petit peu plus sur les rapaces, leur morphologie, leur cycle de vie, leur alimentation, etc. On a même un petit jeu qui nous permet de sous-peser sur son bras le poids d'un rapace. C'est un jeu qui plaît plutôt aux enfants et aussi aux parents, faut l'avouer.
0: Ben oui, parce que les animaux, on les touche pas, évidemment. Ce sont des oiseaux sauvages, donc on ne va pas les tripoter. Mais on a envie de savoir, effectivement, quand un aigle se pose sur le bras, quel poids ça peut faire. Donc avec ce jeu-là, on peut le découvrir. Qu'est-ce qu'on découvre aussi à la volerie des aigles, Julien ?
3: Eh ben, on a, comme je le disais, notre parcours Pierre et Plume, donc un parcours entre les ruines du château et les différentes volières. Et vous avez évidemment le grand spectacle auquel on peut participer aussi, que ce soit parents comme enfants, adultes ou enfants. On peut participer et tenir notamment soit un aigle, soit une buse de haris. Donc si jamais on n'a pas eu le temps d'essayer sur le module, on peut essayer en spectacle.
0: Les heures et les jours d'ouverture de la volerie des aigles, Julien ?
3: Oui, bien sûr. Alors, on est ouvert en continu tout l'été de 9h30 à 18h avec 4 spectacles et 4 animations tout au long de la journée.
0: On va voir le programme, voilà. On se renseigne. Oh, c'était le mot que je cherchais. En arrivant directement au parc, on peut récupérer donc tous les horaires de toutes ces animations. Merci beaucoup, Julia. La volerie des aigles, partenaire quand même depuis pas mal d'années avec ici Belfort-Montbéliard, et on fait gagner des entrées évidemment tout au long de l'été. Merci de ce partenariat. À très bientôt, Julia.
3: À bientôt.
0: Au revoir.
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3: Et ce sera une arrivée au sprint, très probablement dans quelques minutes, à Chalon-sur-Saône. C'est la 12e étape de ce Tour de France. On est parti en début d'après-midi du circuit de Nevers-Manicourt. Il reste 3,8 km et le peloton est groupé. Ce sont les équipes de sprinteurs qui sont à l'avant, avec notamment pour l'instant l'équipe Astana de l'Allemand Max Kanter qui a terminé deuxième. C'était sur le premier sprint à Pau. On devrait donc avoir un cinquième et peut-être dernier sprint dans ce Tour de France tout à l'heure à Chalon-sur-Saône, tant la dernière semaine sera très difficile pour les sprinteurs. On retrouve Bruno Blanza, vous nous avez fait vivre tout l'après-midi cette étape sur la moto ici, Bruno. Alors, sprint probablement, mais il y a eu de la bataille quand même, notamment pour reprendre l'échappée.
4: Oui, ben on s'y attendait, Thomas, effectivement, parce que il y a le fait que ce soit une dernière opportunité. Forcément, les sprinteurs gardent et les équipes de sprinteurs gardent en tête quand même la dernière étape sur les Champs-Élysées. Mais on sait que depuis qu'elle a été modifiée avec la butte de Montmartre, c'est tout autre chose et un sprinteur qui s'impose, c'est compliqué. Peut-être plus un puncher à l'image de Wout van Aert l'année dernière, qui n'est pas là cette année, le Belge. Donc ça veut dire concrètement que c'est la dernière avant 10 jours où ça va grimper ou rouler, parce qu'il y a encore le contre-la-montre individuel. Donc les équipes de sprinteurs, il y a de la fatigue dans le peloton, on le sait. Elles ont beaucoup roulé hier, elles ont roulé également au début de tour, hein, parce que c'est un nouveau sprint massif qui nous attend ici à Chalon-sur-Saône. Et à un moment donné, eh bien, elles se sont dit qu'il fallait forcément maintenir l'élastique avec les échappées. C'est ce qui est fait pour le moment. Reste à savoir qui va pouvoir se détacher dans ce sprint final, parce que sur les quatre sprints que nous avons eus, Thomas, eh bien, il y en a eu deux vraiment où c'était très lisible, très clair, et Merlier l'a emporté à chaque fois. Sur les deux autres, c'était un petit peu particulier.
3: Ouais, les deux autres remportés par le Néerlandais Olav Koy et hier par le Norvégien Søren Warenskiold. Les équipes de sprinteurs qui ont aussi dû batailler, parce qu'il y a un groupe de 14 coureurs qui a attaqué dans les derniers kilomètres, qui a compté jusqu'à 15-20 secondes d'avance. Donc les équipiers ont dû rouler fort pour reprendre ces contre-attaquants. On a notamment vu l'équipe Lidl Trek très active, et c'est encore un Lidl Trek qui est à l'avant. C'est le champion de Tchéquie, Matthias Vacek, certainement la plus dans un rôle pour amener le maillot vert Mats Pedersen. On a aussi vu Romain Grégoire, le champion de France, faire plusieurs tentatives. 1600 mètres de l'arrivée, et cette fois-ci le peloton est complètement en file indienne. Un mot sur cette arrivée. On a une très longue ligne droite de quasiment 1 km 6 même. On y est donc dans cette dernière ligne droite. C'est une légère courbe vers la droite sur les quais de Saône, ici à Chalon-sur-Saône. 1300 mètres de l'arrivée. À présent, l'équipe NSN qui a la main, c'est l'équipe de l'Érythréen Binyam Girmay, qui est là en 5e position du peloton. Fernando Gaviria aussi, attention au Colombien qui prend la tête de ce peloton alors qu'on va passer sous la flamme rouge peut-être un petit peu tôt. Et là, grosse remontée de l'équipe Alpecin pour Jasper Philipsen. Il est parfaitement emmené, Jasper Philipsen. Il a trois coéquipiers devant lui, dont l'ancien champion du monde Mathieu Van Der Poel. 900 mètres de l'arrivée, Philipsen qui va être déposé dans un fauteuil par ses coéquipiers. Mais attention, parce qu'il a le Belge Tim Merlier dans sa roue. Deux coéquipiers à présent devant Jasper Philipsen à 650 mètres de l'arrivée. C'est vraiment du tableau noir pour l'instant, même si l'équipe Soudal tente à présent de faire le forcing avec un coéquipier de Tim Merlier. Mais Mathieu Van Der Poel lance le sprint. Oh, grosse chute derrière Mathieu Van Der Poel qui va lancer Jasper Philipsen. Parfaitement, il déboîte maintenant Jasper Philipsen, le Belge, avec Girmay dans sa roue, avec Milan Fretin. Maintenant le Belge de la Cofidis qui semble passer devant Fretin ou Philipsen. Duel de Belge, attention, retour dans le troisième Belge, Tim Merlier qui va s'imposer. La victoire de Tim Merlier qui est arrivé de derrière là, alors qu'on s'attendait à un duel entre Milan Fretin et Jasper Philipsen. C'est Tim Merlier qui a finalement surgi pour remporter sa troisième victoire dans ce Tour de France après Bordeaux et Bergerac. Tim Merlier s'impose. Bruno Blanza, il va être pas très loin de vous après la ligne ici à Chalon-sur-Saône.
4: Il passe à l'instant devant moi, bien 400 mètres derrière la ligne, et encore avec le bras levé, le poing serré, Tim Merlier. Et on voit justement Van Der Poel à l'instant avec Milan Fretin qui est à côté. Je peux vous dire que là ça monte. Pedersen également dans le coup, le maillot vert tout à l'heure, qui a accentué son avance sur ses poursuivants. avec cette fois-ci, les Steven qui est en train de me bousculer. On va essayer de voir. Voilà, il se félicite de nouveau Steven avec Tim Merlier, la troisième victoire d'étape. Vous imaginez, avant d'arriver sur le tour, eh bien, il en avait gagné trois en deux éditions. Il en est à six. Il a doublé son total, le Belge.
3: Tim Merlier qui s'impose devant Olaf Coy, Jasper Philipsen, Binyam Girmay et Milan Fretin, alors qu'il y a eu une très très grosse chute dans ce sprint. On était autour de la 10-15e position probablement. On a notamment vu Fernando Gaviria, le Colombien, très très amoché dans cette chute. Il faudra faire le bilan pour évaluer les dégâts après ce sprint à Chalon-sur-Saône. On se disait jusqu'à présent, on croisait les doigts, mais il n'y avait pas eu de chute dans les sprints massifs du Tour de France, et c'est Fernando Gaviria, le Colombien, qui est tombé en premier, qui a entraîné, me semble-t-il, dans la chute Soren Varenkjold, le Norvégien, le vainqueur d'hier. Il y a également un autre coureur de l'équipe Lotto qui a fait un soleil. Il est passé par-dessus son guidon à très très haute vitesse. C'est tombé très très fort dans cette chute. Là, on était à peu près à 400 mètres de l'arrivée. Est-ce que vous voyez, Bruno Blanza, autour de vous, des coureurs qui ont l'air d'avoir souffert d'être tombés à l'approche de l'arrivée?
4: Je ne les vois pas forcément là. Et pour le moment, ce que je peux vous dire, c'est que les visages sont marqués forcément, parce que je vous le disais tout à l'heure, on a eu aussi les amplitudes thermiques. À un moment donné, il a fait 28 degrés sur la route du Tour cet après-midi. On n'a jamais eu aussi frais depuis le départ de Barcelone, et c'est remonté à 36 effectivement quelques heures après, alors que Paul Sexas est en train de passer devant nous avec le visage qui a l'air d'être plutôt détendu. Une journée tranquille, on va dire, pour lui, même si Olaf Coy, son équipier, n'a pas gagné, n'a pas bissé, hein, lui qui a déjà gagné une étape cette année sur le Tour, son jeune qui est coéquipier néerlandais. Et avant demain, eh bien, un petit peu plus de montagne. On va essayer de voir avec notamment, ça aurait été bien d'avoir Westhofer si on peut l'avoir tout à l'heure. Je vous tiens en courant en tous les cas. Et ouais. Nicolas Prodhomme qui passe là. Un petit mot peut-être rapidement, Nicolas. Journée tranquille ou pas? Même si Olaf Coy ne gagne pas.
0: Non, journée pas tranquille, journée dure. On a essayé de vraiment de filtrer, vu qu'on n'a pas l'équipe pour rouler, pour que l'échappée soit pas trop grosse. On voulait plus qu'un gars quand même, mais non, c'est l'échappée nous convenait. Mais ouais, le final a été dur sur le positionnement. Moi, je suis pas dans le train pour le sprint, donc j'ai pas tous les éléments pour débriefer. Mais ouais, journée assez dure quand même.
4: Merci, Nicolas Prodhomme de la Decathlon CMA CGM. Effectivement, et puis on attend. S'il nous reste encore un petit peu de temps, Thomas, n'hésitez pas à revenir, parce qu'on pourra voir la réaction d'un autre Français.
3: Ouais, Olaf Coy qui termine deuxième, hein, finalement battu sur la ligne. Parmi les coureurs qui ont souffert de la chute, il y a notamment Dorian Godon de l'équipe Net Company Ineos, le Français, qui était bien amoché, bien râpé. Et là, c'est Fernando Gaviria, le Colombien de l'équipe Caja Rural, qui va passer la ligne dans quelques secondes. C'est lui qui est tombé à très haute vitesse. Et là, par contre, pour Fernando Gaviria, ça a l'air très sérieux. Il est poussé par un coéquipier. Bruno Blanza, on vous retrouve sur la ligne d'arrivée.
4: Oui, Thibaut Garnalec de la formation Total et Énergie, en train d'avaler son coca. Encore une dure journée. On a vu votre équipe à l'attaque aussi.
5: Oui, on voulait être devant. Nous, on n'accepte pas forcément cette course bloquée par les sprinters. Alors, voilà, on voulait donner un peu de mouvement. Malheureusement, c'est Matteo qui se retrouve devant. Ce n'était pas forcément ceux qui étaient désignés. Et voilà, c'est comme ça, on aura essayé, pas de regret. Puis on fait un beau sprint, je crois.
4: Est-ce que l'on bascule dans un autre Tour de France désormais, un petit peu là?
5: Tout le monde cherche un peu encore à avoir des résultats. Très peu d'équipes ont gagné, donc je pense que oui, maintenant ça va être plus ouvert. Enfin, en tout cas, de plus en plus d'équipes qui visaient les sprints vont vouloir aller devant.
4: Merci beaucoup. Récupérez bien sur cette journée, Thibaut Garnalec. Oui. Effectivement, voilà pour les interviews juste après l'arrivée, Tom.
3: Thibaut Garnalec qui parlait de Anthony Turgis, hein, c'est lui qui désignait quand il parlait d'Anto. Belle sixième place aujourd'hui pour Anthony Turgis, un autre Français dans le top 10. C'est Clément Russo de l'équipe Groupama FDJ United qui termine huitième. On a vu Fernando Gaviria couper la ligne avec un bras en écharpe, le cuissard et le maillot complètement déchiré. Grosse chute donc dans ce sprint massif. Victoire, la troisième dans ce Tour de France du Belge Tim Merlier de l'équipe Soudal Quickstep devant Olaf Coy et Jasper Philipsen. Voilà pour le résultat de cette 12e étape entre le circuit de Nevers-Manicourt et Chalon-sur-Saône. Demain, on sera entre Dole et Belfort pour la 13e étape. C'est tout plat. jusqu'au ballon d'Alsace qui sera situé à 30 km de l'arrivée. On prend de l'altitude, étape a priori promise demain au Baroudeur. On aura l'occasion de vous en reparler. Ce sera tout à l'heure à 18h30 dans le journal du Tour. Victoire donc, je vous le redis, du Belge Tim Merlier ici pour cette 12e étape du Tour à Chalon-sur-Saône. À tout à l'heure.
1: Demain, on suit le Tour de France pour cette 13e étape depuis Dole dès 10h du matin avec Noah Sommier qui sera dans la caravane avec nos journalistes sur les motos du Tour. Et puis jusqu'à 20h, il y aura également sur le parking du marché Fréry notre studio déporté avec Jean Sureda et Angélique Alasta. Et puis pour connaître les restrictions de circulation et de stationnement à l'occasion de l'arrivée de ce Tour de France à Belfort, rendez-vous sur ici.fr ou l'application Ici. 17h27, on reprend le cours normal de notre vie avec la musique. Dans un instant, les Red Hot Chili Peppers.
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0: Vous les avez peut-être vus sous une pluie diluvienne en 1996 aux Eurockéennes. C'était le premier jour de cette édition 1996, les Red Hot Chili Peppers avec Under the Bridge.
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0: Envie d'une escapade artisanale et historique, direction la distillerie Paul de Voile à Fougerolles-Saint-Valbert, fondée en 1859. Durant tout l'été, du lundi au vendredi, à 10h30 et 15h30, venez découvrir les secrets de fabrication de leur célèbre eau-de-vie et absinthe. Au programme, visite des alambics en cuivre, des greniers de vieillissement et dégustation guidée. Évidemment, à faire en modération, hein, la dégustation, on y va tranquille. C'est gratuit, c'est sans réservation et le parking sur place est aussi gratuit. Bourgogne en fête, c'est demain de 16h à 22h. Au programme, des jeux en bois pour jouer en famille, des activités pour petits et grands, de la musique et des concerts pour mettre l'ambiance au cœur du village de Bourgogne, dans le territoire de Belfort. Et on n'oublie pas le bal populaire, sans qui une fête de village ne serait pas une fête de village. Et ce que vous allez aimer aussi, c'est que tout est gratuit et ça ne se refuse pas.
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0: Qui n'avait pas le poster de Robbie Williams sur son 1997 accroché au mur de sa chambre avec ce titre Angels qui en a fait frissonner plus d'une ?

0: 17h38, ouvrons la valise de Perrine Clément pour découvrir un incontournable de l'été, mais aussi un incontournable du Tour de France.
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4: Le bob. Avec ses trois petites lettres, c'est imposé comme l'un des accessoires cultes de notre été. Ce couvre-chef ne laisse personne indifférent. Jugé ringard par certains, tendance par d'autres. Et si on devait le bob à un certain bob? Parmi les hypothèses à l'origine de sa création, il y aurait Robert B. Robert, dont le diminutif est Bob.
5: Lui, c'est Bob. Dis bonjour, Bob.
6: Hi, Bob.
4: Cet Américain se serait creusé le ciboulot pour concevoir un petit chapeau rond, léger et utile. Bien ajusté sur la tête, il ne s'envole pas et protège la nuque, les oreilles ainsi que les yeux des rayons du soleil. Une autre version de son histoire raconte que le Bob aurait débarqué en France avec les Américains pendant la Seconde Guerre mondiale.
7: Les Marines le portaient blanc, les bords relevés. Mais d'ailleurs, pourquoi s'appelle-t-il le Bob? Les soldats américains étaient surnommés les Roberts, prénom très répandu outre-Atlantique. Diminutif, Bob.
4: Et puis, il y a le Bob. Star de l'été, convoité et distribué lors du passage de la caravane publicitaire du Tour de France.
7: Pour le public, le défi c'est d'en attraper un. Tout le monde s'arrache le Vichy rouge et blanc, emblème de la table française.
4: Et vous, avez-vous un bob?
8: Ça évite d'avoir mal à la tête, de faire une insolation, et puis c'est stylé.
9: Je vais le prendre, surtout s'ils sont en festival, parce que là c'est indispensable. Pour se protéger du soleil, ça se donne un style, un gros flow. Ouais.
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0: Vous en aurez besoin du bob ou de la casquette ou du chapeau ou tout autre couvre-chef si vous gagnez les deux billets pour Boulder, le parc d'aventure de la Bresse. Un parc où petits et grands trouveront de quoi satisfaire leur envie d'aventure au corps de sensations plus ou moins fortes. Nous jouons avec Ici, on connaît la chanson. Vous nous appelez maintenant au 03 84 22 82 82. C'est Yanis qui vous accueille au standard d'Ici Belfort-Montbéliard. Je vous explique le jeu, vous faites tourner la roue et vous découvrez avec quel artiste nous jouons aujourd'hui. Je vous pose une question, vous répondez à la question, vous me donnez la bonne réponse et vous repartez avec ces deux entrées pour aller vous éclater à Boulder à la Bresse au programme tyrolienne, soie à l'élastique, luge d'été, pont de singe, acrobranche. Oui, je sais, c'est tentant. 03 84 22 82 82. Je vous attends pour jouer.
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0: À l'imparfaite, c'est Amir sur votre radio.

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1: Bonjour Marie.
3: Bonjour Karine.
1: Oui, c'est ça. Vous habitez aux Essers?
3: Oui.
1: Bon. Vous partez en vacances un peu?
3: Un petit peu le mois prochain, oui. Un peu dans le midi, oui.
1: Ah là là, vous allez aller chercher encore la chaleur.
3: Non, il va faire moins chaud.
1: Ah vous? Vous pensez?
3: Oh oui.
1: D'accord, ben, vous nous tiendrez au courant.
3: D'accord, il n'y a pas de souci.
1: On va jouer, donc ici on connaît la chanson, pour gagner 2 billets pour le parc aventure de la Bresse Bolder. Est-ce que vous êtes du style un peu aventureuse, Marie? Est-ce que vous aimez les sensations fortes?
3: Ben disons que je suis mamie maintenant, donc je pratique un petit peu encore, mais avec beaucoup moins de frénésie, on va dire. J'ai fait beaucoup de ski, de randonnée, oui.
1: Ah, bien. Ouais. Le saut à l'élastique, ça vous tente?
3: Ben, c'est pas pour moi, ce sera ça pour mes petits-enfants.
1: Ah, peut-être. Ils vont adorer.
3: Ils vont adorer. Ah, oui, parce qu'ils sont téméraires quand ils sont jeunes.
1: C'est des garçons ou des filles?
3: J'ai les deux, deux filles et un petit garçon.
1: Alors, la tyrolienne, la luge d'été, la croc-branche, tout ça, ça va leur plaire.
3: Oui.
1: Je vais vous proposer, Marie, de tourner la roue. On va écouter l'artiste avec lequel on va jouer. Hein. La roue va s'arrêter à un moment donné sur un artiste. Et puis après, je vous pose une question. D'accord?
3: D'accord.
1: Vous êtes prête? Vous me dites quand vous voulez pour lancer la roue.
3: Allez-y.

0: Céleste ?
1: Oui, oui.
0: Bon, je vais peut-être pas vous poser une question sur les paroles de la chanson, même si je sais, Marie, que vous êtes polyglotte, vous parlez l'anglais, l'allemand, l'italien, le grec, l'arménien aussi, de façon quotidienne.
1: Avec légèreté, on va dire.
0: Exactement, Marie. Non, je vais plutôt vous poser une question sur Diana Ross. Elle était la marraine professionnelle d'un grand chanteur. On leur a aussi prêté à tous les deux une histoire d'amour. Il aurait même écrit une chanson, Dirty Diana. Qui était ce jeune chanteur américain soutenu au début de sa carrière par Diana Ross? Est-ce que c'était Michael Jackson ou John Lennon?
1: Oh là là, je sais pas du tout.
0: Michael Jackson. Vous avez dit Michael Jackson, Marie? Mais quel talent! Mais écoutez, vous savez tout. Vous êtes une encyclopédie, Marie.
1: En fait, super sympa.
0: C'est vrai. Vous pouvez le répéter. Non. Je voudrais que le directeur l'entende.
1: Vous êtes super sympa et vous méritez une petite augmentation de salaire. Voilà. J'espère qu'il a entendu, hein.
0: Marie, je vous adore.
1: Oui, toute l'équipe, n'oublions pas les collègues.
0: Oh non, je suis pas d'accord. Bah si, allez, avec même tous les collègues. Bon, eh bien, c'était bien Michael Jackson, bravo. D'accord. Voici dans votre poche deux billets pour Boulder, le parc aventure à la Bresse pour vos petits-enfants.
1: Ça leur fera une petite sortie, c'est super.
0: Exactement. Et bah, passez un bel été.
1: Bel été à toute l'équipe et merci pour vos émissions.
0: À bientôt, Marie.
1: Au revoir,
0: bisous. Eh ben, on va l'écouter, Diana Ross, pour le plaisir, Chain Reaction, à 17h48. Si vous avez envie de bouger dans la voiture parce que vous êtes en train de rentrer à la maison, tant pis, on vous prend pour un fou ou pour une folle. Le principal, c'est de profiter.

0: Chain Reaction avec Diana Ross. On danse sur cette chanson dans toutes les bonnes soirées avec les meilleurs DJ depuis 1985. Vous restez avec nous. Les infos, c'est dans 9 minutes. Et puis, côté musique, on aura Julien Clerc et Zazie.
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1: Zazie en mode électro, peu importe.
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1: Puisqu'il est déjà 18h, je vous souhaite une bonne soirée, un bon début de soirée en tout cas. Benjamin Mathieu pour les infos.
4: Une découverte macabre, mais aussi un soulagement pour la famille. Des ossements qui pourraient être humains ont été retrouvés sur les lieux, indiqué par Cédric Jubilard ce matin, pas loin de Cagnac-les-Mines dans le Tarn, là où vivait la famille Jubilard avant cette disparition. L'homme a avoué début juillet le meurtre de son épouse. 5 ans et demi après la disparition de l'infirmière, c'est donc une avancée majeure dans cette affaire très médiatique, David Di Giacomo.
5: Ah oui, c'est à seulement une dizaine de kilomètres de Cagnac-les-Mines que les enquêteurs découvrent plusieurs ossements ce matin dans un champ en bordure d'une route sur la petite commune de Mayoc. Extrait de sa cellule, c'est Cédric Jubilard lui-même qui a guidé les gendarmes à l'endroit précis où il dit avoir dissimulé le corps de son épouse. Ces ossements doivent désormais être analysés pour avoir la certitude qu'il s'agit bien de l'infirmière. Tout s'accélère en fait dans cette affaire le 6 juillet dernier quand les avocats de Cédric Jubilard révèlent dans la presse que leur client a écrit des aveux réitérés hier devant une magistrate toulousaine. L'été dernier, avant son procès, il avait confié à son ex-compagne avoir étranglé Delphine, l'avoir transportée à une quinzaine de minutes de chez lui et avoir repéré ce lieu avant de la faire disparaître. On ne sait pas encore s'il a livré ce même récit hier dans le bureau de la magistrate qu'il a interrogé, mais lui qui a toujours nié devant les gendarmes et devant la justice adopte désormais une toute autre posture alors qu'il doit être jugé en appel au mois de septembre, à moins que son procès soit reporté pour permettre d'autres actes d'enquête.
4: L'enquête qui avance à grands pas concernant les causes de l'incendie de la forêt de Fontainebleau. 3 personnes d'une entreprise qui intervenait pour découper des rails de l'autoroute A6 doivent être mises en examen. Des étincelles seraient la cause de plusieurs départs de feu qui ont ravagé 2000 hectares depuis 4 jours. Les pompiers qui luttent toujours sur place ont reçu le soutien d'Emmanuel Macron en milieu de journée, venu aussi délivrer un message de fermeté à l'encontre des pyromanes, Pierrick Bonneau.
6: Le chef de l'État n'est pas venu à Fontainebleau avec des moyens supplémentaires, mais avec un message de soutien à l'égard des élus locaux, sapeurs-pompiers, policiers et gendarmes en première ligne.
7: Merci à vous, d'être là et mobilisé.
6: Face à 4 cartes qui montrent l'évolution du feu depuis dimanche, le président de la République se félicite de la fixation des 2 foyers.
7: Là, vous allez mettre combien de temps? Vous l'avez fixé maintenant, je pense qu'on peut le dire. Vous pensez que vous allez mettre combien de temps à totalement...
8: 2 à 3 semaines. Avec la tourbe, en fait.
7: Oui, c'est ça.
8: C'est 2 à 3 semaines de noyage, de travail.
7: Oui, totalement sûr. Mais la phase aiguë, si je puis dire...
8: Phase aiguë sur ce secteur-là, elle est passée. Sur l'autre secteur, j'espère qu'elle sera terminée aujourd'hui.
6: Emmanuel Macron prend le temps de saluer un par un les élus de la zone, se voit remettre une médaille par un commandant des sapeurs-pompiers et promet une tolérance zéro pour les pyromanes.
7: Et je veux que le message soit clair pour tout le monde. On a déjà, évidemment je m'arrêterai là, des gens qui ont été appréhendés, mais rien ne sera lâché. Non mais je veux que le message soit clair, ici comme partout en France, il n'y aura aucune tolérance et nous serons intraitables. Parce que ce sont des vies qui sont mises en danger, parce que c'est évidemment notre territoire national qui est attaqué à chaque fois qu'un feu se déclenche.
6: C'est tout le pays qui est fier de vous, conclut le président à l'égard des sapeurs-pompiers. Mais l'été sera long, alors bon courage à tous.
4: Il a encore fait 41 degrés dans le Var aujourd'hui, mais la canicule est sur sa fin. Elle fait place aux orages avec des risques de gros grêlons. La vigilance orange pour les orages qui s'étend sur 30 départements du centre et de l'est nous alerte Météo France. Conséquence de cet été transformé en fournaise, les agriculteurs souffrent de la sécheresse. Et dans les Vosges, c'est même la pénurie. Les agriculteurs manquent de fourrage. Alors comme à chaque crise, le secteur fait preuve de solidarité. 20 de tracteurs partent demain de la Marne, remplis de paille à ras-bord. 350 tonnes au total pour une caravane d'agriculteurs qui ne va pas passer inaperçue. Thibault Limal, le président de la coordination rurale de la Marne, il est au téléphone de ICI Champagne-Ardenne.
9: C'est un gros boulot parce qu'il a fallu trouver de la paille pour pas cher. Donc il y a énormément d'agriculteurs qui ont joué le jeu, qui nous ont donné de la paille. Il y en a qui l'ont vendu à des prix très très peu chers. Les prestataires de services ont fait un effort sur leur prix. Les concessionnaires ont fait un effort aussi, ils nous ont prêté des tracteurs. Donc je remercie bien ces gens-là, je remercie aussi tous les volontaires et tous les bénévoles qui viennent nous faire un petit coup de main. Et les agriculteurs qui pouvaient pas faire partie du convoi mais qui ont prêté leur chariot et ainsi de suite. On sait qu'on va faire un convoi d'au moins 2 kilomètres, donc on va gêner les gens, ça on le sait pertinemment. C'est une responsabilité aussi parce que il faut quand même mobiliser les forces de l'ordre. On a encadré par les forces de gendarmerie. Marne, Meuse, Vosges. On a même demandé une assistance pompier au cas où, parce qu'on n'est pas la veille d'avoir un chariot qui prend feu ou de quelqu'un mal intentionné. Parce qu'on va traverser quand même des villes et un certain nombre de villages. Donc, il faut quand même qu'on fasse attention à tout ça. Mais bon, si ça aboutit, on sera content. On aura fait une belle opération et tout le monde sera heureux.
4: Et le tour qui sera justement demain dans les Vosges pour la plus longue étape du tour. 205 km, ça va piquer dans les mollets. Aujourd'hui, pour la 12e étape, c'était une arrivée à Chalon-sur-Saône et c'est une nouvelle victoire pour Tim Merlier, le Belge, qui s'offre un triplé sur ce tour. Le journal du tour, c'est dans une demi-heure.
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1: J'essayais de regarder la carte de radar de Météo France. J'avoue que je ne suis pas suffisamment pointue dans mes connaissances météorologiques. Mais bon, a priori, on a déjà évité une première salve de pluie. Et peut-être même de grêle, en tout cas sur Belfort. Il y a eu 3 gouttes hein, qui sont tombées tout à l'heure. Les pluies et les orages viennent par le Jura donc, et s'évacuent vers la Suisse. Donc voilà, on pourra peut-être ne pas avoir d'orage, même si Météo France nous a placés quand même pour ces orages en alerte orange, et alerte jaune pour la canicule, qui d'ailleurs, et ça c'est une bonne nouvelle, devrait se terminer demain. Déjà, une fois que les orages seront passés, les températures vont descendre évidemment. On devrait être aux alentours de 26 degrés à Belfort à 20h, 29 degrés à Lure, 27 degrés à Montbéliard, 25 degrés du côté de Rougemont-le-Château. Et la nuit prochaine, Météo France nous annonce des températures entre 15 et 17 degrés, 13 degrés sur le ballon d'Alsace. On va donc pouvoir ouvrir les fenêtres et rafraîchir nos intérieurs. Pour demain, conditions un petit peu fluctuantes si on en croit Météo France, avec des moments d'accalmie, avec donc une journée plutôt lumineuse, et puis de nombreux passages nuageux qui pourraient être eux aussi porteurs d'averses locales, et des températures entre 24 et 26 degrés annoncées demain à 10 et 19 degrés sur le ballon d'Alsace au plus chaud de la journée. Vous le savez, demain c'est la 13e étape du Tour de France, Dole-Belfort, avec des restrictions de stationnement et de circulation dès aujourd'hui, avec des circulations difficile, évidemment des routes fermées et des stationnements aussi fermés à partir de maintenant à Belfort, le parking de la Maison du Peuple, le parking Meyer, le parking de la rue du Fort Atry, le parking du Phare et le parking autour du marché Fréry sont fermés. Il y aura également à partir de cette nuit 4h du matin plusieurs axes fermés à la circulation. Vous le savez, le tour passe du côté du ballon d'Alsace, donc la circulation sera également impacté en passant par les communes de Le Puy, Giromagny, Chaux, Sermamagny, Offemont et Valdois. Autrement dit, les routes départementales 465, 5 et 13. L'axe ferme à partir de demain.

petit peu dur, effectivement. Mais le week-end, c'est dans une journée à peine. Un dodo et vous êtes en week-end. En attendant, je vous laisse avec Black, Wonderful Life. Parce que quoi qu'il arrive, elle est belle, cette vie. Et elle vaut la peine d'être vécue.

0: Durant l'été 1987, Blake, Wonderful Life. Bienvenue sur votre radio ici Belfort Montbéliard. Si vous venez de nous rejoindre après peut-être une journée de travail, une journée de balade, une journée où vous avez gardé les petits-enfants aussi, eh oui, ce sont les vacances d'été et les parents sont pas tous en vacances au mois de juillet, donc c'est papy et mamie qui s'y collent, évidemment. Allez, je vous propose deux disques qui vont vous donner envie de chanter ou de dodeliner de la tête ou des hanches ou des fesses, c'est comme vous voulez, c'est Jérémy Frérot et George Michael en duo avec Elton John.
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0: George Michael et Elton John, Don't Let the Sun Go Down on Me.
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0: On était encore au siècle dernier quand on écoutait Dizzy Life 1998. Bah oui, c'était le siècle dernier, pardon. Hein.

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6: Il est issu de la Starac, il n'a rien à voir avec Julien, c'est Charles Doré.

0: Demi-finaliste de la Starac, Charles Doré, famille ou pas famille, 18h30, on part sur le Tour.
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2: Et de 3 pour Tim Merlier, c'était l'une des dernières occasions pour les sprinteurs sur le Tour de France. Et c'est une nouvelle fois le bolide belge qui s'est imposé. Après Bordeaux et Bergerac, c'est à Chalon-sur-Saône que le sprinteur de la Soudal Quick-Step a levé les bras. Bonsoir Thomas Coignac.
3: Bonsoir Gilles Damingui, bonsoir tout le monde.
2: Vous avez commenté ce sprint sur ICI, un final marqué par une chute impressionnante.
3: Oui, impressionnante. C'est Fernando Gaviria, le Colombien de l'équipe Cara Rural, qui est tombé en premier. Alors, on n'a pas tout à fait compris les tenants les aboutissants de cette chute. Il y a un léger contact avec Olaf Coy, mais on avait l'impression qu'il était déjà en déséquilibre à ce moment-là. Bien amoché, Fernando Gaviria. Ensuite, chute collective, on était à très haute vitesse autour de la 10e place. Notamment deux coureurs de l'auto qui ont été particulièrement touchés. On a même vu un vélo voler dans le public.
2: Meilleur français de ce sprint, Anthony Turgis, 6e. Il se sentait bien aujourd'hui. Le sprinteur de Total Energy s'est accroché avec Binyam Girmay dans le final. Chute évitée. Mais les chutes, ça fait partie des sprints, justement.
4: Oui, on sait très bien que voilà, on a ce risque-là. Tout le monde veut faire un résultat à la clé. Entre sprinteurs, on se respecte toute la journée parce qu'on sait très bien que dans les 10 derniers kilomètres, bah voilà, on dispute nos chances, donc on laisse pas la place aux autres. Encore un sprint très rapide sur cette arrivée-là. Donc vu le nombre de sprints qu'on a eu, une chute, on va dire, ça va.
2: Pour le vainqueur du jour, Tim Merlier, c'est donc déjà un tour réussi. 3 victoires d'étape et l'épreuve n'est pas terminée.
5: C'est presque parfait. C'est possible plus, mais bon, je suis très content avec toi. 3 victoires ici au Tour de France. Un Tour de France qui n'est pas facile et ça roule très vite. Alors, je suis content de gagner 3 étapes ici.
2: Fidèle à ses idées, le Breton Baptiste Westhoffer a fait une partie de l'étape devant le peloton, seul, puis accompagné, puis de nouveau seul. Le coureur de 26 ans massacre les pédales comme un sanglier laboure les champs, d'où son surnom en finistérien. Élu combatif du jour pour la 3e fois depuis le départ du Tour, Thomas.
3: Oui, mérité, hein, forcément, c'est lui qui avait lancé cette échappée, c'est lui qui l'a relancé ensuite en partant d'abord avec Ewen Kostiou, ça nous donnait une échappée 100% finistérienne, puis tout seul dans le final. Alors, il a peut-être pas été assez patient, ceci dit Baptiste Westhoffer, parce que quand il largue Kostiou, il aurait peut-être mieux valu rester à 4, voire à 2 éventuellement échappés, que d'aller tenter l'aventure solitaire, même s'il est combatif du jour, ça aurait peut-être permis à cette échappée d'aller un petit peu plus loin.
2: Troisième échappée, effectivement, depuis le départ de Barcelone pour Baptiste Westhoffer, qui va bien finir par arriver à conclure.
6: Pour moi, aujourd'hui, c'était l'étape où je m'étais dit, bon, il faut être dans l'échappée aujourd'hui, mais je pensais qu'il voilà, il y aurait eu des coureurs un peu plus solides et des plus grosses équipes, parce que c'était la dernière journée pour avoir, pour moi, un gros résultat, et c'était vraiment une journée intéressante où on pouvait bien jouer avec le peloton, des routes un peu vallonnées, un peu étroites, un peu de pluie, c'était vraiment la journée parfaite au final. Malheureusement, voilà, maintenant, les équipes, ils laissent plus d'écart, hein. On a eu une 30, bon, on peut pas aller très très loin et vraiment rivaliser.
2: Au classement général, Tadej Pogacar reste en jaune. Le Slovène qui a fait un heureux hein, derrière le podium. Il y a le fils de Tim Merlier, 3 ans, a eu le droit à un autographe du champion sur son maillot. Maillot, bien sûr, aux couleurs de l'équipe de son papa, évidemment. Tadej Pogacar qui a su éviter la chute aujourd'hui.
7: J'ai vu que beaucoup de gars étaient tombés dans le final. J'avais parié sur Fernando Gaviria aujourd'hui et j'étais très déçu de le voir à terre. J'espère que tous ceux qui étaient dans la chute vont bien.
2: Pour tous les coureurs, encore une journée menée à une allure soutenue, 49 km/h de moyenne aujourd'hui. Pour le Normand Nicolas Prodhomme, équipier de Paul Sexas, c'était loin d'être de tout repos.
8: Journée pas tranquille, journée dure. On a essayé de vraiment de filtrer vu qu'on n'a pas l'équipe pour rouler pour que l'échappée soit pas trop grosse. On voulait plus qu'un gars quand même, mais non, c'est l'échappée nous convenait. Mais ouais, le final a été dur sur le positionnement. Moi, je suis pas dans le train pour le sprint, donc j'ai pas tous les éléments pour débriefer. Mais ouais, journée assez dure quand même.
2: Demain, la 13e étape sera difficile aussi. Elle conduira les coureurs de Dole à Belfort, près de 206 km à parcourir. C'est d'ailleurs la seule étape à dépasser la barre des 200 km, souligne Christian Prudhomme, le directeur du Tour de France.
9: Ça correspond tout à fait à une tendance. La seule étape à plus de 200 km sur ce Tour de France, il y a 10 ans, vous aviez 5, 6, 7, 8 étapes qui dépassaient les 200 km. Alors ça, c'est à la fois pour une raison d'attractivité, mais c'est aussi pour faire en sorte, en cas de températures extrêmes, que l'étape ne soit pas trop longue. Tendance lourde, bien évidemment, avec une étape qui va nous mener à Belfort, par le Ballon d'Alsace, son valet de Dole, le pays de Louis Pasteur, jusqu'à Belfort et son fameux Lyon, en passant par le Ballon d'Alsace, le premier grand sommet du Tour de France 1905, dès la troisième édition du Tour.
2: Le Ballon d'Alsace et les Vosges au menu, les coureurs qui passeront par le village de Mélizet, la commune de Thibaut Pinot sera jugé le sprint intermédiaire. Cette 13e étape sera à vivre sur votre radio ici demain à partir de 13h30 avec Thomas Coignac et Bruno Blanza.
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0: Et je vais vous dire mieux que ça encore, puisque vous vivrez cette 13e étape, la plus longue du Tour de France, dès 10h du matin, demain, avec votre radio, ici, Belfort-Montbéliard. Eh bien oui, puisque demain, c'est le grand jour pour les amateurs du Tour de France. Les cyclistes arrivent à Belfort. Donc, on a mis toutes les équipes sur le pont, avec Noah Sommier, qui sera dans la caravane au départ de Dole, et qui va donc suivre, comme ça, enfin, précéder les coureurs, et nous donner un petit peu l'ambiance sur la route et sur les bords de route. Il y aura évidemment nos journalistes sur les motos pour suivre au plus près les coureurs de ce Tour de France. Et puis nos studios déportés au marché Fréry avec Jean Sureda et Angélique Alasta. N'hésitez pas à leur faire un petit coucou demain. Et puis la soirée se poursuivra et la journée se poursuivra jusqu'à 20h demain. Alors même si vous ne vous déplacez pas, avec ici Belfort-Montbéliard, vous serez au cœur de la fête du sport sur l'étape donc la plus longue de cette édition 2026 du Tour de France. 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La ville de Pavilliers lance un tout nouveau rendez-vous estival à ne surtout pas manquer. Ce sont les vendredis de la douce au parc de la Fraternité. Nouveau rendez-vous donc demain, comme tous les vendredis de l'été d'ailleurs. Profitez d'animations familiales gratuites dès 17h, suivi d'un grand pique-nique géant et convivial à 19h. Et puis à partir de 20h, place à la musique live en plein air avec des artistes locaux. Puis en cas de pluie, on ne sait jamais, ça peut arriver. Repli au centre Jean Moulin, venez nombreux en famille pour ce rendez-vous les vendredis de la douce au parc de la Fraternité à Bavilliers.
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0: De tout temps à jamais, les artistes ont dû subir les groupies. Michel Berger, la groupie du pianiste, qui a une vie pas si simple que ça au final.

0: Michel Berger, la groupie du pianiste à 18h42. C'est l'heure de voir ce qui se passe un petit peu dans les coulisses télé avec Johan Rock qui nous emmène, vous, nous, moi, dans les coulisses de la nouvelle saison d'une émission mythique de France 5 que vous devez forcément connaître.
1: Cet été, c'est déjà la 16e saison de la série Des trains pas comme les autres. Des trains qui feront escale en Angola, Singapour, le Kazakhstan, la Malaisie ou Istanbul. Mais en attendant, ce soir, Philippe Googler, le baroudeur en chef, composte son billet direction la Floride.
2: Aux États-Unis, l'automobile reste au cœur de la vie des Américains et le train, beaucoup moins. Si on fait une moyenne, un Français prend le train plus d'une quinzaine de fois par an. Un Américain, à peine une fois tous les 10 ans.
1: Oui, en Floride, le train n'a pas la côte. Mais ceux qu'a déniché ce soir Philippe Googler valent le détour, comme celui dans lequel les passagers assistent à un spectacle interactif façon Cluedo, à l'issue duquel ils devront découvrir le meurtrier. À ce propos, j'ai demandé à celui qui passe sa vie dans les trains, qu'est-ce que ce moyen de transport révèle des pays qu'il traverse ?
3: Les trains racontent souvent l'âme du pays. Quand vous êtes au Japon et que vous êtes sur le réseau des TGV japonais qui s'appellent les Shinkansen, le retard moyen, quand j'ai tourné là-bas il y a quelques années, je crois que c'était dans les 12 secondes. Et puis qu'après, vous allez tourner... où est-ce que c'était ? Je crois que c'était en Namibie, où vous attendez au bord d'une gare qui n'est signalée par rien, en pleine savane, et puis qu'il y a une passagère à côté de vous qui vous dit « faut quand même pas que le train tarde trop, parce que dans le coin, il y a des lions », vous sentez bien la différence.
1: En parlant d'animaux sauvages, ce soir, vous allez assister à une séquence très impressionnante dans laquelle Philippe Googler part avec deux gars dans les Everglades capturer un alligator à main nue. Le journaliste finit même à califourchon sur le dos de la bête. Il n'a pas à chipoter. Il a peur de rien, Googler.
3: Je n'ai pas chevauché très longtemps, hein, si vous regardez bien l'épisode. Quand vous êtes avec des gens qui, par tradition, capturent des alligators et qui ont vraiment l'habitude de faire ça, quand vous filmez avec eux, ils vous mettent en confiance quelque part, et vous voyez bien à qui vous avez affaire. Et donc c'est cette confiance-là qui s'installe progressivement pendant le tournage, qui fait que vous acceptez des choses que vous n'accepteriez peut-être pas autrement. La confiance s'installe au fil des heures et des jours pendant les tournages.
1: Faites donc confiance à Philippe Googler qui saura vous mener dans quelques-uns des lieux les plus singuliers de la Floride. Des trains pas comme les autres, épisode inédit à voir ce soir 21h sur France 5.
0: C'est noté. Ah, alors ça va nous rappeler aussi de très très bons souvenirs. 1987 avec Carmel. Vous vous en souvenez peut-être, elle a chanté aussi avec Johnny Hallyday.

0: Mais quelle voix, Sally Carmel, une très très très belle voix qu'on a aimé écouter dans les années 80-90.
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0: Ils font la fierté de nos villes et de nos villages tout au long de l'année. Noah Sommier est allé à la rencontre des comptois qui comptent pour ici Belfort-Montbéliard. Et cet été, on prend le temps de réécouter celles et ceux qui nous ont marqués tout au long des mois entre septembre et juin. Aujourd'hui, laissez-moi vous présenter Bruno Geyer.
2: Bah, ça me fait toujours rire parce que les gens, à la rigueur, j'ai pu les faire sourire seulement en mettant des arrosoirs contre une maison. Essayez de faire sourire maintenant, vous pouvez toujours y attendre et rigoler.
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3: Nous sommes à Rougemont-le-Château, devant une façade incroyable, ornée de plus de 1000 arrosoirs. J'ai rencontré le créateur de ce lieu, Bruno. Bruno, 1000 arrosoirs sur une maison. Est-ce que c'est un défi un peu fou que vous vous êtes lancé?
2: Ah non, même pas du tout. Là, c'est quand j'allais au plus, je voyais un petit arrosoir abandonné là, à 5 francs. Je dis, viens vite à la maison. Alors, 1, 2, 3, 4, c'est pas du tout le but, en fait.
3: Parce qu'il y a une histoire particulière avec l'arrosoir, l'objet en lui-même, ou c'était un objet qui était arrivé à ce moment-là et vous êtes rentré dedans?
2: Non, je pense que de toute façon, c'est une histoire. Si je vends des fleurs et je cultive des fleurs, il faut quand même leur donner à boire. Donc, par logique, il fallait quand même un arrosoir. Donc, c'est un complément de ce que je fais, en fait.
3: Quand on voit votre façade, vous l'avez dit, plus de 1000 arrosoirs qui sont disséminés sur la façade, autour également de votre belle boutique. Est-ce que des clients, est-ce que des proches, du coup, ça devient quelque part un cadeau, ça devient un présent qu'on reçoit à force?
2: Oui, c'est vrai que sur les 1000, il y en a peut-être 100 ou 200 que des gens m'ont amené parce qu'ils vidaient la maison de leurs grands-parents ou autres. Donc, automatiquement, j'en ai eu des quantités qui me laissent devant la porte. Je peux même pas leur dire merci puisqu'il n'y a pas de mots, mais merci à ceux qui m'ont donné des arrosoirs.
3: C'est vrai que vous mettez ces arrosoirs sur votre façade. À l'intérieur, quand on rentre dans votre boutique, les fleurs, on a l'impression de rentrer dans un conte de fées. C'est ça, en fait, vous avez envie de partager du positif, quelque part un peu de rêve quand on passe la porte de votre boutique?
2: Moi, je pense qu'à la rigueur, déjà, les fleurs, ça donne de la couleur, donc de l'énergie et compagnie. Et je pense que de se promener dans les plusieurs pièces du magasin, ça fait du bien. C'est pas moi qui le dis, c'est aussi les clients qui viennent à la rigueur, aussi bien à Noël, à Pâques et autres. Elles me disent, quand on passe chez vous, on a de nouveau de l'énergie et compagnie. Moi, je répète.
3: Et vous-même, quand vous voyez tous les jours cette façade, quand vous rentrez dans votre boutique avec toutes ces fleurs, toutes ces couleurs, ça vous procure quoi?
2: Ben, en fait, j'ai fait plus ou moins l'univers, donc ces couleurs correspondent à ce que j'ai bien voulu faire. Mais le résultat, c'est surtout le brillant des gens qui me racontent et qui sont contents de venir. C'est surtout ça qui est le résultat de tout ce que j'ai fait.
3: J'ai cru comprendre aussi que les gens s'arrêtent aussi, notamment pour prendre en photo votre façade. On peut la retrouver sur les réseaux pour partager aussi ce lieu quelque part insolite. Ça vous fait quoi quand vous voyez que votre façade est prise en photo avec tous ces arrosoirs?
2: Bah, ça me fait toujours rire parce que les gens, à la rigueur, j'ai pu les faire sourire seulement en mettant des arrosoirs contre une maison. Essayez de faire sourire maintenant, vous pouvez toujours y attendre et rigoler. Donc ça, je suis déjà arrivé sans sortir, sans que les personnes rentrent dans le magasin. Donc c'est déjà un bon point, en fait.
0: Allez, les comptoirs qui comptent, c'est tous les jours et demain, à partir de 6h20, redécouvrez le portrait de Philippe Cordonnier, un autre comptoir qui compte pour ici, Belfort-Montbéliard. Elle a le syndrome de l'imposteur, Marine Escroc.

0: Escrocs avec Marine. À venir, George Harrison avec My Sweet Lord pour replonger dans les années 70s.
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0: Flower Power, Peace and Love. Alors là, on était en plein dedans avec George Harrison, My Sweet Lord.
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0: Permettez-moi de vous souhaiter une très très belle soirée. Il est 19h. Benjamin Mathieu pour les infos.
2: La surprise et le soulagement dans cette petite commune du Tarn. Des ossements qui pourraient être humains ont été retrouvés sur les lieux indiqués par Cédric Jubilard ce matin, à une dizaine de kilomètres du domicile du couple. L'homme a avoué début juillet le meurtre de son épouse. Des fouilles qui ne passent pas inaperçues avec la présence d'une centaine de gendarmes sur place, sous les yeux des habitants de Villeneuve-sur-Vers et Mayoc. Romain Bito.
3: Des champs à perte de vue brûlés par la canicule, une départementale coupée par des barrages de gendarmerie et au milieu, inaccessible, la zone de recherche. De loin, on distingue trois camions de gendarmerie, des tonnelles blanches au croisement avec un chemin de campagne. Des curieux comme Jean observent la scène.
4: Je pensais bien qu'on le retrouverait par là, hein, puisqu'il avait dit que... Mais on a été surpris que ça soit à Villeneuve-sur-Vers. À quelques pas de la maison, c'est... Comment je connais spécialement cet endroit, puisque l'hiver, là, c'est un coin où on va faire des promenades. Et donc, sûrement, on a dû passer par loin où le corps a été enterré. Et si ça fait 5-6 ans que donc on y est passé plusieurs hivers.
3: Aucune info ne filtre sur le résultat des recherches. Cette découverte d'ossements, un soulagement pour Jean et les habitants de Cagnac, commune de la famille Jubilard. Ils espèrent tous qu'elle va permettre d'enfin tourner la page 5 ans après.
2: Reportage ici, Occitanie. Une circulation très difficile dès demain et tout le week-end sur les routes de France. La journée de vendredi est classée rouge dans le sens des départs entre le nord-est et la région Auvergne-Rhône-Alpes. Selon Bison Futé, c'est orange pour le reste du pays et ça sera également orange dans le sens des retours. Bonne nouvelle justement avec la réouverture progressive de l'A6 dans une heure dans les deux sens de circulation, annoncent les pompiers de Seine-et-Marne. L'autoroute du Soleil fermée depuis 4 jours à cause de l'incendie en forêt de Fontainebleau qui a ravagé 2000 hectares de végétation. Emmanuel Macron, et qui est venu apporter son soutien aux pompiers à la mi-journée, a annoncé le lancement d'un guichet unique afin de collecter des fonds pour replanter des arbres de ce véritable poumon vert de l'Île-de-France. Et puis soyez prudents, la baisse des températures rime avec orages, parfois violents, avec 30 départements du centre et de l'est en vigilance orange ce soir. En Ardèche, ce sont des grelons de la taille d'une boule de pétanque qui sont tombés sur les têtes hier en fin d'après-midi. Députés et sénateurs ont trouvé un compromis sur le projet de loi d'urgence agricole. Il va probablement permettre son adoption définitive, malgré le maintien de plusieurs mesures contestées, sur la gestion de l'eau notamment, ou la réintroduction de pesticides comme l'acétamipride, un puissant insecticide de la famille des néonicotinoïdes, interdit en France mais toujours autorisé en Europe. Et sur ce sujet précis, les parlementaires ont décidé de s'en remettre aux scientifiques, Édouard Marguet.
5: Le sénateur Duplomb en avait fait sa priorité. Puisque l'acétamipride est utilisé par les autres agriculteurs en Europe, il voulait réautoriser ce produit après 10 ans d'interdiction en France. Sa première tentative l'été dernier, la loi Duplomb avait été retoquée par le Conseil constitutionnel après une pétition qui avait recueilli plus de 2 millions de signatures. Depuis, il est revenu à la charge en faisant voter un amendement dans ce projet de loi d'urgence agricole, une réautorisation par la loi. Mais vu la sensibilité du sujet, les députés ont négocié pour y ajouter une condition. Julien Dive est député LR de l'Aisne.
6: Surtout, c'est pas le politique qui décide, c'est pas le parlementaire qui va décider d'une dérogation, c'est pas le ministère. On a fait le choix de remettre le sujet dans les mains de la science, et ce sera la science, l'ANSES en l'occurrence, l'agence sanitaire, qui décidera ou pas de la dérogation, sous quelles conditions, avec un strict cadre qui sera décidé si c'est le cas.
5: Et cette dérogation ne concernera que la filière noisette, alors que les sénateurs voulaient une réautorisation pour d'autres productions comme les betteraves sucrières. Reste à savoir si ça suffira à convaincre l'Assemblée nationale, très divisée sur ce texte. Le vote solennel sur ce projet de loi d'urgence agricole aura lieu lundi soir au Palais.
2: La France insoumise qui réagit déjà ce soir et parle d'un désastre écologique et sanitaire. En sport, la 12e étape du Tour de France, remportée au sprint, ça devient une habitude, par le Belge Tim Merlier à Chalon-sur-Saône. Son 3e succès déjà. Par contre, c'est fini pour les sprinteurs, puisqu'on va avoir un nouveau tour d'une certaine manière. On passe un paysage accidenté dès demain. Le peloton visite le ballon d'Alsace, Thomas Coignard.
7: Et oui, on sera dans les Vosges, au programme 166 km quasi tout plat, puis le ballon d'Alsace, 9 km de montée par son versant le plus difficile, et une descente finale jusqu'à Belfort, profil parfait. particulier, souligne le Français Jordan Jégat.
8: Ouais, c'est ça. Je pense qu'il peut avoir une opportunité pour une belle échappée. Maintenant, c'est un départ sur le plat, donc il faudra être quand même un petit peu chanceux pour être devant. Et ce sera sûrement un gros groupe. L'idéal, ce serait d'être accompagné de bons équipiers à moi pour faire une belle montée et basculer dans un petit groupe et jouer la victoire.
7: Et on attend toujours la première victoire française dans ce Tour de France. À noter que le Ballon d'Alsace, c'est une histoire particulière. C'est le tout premier col franchi par le Tour de France dans son histoire. C'était en 1905 pour la troisième édition. La dernière fois qu'on y est passé, c'était en 2023 et un certain Tadej Pogacar avait gagné l'étape.
2: Et on vous retrouve demain, évidemment, Thomas Coignac à vivre cette étape sur ici.fr.
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0: Cette nuit, les températures redescendent en dessous de 20 degrés. On va pouvoir respirer un petit peu. Temps mitigé pour demain. Nuages, éclaircies, petites averses possibles. 24 à 26 degrés pour les températures maximales annoncées par Météo France sur le Nord-Franche-Comté.
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10: Bonsoir à tous, c'est l'heure de votre petite dose de bonne humeur en tube, recommandée par tous les plus grands spécialistes des plaisirs simples. Une heure de refrains qui font du bien, qui peuvent rappeler des souvenirs, et ça commence comme ça.

0: C'est ta chance, c'était Jean-Jacques Goldman.
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0: Une chanson qui, selon Omar Sy, lui a donné envie de se battre, de tout faire pour réaliser ses rêves. Voilà comment il raconte. Cette chanson a résonné très fort en moi. Il me dit, t'as pas la bonne couleur, la bonne religion, t'es pas au bon endroit. Eh ben c'est ta chance, tu vas être obligé de faire des trucs de fou pour que ça passe. Et ça s'est plutôt très bien passé pour lui. Phil Collins, lui aussi, sait très bien faire passer les messages. Bon, ok, c'est en anglais, mais l'émotion, tout le monde la ressent quand il compose, par exemple, Against All Odds.
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0: c'était Niagara. Un tube qui restera 6 mois dans le top 50 en 1985 et qui révèle au grand public le duo Muriel et Daniel, autrement dit Niagara. Une chanson qui donne toujours envie de danser. Comme quoi les années 80, ça conserve. Hein. Faut dire qu'à l'époque, on a eu la chance de pas mal pogoter. Ça entretient les mollets. Et comme il faut jamais arrêter, vous en privez pas. Dans un instant, téléphone arrive avec Argent trop cher.
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0: Ici Belfort Montbéliard, 100% années 80. Ça continue, mais avant cela, quelques infos près de chez vous.
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2: Cinéma en plein air, ce soir à l'école Mandela de Bettencourt avec le film d'aventure pour les plus de 6 ans, Dragon, un film d'animation de 2025. Et le fils du chef de la tribu va se lier d'amitié avec un dragon, entrée gratuite. Autre séance de cinéma gratuite au stade de Bavant avec le film d'animation Migration, une histoire de canards migrateurs et de leur périple. Ce soir également à 20h aura lieu un concert classique en l'église de Charquemont. Ça s'appelle Au cœur de l'orchestre avec clarinette, guitare, harpe et violoncelle pour un tour d'horizon de l'histoire de la musique. Et dans le cadre du festival Musique et Mémoire, il va y avoir deux concerts dimanche à Grécourt en l'église luthérienne. Le premier à 16h, Partitas avec des œuvres de Bach. Il y aura un deuxième concert à 21h, Musique d'une vie épistolaire du musicien Huygens. 15€ l'entrée pour les de concert, réservation conseillée par mail festival@musemémoire.com.
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0: Miracle of Love, c'était Eurythmics.
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0: Et si vous vous demandez ce que sont devenus Annie Lennox et Dave Stewart, le duo de Eurythmics, eh bien tout va bien malgré leur séparation. Annie vient de publier un livre retraçant toute sa vie, sa carrière en photo. Et quant à Dave Stewart, il prépare une tournée avec les chansons de Eurythmics, mais accompagné d'une autre chanteuse, l'Australienne Vanessa Amorozzi. Voilà, il suffit de demander. Et pour la suite, vous en redemandez. Bon, bah, je vous propose Image, Les démons de minuit, numéro 1 en 1986. C'est tout de suite.
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0: The winner take it all, c'était ABBA. Le gagnant rafale tout en français, hein. Et on peut dire qu'ils ont raflé beaucoup à bas. 400 millions d'albums vendus et plusieurs titres dépassant le milliard d'écoutes en streaming, même partagés en quatre, ça permet de voir venir. Bientôt 20h, l'heure de retrouver Émilie Mazoyer et les essentiels de Décibel. Mais avant cela, toujours dans les années 80, tiens, on écoute Sting, Englishman in New York, juste après ça. Belle soirée à tous.
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2: Bonsoir, merci beaucoup.
3: Merci, John Bayes est notre invité ce soir et on accueille aussi Marguerite Capelle qui va assurer la traduction. Merci Marguerite. Ma chère John Bayes, la poésie et vous, c'est une longue histoire d'amour. Vous avez même chanté des poèmes du Moyen-Âge en français. Que

0: brute veuf, une chanson qui avait été chantée par Léo Ferré en 1955. C'est un poème très ancien, un poème du Moyen-Âge. Vous avez chanté les poèmes de Rimbaud également.
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0: C'est Enfance 3 de Rimbaud en 1873. Et vous avez dit ce texte sur votre album Baptism en 1968. Alors la poésie et vous, c'est une longue histoire d'amour. Vous publiez aujourd'hui pour la première fois vos textes poétiques. John Bass, pourquoi avoir attendu aussi longtemps?
2: When I wrote them was 40 some years ago.
3: J'ai écrit il y a une quarantaine d'années.
2: I wasn't making a book, I was just making.
3: Je n'avais pas du tout l'intention de faire un livre, j'écrivais des poèmes, c'est tout.
2: Later after the paintings and
3: et plus tard,
2: books and etc.
3: Après avoir fait des livres, des tableaux, il a été temps de retrouver tous ces poèmes éparpillés dans ma maison, qui étaient aussi dans des hangars et des boîtes. Il m'a fallu 3 mois pour les rassembler. Certains étaient tellement anciens que j'ai dit à mon assistante, je sais qu'il y a ce poème qui est quelque part. Elle a même retrouvé un vieil ordinateur qui avait 40 ans et elle a retrouvé le poème que je cherchais. Et on a dû tout retranscrire parce que c'était impossible de sortir le fichier. Ça a été une très longue quête.
0: Une très longue quête, mais qui, ça y est terminée. Quête réussie, comme disent les fans de jeux vidéo. John Bass, quand tu verras ma mère, invite-la à danser. Ça vient de sortir. C'est une édition bilingue aux éditions Point. Ça veut dire que vous avez à chaque fois des doubles pages. À gauche, le texte en anglais. À droite, le texte en français. C'est toujours intéressant de voir les traductions, évidemment. Évidemment, parfois vos chansons, John, ont été adaptées en français. C'est le cas d'une des plus célèbres en France, la marche de Sacco et Vanzetti, chantée par Georges Moustaki.

0: grande histoire d'amour aussi avec la langue française. D'où vous vient ce goût pour le français?
1: The French language.
2: Le français?
1: Because this is beautiful.
2: Parce que c'est une langue magnifique.
1: Yeah, there are some languages are prettier than others.
2: Il y a quelques langues qui sont plus jolies que les autres.
1: I don't think English is particularly.
2: Je ne crois pas que l'anglais soit une langue particulièrement intéressante. L'italien, oui. Le français, oui.
0: On dit que l'anglais est quand même une langue plus adaptée pour chanter, pour faire des chansons. Est-ce que ça, vous êtes d'accord avec ça?
1: I think everybody now writes in
2: Je
1: English.
2: Crois qu'aujourd'hui tout le monde écrit en anglais, même à Hong Kong.
1: A songwriter is what language?
2: Quand on écrit une chanson, on écrit souvent en anglais.
1: I don't know to another ear what English.
2: Je ne sais pas comment ça sonne pour une oreille qui n'est pas anglophone.
1: Not as interesting.
2: Mais pour moi, c'est pas aussi intéressant que le français ou l'italien.
0: En tout cas, les versions françaises, les traductions sont très très importantes hein, dans ce recueil John Bass, Quand tu verras ma mère, invite-la à danser. C'est traduit par Anne-Laure Tissu. Puisque vous parlez français, avez-vous travaillé avec la traductrice de vos textes?
1: Non, c'est elle qui... She figured it all out.
2: Elle a tout trouvé toute seule. Elle s'est débrouillée.
0: Waouh. Eh ben, vraiment, je vous recommande. Même si vous parlez pas super bien anglais, c'est très intéressant quand même de lire la musique des mots de John Bass et ensuite de se référer à la page de droite, à la traduction, voilà, pour essayer de comprendre exactement de quoi il s'agit. On va évidemment parler de ces textes poétiques qui parlent de l'enfance, de la famille, de la nature, de la vie, de tout un tas de gens qui étaient importants pour vous, mais avant, j'aimerais savoir pour vous, John Bass, est-ce que potentiellement tout poème peut devenir une chanson pour peu qu'on trouve la bonne musique?
1: It would be lovely if it worked that way.
2: Ce serait formidable si ça fonctionnait comme ça. Dans mon expérience et celle des personnes que je connais qui écrivent des chansons, on essaie de parfois comprimer les mots dans un poème sur une musique et en général ça ne marche pas vraiment. Il faut les subvertir.
0: Ça veut dire que dans ce recueil, tous les textes, alors certains sont trop longs de toute façon pour faire une chanson, d'autres un peu plus courts, mais certains pourraient correspondre au format de chanson. Vous êtes sûr que dans ce recueil, il n'y a aucune chanson?
1: Non, mais peut-être. I have to look again.
2: Il faut que je le relise.

0: Here's to You, c'est l'histoire de Sacco et Vanzetti, un de vos plus grands succès en France notamment. Vous avez un rapport
1: en Espagne,
0: et en Italie,
1: et en Espagne,
0: et en Allemagne. Ouais. Vous avez un quel rapport avec cette chanson aujourd'hui?
1: Well, it's interesting because
2: c'est intéressant parce que c'était pas une chanson si connue aux États-Unis parce qu'elle est très politique et que aux États-Unis personne ne se souciait du sort de Sacco et Vanzetti. Mais c'est incroyable à quel point elle a duré. Le point de départ, c'est que Ennio Morricone était un bon ami en Italie et c'est lui qui m'a dit il faut qu'on fasse ça. Écris-moi ces trois couplets.
1: And then Morricone came to me.
2: Pas spécialement connu.
1: Can you write some words to this?
2: Je lui ai écrit trois ballades d'abord, donc qui n'ont pas remporté un succès particulier. Et puis Ennio Morricone est venu et il m'a demandé est-ce que là tu peux écrire des couplets sur cet air. Et c'est devenu cette chanson extraordinaire et extrêmement connue partout sur la planète.

0: vous entendez Jimi Hendrix, magnifique chanson qui s'appelle Little Wing. Jimi Hendrix fait partie des artistes et des amis, des belles âmes, des beaux artistes que vous évoquez dans ce recueil, John Baez, quand tu verras ma mère, invite-la à danser. Jimi Hendrix, vous vous adressez à lui dans un texte, tu as joué juste avant moi sur l'île de Wight et on ne sait comment tu as mis le feu à la scène. Pourquoi est-il là et à quel point vous a-t-il marqué?
1: What was in it, his impact on you?
2: It is one of the specially brilliant performers.
1: L'un des artistes les plus brillants.
2: A lot of suffering,
1: avec une profondeur d'âme, beaucoup de souffrance aussi, beaucoup d'adoration.
2: The stage burning down at the island.
1: Et puis il y a aussi cette scène qui a brûlé à l'île de Wight. Et puis il y a aussi évidemment Woodstock où il a clôturé le concert.

0: langue qui fait que j'ai été acceptée rapidement d'Europe parce que je chantais dans d'autres langues.
1: Alors justement, découvrez, si ce n'est pas déjà fait, la voix de Judy Collins. Elle chante Leonard Cohen, ça tombe bien, lui aussi est dans le livre.

0: Le texte qui lui est consacré à Judy Collins, en plus, il est alors très court, très frappant. Il y a, je ne sais pas si je dois révéler la fin, je ne crois pas, mais lisez-le en une page. On passe du sourire à l'effroi. Ça vous amuse de nous balader comme ça, nous les lecteurs? C'est l'ascenseur émotionnel.
1: Oui.
2: Judy and I are good friends.
1: Judy et yeah. moi, on est bonnes amies.
2: And she said, quite a life.
1: Et elle a eu une vie compliquée.
2: Compliquée. So when, but the wonderful thing about her.
1: Mais ce qui est merveilleux
2: when
1: chez
2: I call
1: elle,
2: her, I know she'll start. She laughs.
1: C'est que quand j'appelle, je sais qu'elle va toujours éclater de rire. Elle a un rire spontané.
2: It's wonderful.
1: Qui est merveilleux.
0: Et puis, évidemment, il y a un moment pour parler de Robert Zimmerman, fils aux yeux bleus venu de Duluth.

0: Robert Zimmerman, c'est le vrai nom de Bob Dylan. On vous sait très liés depuis les débuts respectifs de vos carrières. Est-ce qu'il a lu les textes qui lui sont consacrés?
1: Aucune idée. Absolutely no idea.
2: Je n'en sais absolument rien. Et
0: vous aimeriez le savoir ou c'est bien comme ça?
1: C'est bien comme ça. C'est bien. No, I appreciate him. Now, because I had to get over all.
2: J'ai de l'appréciation pour ce qu'il est. Maintenant, j'ai dû surmonter beaucoup de bêtises. J'ai eu de la chance de le rencontrer à l'époque où je l'ai rencontré. J'ai eu la chance d'avoir ses chansons que j'ai chantées avec lui. C'est extraordinaire. Toutes les autres complications qui ont suivi, c'est terminé aujourd'hui.
0: Qui sont Bébé, Yasha, Étoile, The Raj, Franck et Conseiller?
1: Complicated, but they are
2: compliqué, mais
1: they are inner people.
2: Ce sont discovered when des voix intérieures, des personnes en moi que j'ai découvert alors que je m'étais engagée dans une thérapie approfondie pour affronter des traumas d'enfance. Et comme d'autres personnes, il arrive que l'on découvre les abus par la voix d'autres personnalités. Et je suis heureuse d'avoir eu ce moyen de guérir parce que j'ai aimé toutes ces personnes en moi comme une famille. Et ce qui est important dans le livre, c'est que toutes ces personnalités se sont révélées de meilleurs auteurs, de meilleurs écrivains que ce que je pouvais faire. Parfois, je regardais ce qui était sur la page et je me disais, waouh, c'est pas mal. Et puis, je voyais un autre nom en bas de la page. Yasha est le meilleur auteur.
0: Tellement de choses à dire là-dessus. Déjà que parler de santé mentale pendant des années, ce fut tabou. Et là, que ce soit dès l'introduction du livre, dès votre préface, La poésie et moi, note de l'autrice, vous racontez cette histoire-là, John Baez, vous parlez donc de ces voix intérieures. Et en plus, vous les avez embrassées. Et en plus, elles sont là, et créditées finalement dans le livre. Pourquoi est-ce que c'était important pour vous de nous donner ces coulisses-là, de nous expliquer toutes ces voix intérieures et dans quel texte elles étaient intervenues?
1: In a way, it's because I feel as though I owe it.
2: D'une certaine façon, c'est parce que je crois que je leur dois justement de les créditer pour ce qu'ils ont fait, ce que ces voix ont fait pour moi. C'est sans doute la meilleure réponse. Et puis on a fait front ensemble, tous ensemble, toutes ces personnes et moi. Ouais. On a fait front et ça m'a fait du bien.
0: Est-ce que vous pensez que si on avait osé parler de santé mentale, de trauma d'enfance, si on avait

0: cesser ce tabou plus tôt. Alors aujourd'hui, peut-être de grands artistes comme Janis Joplin ou plus récemment comme Amy Winehouse pourraient être encore avec nous.
1: If they had discovered their own
2: si elles avaient
1: problems,
2: découvert ou compris leurs propres difficultés, eh bien, les gens, soit ils vont en thérapie, soit ils vont aux alcooliques anonymes, soit ils meurent. C'est ça, la triste vérité.
1: Mais
2: toutes ces personnes que vous citez, ces musiciens, portaient un fardeau énorme. Judy, par exemple, je ne sais pas comment elle a fait. Son fils s'est suicidé. Il avait 18 ans. Comment est-ce qu'on vit après ça? Elle vit avec ça. Elle écrit des livres. Elle essaie de se faire du bien. Elle essaie de trouver des façons d'affronter les choses, mais comment affronter une chose pareille? Tout comme Janis n'a pas su le faire à la fin.

0: Alors ça, c'est un album live à avoir dans toutes les bonnes collections de disques, les amis. From Every Stage, album de 1976. John Bass chantait Blowing in the Wind. Cher John Bass, je vois que je parle très très vite, même si elle est bilingue. Elle se dit...
1: No, I love hearing it. It's terrific.
2: J'adore entendre ça, c'est super.
0: Merci beaucoup. Alors, on va écouter une voix qui, je pense, a été importante à toutes les époques, a parlé précisément le 28 août 1963 à Washington et ferait bien d'être écoutée de nouveau en 2025.
3: So even though we face the difficulties of today and tomorrow, I still have a dream.
4: Yes.
3: It is a dream deeply rooted in the American dream.
4: Yes.
3: I have a dream that one day,
4: yes,
3: this nation will rise up and live out the true meaning of its creed.
0: Martin Luther King, le 28 août 1963 à Washington, devant 250 000 personnes. Vous étiez là, Joan. Vous avez d'ailleurs chanté la chanson We Shall Overcome ce jour-là aussi. Est-ce que ce discours de Martin Luther King résonne d'une manière particulière pour vous aujourd'hui dans l'Amérique? Est-ce qu'on a encore ce rêve? Est-ce qu'on a encore de l'espoir? Ou est-ce que les temps sont très sombres?
1: Très sombres. And we just try to find different ways.
2: On essaie de trouver différentes façons de combattre ces temps sombres. Je n'avais jamais imaginé dans ma vie, ça ne m'est jamais venu à l'idée qu'on pourrait être confronté à un mal d'une telle ampleur. C'est-à-dire de la malveillance envers des personnes qui ne sont pas. C'est vraiment une avalanche.
1: The people in this avalanche really... Their first order of business is cruelty.
2: Vraiment, les personnes qui sont en train de mener cette attaque, ce qui les préoccupe, c'est la cruauté, c'est l'humiliation. Alors, qu'est-ce qu'on fait face à ça? On peut avoir l'impression qu'on ne sera pas capable de renverser la vapeur. On ne peut pas faire renverser la marée, on ne peut pas la faire reculer, mais on peut sauver quelques poissons, on peut aller là où il y a besoin d'alliés, on peut être témoin de ces jeunes qui ont parfois 10 ans, qui ne parlent pas anglais, qui n'ont pas d'avocat. Comment est-ce qu'on peut essayer de les protéger? Il faut aller dans les tribunaux, hors des tribunaux. Ça, ce sont des choses qu'on peut faire activement. Et ce n'est pas ce que les personnes imaginent, les marches, les manières, même si, évidemment, les marches sont aussi très importantes et que je suis ravie que 8 millions de personnes aient manifesté récemment. Parce qu'en Europe, dans d'autres endroits, on se demande, mais qu'est-ce qui se passe dans ce pays? Pourquoi personne ne dit rien?
1: Why didn't somebody stop Hitler?
2: Et moi, en même temps, j'ai passé ma vie à entendre pourquoi est-ce que personne n'a jamais arrêté Hitler. Et bien voilà pourquoi. Parce qu'il était populaire, parce que c'était une véritable secte, une sorte de culte. Et c'est vraiment ce qui est en train de manœuvrer dans la direction d'une dictature aujourd'hui. Et ça ne va pas être simple.
0: Alors qu'est-ce qu'on fait? Dans ces cas-là, on se le répète.

0: Et ceci, we shall overcome. Quelle est pour vous la puissance, soit de la force pure, soit du réconfort, justement, de la musique, des arts, quand les temps sont durs, quand la politique fait peur, est-ce que vous trouvez du réconfort encore aujourd'hui dans la musique, dans la poésie?
1: Of course, yeah.
0: Oui, bien sûr.
1: And I was joking a while ago because
2: je plaisantais il y a peu parce que j'ai raconté que j'avais rejoint un cirque
1: two nights a week for six weeks
2: pendant six semaines, deux soirs par semaine, avoir justement ce moment où je pouvais laisser derrière moi, quitter cette tragédie de l'époque. J'ai trouvé ça merveilleux. J'ai d'abord commencé par lire mes poèmes en plein milieu d'un cirque. Et on était au milieu de personnes qui pensaient la même chose et toute personne saine d'esprit partage ce sentiment et on était dans la joie et on pouvait retrouver justement cet esprit un peu plus sain dans le cirque, la musique, les arts, tout ce qui est impossible à écraser. En réalité, ils peuvent essayer, mais ça se relèvera.
1: For my part, I appreciate everything
2: that I have. J'apprécie tout ce que j'ai, tout ce que j'ai le privilège de pouvoir avoir. Et c'est important pour moi d'apprécier ce privilège chaque jour parce que ça m'aide justement à traverser cette période difficile. Et j'ai tellement de privilèges. Je vis dans la beauté, au milieu des arbres. Personne ne menace ma vie aujourd'hui. Alors j'essaie simplement de veiller sur mon jardin.
0: Tout ça et l'humour. Je voulais terminer en lisant en français. Et si vous voulez bien, John, vous lirez vos mots à vous en anglais. Parce que oui, l'humour aussi, quelle force! L'écriture. L'écriture est comme l'amour. On ne peut la forcer ou elle meurt en cherchant à croître. L'écriture est comme l'amour. On ne peut la forcer ou elle se change en ciment dans un tube de dentifrice. À vous, John.
1: But do you want me to read it in English?
0: Yes, no? Please.
2: Oh, okay. En anglais.
1: Writing is like love. It can't be forced, or it dies in its own process. Writing is like love. It can't be forced, or it becomes cement in a tube of toothpaste.
0: Merci beaucoup.
1: Very poetic.
2: C'est poétique.
1: Thank you very much.
2: Merci à vous.
0: C'est poétique et drôle. Quand tu verras ma mère, invite-la à danser aux éditions Point. À très bientôt.
1: Merci.
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0: L'homme qui a réussi à mettre d'accord le Figaro et l'humanité. Bonsoir Benjamin
6: bon,
0: Biolay.
6: Bonsoir.
0: Mais oui, vous avez fait ça. Le Figaro dit, l'auteur-compositeur-interprète le plus doué de sa génération. Et l'Huma, très d'accord, dit, mais oui, un double album nourri et inspirant. Eh, la classe ou pas?
6: Bah, de ce point de vue-là, ouais, c'est pas rien, quoi. Figaro, Huma, je pense qu'il n'y a que à ce sujet-là qu'ils ont été d'accord cette année. Donc, pour une fois, je prends.
0: Ouais, on peut découper les articles, exactement. Benjamin Biolay, bienvenue dans Décibel. Cet album, le disque bleu, 11e album, double album. C'est vrai qu'il a été accueilli d'une manière unanime. L'Huma et le Figaro, c'est pour la vanne, mais n'empêche, le grand public, ça y est, c'est votre terrain de jeu, quoi. Parce que vous n'avez pas perdu la street cred qui vous permet d'être en couverture des Un Rock, mais vous êtes aussi en couvre de Télé 7 Jours et Gala. C'est quoi cette place quasi unique?
6: Ah ben je ne sais pas du tout. Moi, j'étais très content de, que que différents médias s'intéressent à mon cas et tout. Ouais. Après, je ne cherche pas à savoir ce que ça veut dire d'être à ces endroits-là, c'est sûr.
0: Alors, est-ce que ça se traduit quand même sur scène et dans le public notamment? Je pose la question parce que vous avez commencé, vous avez déjà fait quelques dates de votre tournée acoustique. Il y a eu Longjumeau et puis il y a quelques jours le Théâtre Marigny à Paris. Est-ce que vous voyez de nouvelles têtes dans le public? Est-ce que vous sentez venir de nouvelles personnes à vos concerts?
6: À chaque tournée, un petit peu quand même. Ouais, j'ai l'impression que c'est quand on va régulièrement chanter et tout dans les villes de France et tout. Si on le fait bien, les gens quand même ont tendance à revenir et pourquoi pas inviter des amis, c'est ce qu'on fait tous en fait, quoi. En disant viens voir, il y a un groupe super, je les ai vus l'autre fois, ça m'a plu. Et c'est sans doute un truc de bouche à oreille plus que de presse, enfin j'espère après. C'était très chouette quand même, ça faisait longtemps que j'avais pas fait de concert régulier, enfin ouais, que j'avais pas préparé un concert et tout, et là c'était avec les musiciens que je préfère, même si c'était pas tous là parce qu'on peut pas être 15 sur scène, mais non, c'était trop bien, j'ai pris un grand plaisir.
0: Alors ça c'est vu, en plus il y a des vidéos qui ont été partagées sur les réseaux sociaux, qui ont quand même au moins cette qualité-là.
6: Ah, ils ont plein de qualités, c'est sûr.
0: Ouais.
6: Pas que ça. Ouais.
0: Mais je me suis dit, waouh, qu'est-ce qu'il est détendu sur scène, Benjamin. Moi je vais vous voir en concert, en gros, depuis cette période-là. Ça fait 20 ans, Benjamin. Vous êtes la plus longue relation de ma vie.
6: Oh, ça me fait plaisir.
0: Donc, à l'origine, c'est là où j'ai commencé à aller vous voir en concert. Et en vous suivant, d'année en année, d'album en album, je trouve que vous vous êtes détendu sur scène. Je me demande si vous n'avez pas toujours été super à votre place en studio. Ça n'a jamais été une question. Par contre, sur scène, il vous a fallu plus de temps pour apprivoiser la bête.
6: Beaucoup, beaucoup plus de temps. Ouais. Le studio, c'est pas que j'étais à ma place, mais au début, mes fonctions, elles étaient toutes petites. Quand il faut juste faire un truc, puis après, donc on prend, c'est comme dans n'importe quel métier. En fait, on vous donne de plus en plus de responsabilités et ça se fait de manière très chronologique. Ouais. La scène, en fait, il y avait la scène avant. Moi, quand j'habitais à Lyon et tout, j'allais jouer, je faisais des concerts, des trucs, et j'étais plutôt détendu. Mais la scène, avec la grosse pression d'avoir sorti un disque, ouais. Et puis j'étais au début hyper emmerdé parce que je savais que mon disque, le premier Rose Kennedy, c'était un vrai truc de producteur et que c'était impossible à faire sur scène, en fait.
0: Il y a trop d'instruments, trop de choses.
6: C'est une voix toute petite avec énormément de production derrière. Ça avait demandé d'ailleurs du boulot. Donc je savais que c'était mort. Donc j'ai dû faire avec, et puis ça s'est mis à me plaire, ça s'est mis à me plaire déjà quand j'ai eu du succès en vérité, quoi, parce que ça change la vie quand même d'avoir un peu de succès, et puis quand j'ai commencé à me sentir un peu à ma place, c'est sûr.
0: Ouais, et puis même, je trouve, même physiquement, au début, j'avais l'impression que vous saviez pas quoi faire de votre grand corps, là, et que maintenant, oui, vous savez.
6: Je trouve que c'est là où c'est ce qu'on voit le plus quand quelqu'un est pas à l'aise sur scène, c'est quand son corps paraît bizarre. Parfois, la voix, ça va très bien, mais on sent que le mec ou la fille se sent pas vraiment bien, et moi, je pense que ça se voyait, ouais.
0: Vous pensez que le ciné aussi, ça vous a aidé à ça, à apprivoiser ça?
6: Moi, je pense un petit peu quand même. Le corps, en tous les cas, c'est sûr. Oui.
0: Le disque bleu, les amis, sort les violons comme à l'origine, à l'époque.

0: ça s'est fait dans quel sens, Benjamin, le choix de faire un double album? Vous sentiez que vous aviez des chansons qui étaient vraiment différentes?
1: Oui, il a suffi de quelques chansons, on n'en a mis que deux, mais là je me suis dit, voilà, c'est impossible cette affaire de faire.
0: Sinon, ça marche pas.
1: Ça
0: ensemble.
1: Sur une même face. Bah ouais, parce que je suis à l'ancienne, je pense aux faces d'albums. Et souvent, quand on tournait la face, ça pouvait être complètement différent, mais il y avait eu ce sas entre les deux, ça s'arrête, tu tournes la face et tout. Donc j'ai décidé d'en refaire un, mais j'en avais déjà fait. Et puis, c'est de la génération qui a grandi avec ça, quoi, entre le triple du Clash, Sandinista, le Song de Nokia of Life et l'album blanc, qui sont des doubles albums.
0: Tous les Led Zepp quasiment aussi.
1: Tous les Led Zepp. Ouais. Même Francis Cabrel, si je me trompe pas, Samedi soir sur la Terre, c'est double et tout. Goldman en a fait un double aussi, qui a beaucoup. C'est quand même un truc très culturel de l'époque des albums. C'est là où c'est un peu.
0: Et double tournée aussi, du coup. Est-ce que certaines chansons des résidents peuvent se trouver sur la tournée acoustique et inversement, des chansons de la partie plus acoustique de l'album Visiteur seront dans la tournée électrique?
1: Alors, il y a eu 2-3 chansons de la première phase qui étaient sur la tournée acoustique. L'inverse va être plus difficile, je pense quand même. Ouais.
0: On verra. Pour le moment, écoutons ma préférée de l'album. Je suis très égoïste, hein, j'ai fait la programmation en me disant que à vous aussi ça vous plairait d'écouter Morpheus, Tequila, très homme à la tête de chou.
1: Total, et Mélodie Nelson, c'est un hommage à Gainsbourg Vanier, ce couple maléfique qui a fait pour moi l'album français le plus dingue de tous les temps.
0: Benjamin Violet est dans Décibel et on est bien contents.

0: J'ai envie de dire un truc très banal, mais c'est pas grave, je le dis quand même, je me rattraperai après. Qu'est-ce que c'est beau, merde, alors.
1: Oh, c'est gentil, non, mais c'est un plaisir à faire. Mais c'est aussi pour la référence, c'est un plaisir de faire vraiment ça en studio. Au studio ICP à Bruxelles, qui est magnifique, avec les vrais sons. Parce que les disques de cette époque, on les adore à cause du son, mais c'est à cause des studios aussi dans lesquels ils ont été faits, quoi. Tu vois, avec le vrai matos,
0: la bonne console,
1: exactement, les bons paravents, bon endroit, le bon compresseur. Et là, on s'est fait un peu plaisir et du coup, c'est hyper satisfaisant.
0: Et pour essayer de rendre un peu moins banal mon histoire de beauté, j'ai quand même une question là-dessus, justement. Est-ce qu'il y a autre chose d'encore plus important que la beauté quand on fait une chanson? Benjamin, je veux dire, est-ce que vous êtes capable de faire un peu moins beau en vous disant que ça sera peut-être plus intéressant ou plus émouvant ou plus choquant?
1: Non, si c'est plus dansant, je suis prêt
0: à faire moins beau.
1: À faire un petit deal en disant, allez, ce sera un peu moins joli ou par exemple, ce sera moins poétique ou je sais pas quoi. Mais parce que c'est aussi l'autre fonction pour moi de la musique, quoi.
0: Que ce soit beau.
1: Non,
0: et qu'il faut que ça danse.
1: Soit j'aime la musique parce qu'elle est belle, soit parce qu'elle est dansante, et quand c'est les deux, c'est merveilleux, quoi. C'est vraiment un truc comme les Smiths dont j'ai toujours été fan à cause de ça, quoi. Au début, quand j'ai découvert, je dansais dessus et ça me rendait hystérique, je sais pas, ça me faisait un effet fou. Et puis quand j'ai commencé quand j'ai eu mon premier disco franco-anglais, que j'ai vu les textes, j'étais là, what the fuck, qu'est-ce qu'il raconte et tout.
0: Il y a des dossiers dans les
1: chansons. Quoi, il parle. Ouais. Et il y a, parfois c'est très allégorique, c'est de la vraie poésie, quoi. Il y a des fois, il est très direct. Mais, et du coup, j'ai trouvé ça merveilleux.
0: Alors, baladons-nous sur cet album. Il y a, je trouve, un équilibre qui est, mais tellement réjouissant à l'écoute. Par exemple, Soleil profond.

0: fait, vous n'allez jamais dans le cliché. Oui, il y a de la guitare électrique, mais du coup, c'est contrebalancé par des percus.
1: Ouais,
0: c'est pas une grosse batterie bien grasse.
1: Ah non, c'est des vrais percus tropicales. Ouais, je sais pas. Ouais, c'est envie d'expérimenter aussi, parce que soit pour moi, soit pour d'autres artistes, le vrai titre bien rock avec la grosse batterie, avec le gros son rock, j'ai déjà eu l'occasion de l'essayer pour voir ce que ça avait. J'adore, mais là, c'était trop marrant de mettre des percus tropicales, je trouve.
0: Ou alors, quand vous avez des paroles bien punk, comme Pauline partout, Justine nulle part, alors on contrebalance avec un peu de violon.

0: penser. Je me souviens quand j'étais au lycée, on avait un prof de français qui nous étudiait les poèmes de Baudelaire et il nous les faisait analyser, il nous disait qu'est-ce qu'il a voulu faire, pourquoi il a fait ça, etc.
1: Ah, je détestais ce genre de prof. Moi aussi. Genre, putain, il me faisait ça.
0: C'était terrible.
1: J'en ai eu plein des tue-l'amour, quoi, qui vont t'expliquer pourquoi tu trouves cette personne jolie. Parce que tu sais, son nez est parfaitement symétrique. Oui. Tu t'en fous, en fait, mais bon.
0: Mais ça m'a appris quand même un truc, au-delà de sécher les cours de français, ça m'a appris que, en fait, quand c'est vraiment réussi, c'est rarement un accident. Alors, est-ce que ça vous arrive, les accidents? Ou est-ce que là, ce qu'on vient d'observer, par exemple, que la guitare est contrebalancée par une percue, que les paroles sont contrebalancées par un violon et tout, ça, c'est pas des accidents.
1: Non.
0: C'est à votre niveau d'orfèvrerie, c'est des heures de prise de tête.
1: Ouais, un peu de prise de tête, c'est des heures. C'est comme si on jouait à la console aussi, c'est un peu ludique quand même. C'est, ou si on faisait une réussite ou un truc, il y a quand même un côté.
0: Ça fait vieux.
1: Vachement, je sais. En 10 ans, je m'en suis rendu compte.
0: Parce
1: que la console, ça faisait un peu trop jeune par rapport à mon âge, donc je me suis contrebalancé avec un truc de vieux, mais là, je suis allé trop fort. Non, il y a un côté amusant de mettre des mots dans des notes, en fait, quand même. C'est un truc super amusant à faire, je trouve.
0: Et les accidents, ils arrivent ou pas?
1: Il y en a plein, mais ils arrivent sur des compositions. Ça arrive souvent. Il y en a plein par plusieurs par album en général, quoi. C'est vraiment même de se tromper, quoi. Sur la guitare, c'est facile à comprendre qu'on n'est pas sur la bonne case. Et sur le piano, ça peut être juste une note qu'on n'avait pas prévu de jouer qui crée un accident. Hein.
0: Et donc là, sur l'album, il y a des accidents de studio qui sont devenus la version officielle de la chanson.
1: Ouais, je crois.

0: Poitou, Justine Nulle Part, Benjamin Biolay et l'invité de Décibel. C'est laquelle votre préférée sur cet album, les 24 nouvelles chansons?
1: Oh non, mais moi j'en ai pas des préférées.
0: Rien, jamais.
1: Non, ce sera toujours celle que les gens préfèrent, qui sont mes préférées. Tant que je vous dirai dans quelques mois après la tournée. Voilà.
0: Benjamin, sur ce nouvel album, j'aime bien parce qu'on retrouve vos obsessions. Et il y a de nouvelles obsessions. Obsession Jeanne Chéral, que je partage, elle est formidable.
1: Oh.

0: Vous avez été très impliquée dans le dernier album de Jeanne Chéral. Et alors, elle parlait de vous à toutes les interviews en disant « S'il n'était pas venu me sortir de ma grotte, j'aurais pas fait de disque. »
1: Ouais, après, moi, ça me touche beaucoup qu'elle le pense. Mais je pense qu'elle aurait, quoi qu'il arrive, fait un disque. C'est son carburant, c'est sa passion. Elle est comme moi, elle est complètement fondue de chansons, quoi. C'est quelqu'un qui adore ça. Et je pense qu'au bout d'un moment, elle se serait dit quand même, faut que je fasse des nouvelles chansons. Mais je l'ai un peu bousculé, peut-être.
0: Mais c'est beau, je trouve, votre histoire, cette espèce de très longues amitiés sur des années. Ça va finir par faire des dizaines, même, d'années.
1: Ouais.
0: Enfin, je sais pas, on a tellement l'impression que ce monde de la musique, il est concurrentiel et plein de méchanceté et plein de. C'est beau, je trouve.
1: Oui, c'est assez rare. Hein, j'ai pas 3000 relations comme ça dans ce métier et tout, mais il faut que. C'est parce que on aurait été amis quoi qu'il arrive, je pense. On a plein de points communs, je trouve.
0: Autre obsession, les dates. Vous vous souvenez de vendredi 12 sur Grand Prix. Nous sommes maintenant au 15 octobre.

0: dit d'une voix très basse mais ferme sans mettre les formes.
1: Alors ça, c'est vraiment le signe des grands nostalgiques de tout noter dans un coin de leur tête, noter la date et quel temps il faisait et l'heure qu'il était.
2: Après, c'était pas noté, mais je pense que tout est vrai, la date et tout. Ouais. C'est cette histoire-là, enfin ce petit flashback, il m'est revenu quand j'ai écrit cette chanson à Buenos Aires et tout. Et là, je parle de Lyon. Je le savais que c'était à Lyon et tout. Donc j'ai mis la date peu avant mon départ de Lyon, d'ailleurs, quoi. Donc oui, c'est un peu. C'est un peu vrai, mais je l'avais pas noté tout ça, mais c'est pas une invention.
1: Et vous notez des trucs ou pas?
2: Moi maintenant, je sais pas, parce que j'ai tendance à me dire que si je m'en rappelle pas, ça valait pas le coup d'être noté.
1: Waouh.
2: Je parle des idées.
1: Oui oui. Même des moments où vous dire bah merde, là je suis super ému, tiens je vais noter.
2: Non, je note pas. Je prends pas de photos et tout, mais je suis un peu. L'album de Bad Bunny m'a beaucoup touché parce que de dire j'aurais dû prendre plus de photos, c'est moi je sais exactement ce que c'est que cette sensation. Quand je vis un truc, je pense jamais soit à prendre la photo, soit à le noter, parce que j'ai l'impression que c'est le seul moyen de le vivre vraiment. Mais parfois tu te dis j'aurais dû garder
1: quelque chose. Bon, alors l'obsession de l'eau, ça c'est pas nouveau, ça fait longtemps que l'eau sous toutes ses formes et notamment la mer est dans vos albums, mais là ça y est, vous n'habitez plus que au bord de l'eau.
2: En fait, oui, j'ai de la chance. Mais même à Paris, que je suis loin de des quais de Seine, mais il y a quand même de la flotte et tout.
1: Il y a de la flotte quelque part.
2: Mais ouais. Après, à Buenos Aires, il faut dire les choses. Il y a des gens qui viennent à Buenos Aires, je leur dis, tu sais que c'est au bord de la mer, et ils me croient pas. Parce que la ville tourne le dos à la mer. Ouais. Et elle est construite dos à la mer. Et ça, quand on les emmène à Puerto Madero et qu'ils voient qu'effectivement, il y a ce... Bon, après, elle est très polluée à Buenos Aires, on peut pas s'y baigner. Mais il y a réellement la mer, oui. Mais on la voit jamais.
1: Mais alors, vous avez essayé d'analyser ce que ça vous procure et pourquoi votre disque, il est bleu et pourquoi, avant de le sortir, il y a eu plein de vidéos où on voyait, oui, la mer, etc.
2: Je sais pas, j'aime ça. C'est à la fois rassurant et en même temps, ça vous remet en place, quoi. Quand vous faites un tout petit peu de bateau, dès qu'il y a un peu de grain, dès que ça envoie un petit peu, et tout, même quand vous nagez et que vous sentez qu'il y a vraiment du courant et qu'il n'est pas, ce serait pas très malin d'aller très très au large, vous voyez que vous dépassez, vous sentez bien que la mer en une seconde elle peut vous coucher quand même, quoi.
1: D'accord, ah ouais, donc c'est un truc avec les éléments.
2: Mais j'aime la regarder, par contre elle me fait un bien fou. Ouais,
1: c'est comme dans Resident Visiteur, la chanson avec la peur de l'avion, son au-dessus de la flotte aussi, quoi.
2: Exactement.
1: Ouais, non, ça fait du bien, c'est vrai, de se frotter aux éléments. Alors, nouvelle obsession, j'espère que je me suis pas plantée, Benjamin, mais en écoutant l'album, j'ai remarquez que ça parlait beaucoup de sommeil. Et alors ça, c'est bien parce que ça va. Ah, il a réfléchi. J'espère que je me suis pas plantée, les amis. Attention, si j'ai mal interprété, c'est pas grave. Mais on a quand même la sieste. On a Morpheus Tequila. Bon bah Morphée, je ne fais que dormir.
2: C'est quelqu'un qui.
1: Voilà. Mauvais garçon, même quand je dors, je fais des ronds. Le disque bleu. Et on a deux pannes d'oreiller aussi dans le disque. Une sur juste avant de tomber et une sur mes souvenirs.
2: Ah ouais.
1: Alors, non mais je trouve ça intéressant parce que votre image de mauvais garçon, vous en jouez d'ailleurs dans une des chansons, on se dit le mec ne dort pas la nuit. Et en fait là je trouve que vous parlez vachement de sommeil.
2: Ah non, non.
1: Est-ce que vous êtes devenu raisonnable maintenant et vous vous couchez tôt avec une tisane?
2: Ça peut arriver quand même, ouais, quand même. Mais c'est très facile à expliquer, c'est qu'avec le temps je trouve la solitude de moins en moins pesante aussi.
1: Ah ouais, c'est vrai.
2: Ouais. Ça me va très bien, je peux rester longtemps tout seul et un peu comme un ermite. Le fait de sortir beaucoup, c'est parce qu'on a aussi peur de ça, de la solitude, et la nuit.
1: On préfère être avec Guicon qu'être tout seul.
2: Exactement, et parfois c'est pas Guicon, il y en a juste 9.
1: Big BD était pas là.
2: Voilà, il s'était barré. mais c'est un peu ça d'ailleurs, traîner dans des endroits où il y a des gens comme ça et tout. Ouais. Pas forcément les meilleurs endroits du monde pour se sentir bien et épanoui, mais la peur de la solitude, la nuit qui tombe, le truc. J'ai le souvenir de ces angoisses qui me forçaient à sortir et donc à moins dormir et tout. Maintenant, j'ai pas peur d'être seul.
1: Eh ben, ça fait quand même des bonnes chansons, comme quoi.
2: De toute façon, il faut être tout seul pour faire ça. Ouais.
1: Eh bien, merci pour ces mois de solitude, Benjamin, qui nous ont amené ce beau disque bleu. Je me joins au concert de louanges du public, de la presse. C'est absolument incroyable. Et on a hâte de vous voir sur scène. C'est conseillé par l'Humanité et le Figaro, les amis, c'est important.
2: C'est pas rien, ouais.
1: Merci, Benjamin.
2: Merci beaucoup.
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1: Aujourd'hui, j'ai testé pour vous le cirque de Navacelles. Je vous emmène avec moi dans un endroit qui donne le vertige, mais dans le bon sens du terme. Et pour vivre cette aventure, Christina et Lola sont avec moi. Autant vous dire que l'expérience se vit encore mieux à plusieurs. Direction le cirque de Navacelles. La route serpente tourne, monte, et par la fenêtre, le paysage change peu à peu. Et puis, on arrive dans les hauteurs, on coupe le moteur, silence total. Devant nous, un immense amphithéâtre creusé par le temps. Des falaises vertigineuses, la rivière tout en bas, toute minuscule. On reste là, sans parler, juste on regarde. On entame la descente à pied. Le sentier s'enfonce doucement et dans le cirque, à chaque pas, le décor change. À gauche, des falaises impressionnantes. À droite, de la verdure, des odeurs de nature, le bruit discret de l'eau en contrebas. Une me souffle, qu'est-ce qu'on se sent bien ici. Et l'autre qui nous dit, en sortant son téléphone bien évidemment, c'est tellement beau pour capturer tous ces moments. On marche, on discute, on rigole, on s'arrête souvent, pas parce que c'est fatigant, mais chaque virage offre un nouveau point de vue. On arrive en bas, on découvre le village de Navacelles. Quelques maisons en pierre, la rivière qui passe tranquillement, le temps qui semble s'être arrêté. On parle moins fort, on respire profondément. C'est une expérience à la fois physique, parce qu'elle se mérite, et contemplative, parce qu'on prend le temps de vraiment vivre l'instant. Ce que j'ai ressenti ici, un mélange étrange de vertige et de sérénité, la nature immense, presque écrasante, et en même temps, incroyablement apaisante. Partager ce moment avec Lola et Christina rend l'expérience encore plus forte. On s'encourage dans les montées, on rit, on s'émerveille ensemble. Le cirque de Navacelles est un lieu à voir au moins une fois dans sa vie. Accessible toute l'année, il propose de nombreux sentiers de randonnée, bien balisés pour tous les niveaux. Prévoyez une bonne paire de chaussures quand même, de l'eau et surtout le temps pour vraiment profiter. Petit conseil pratique, laissez votre voiture au belvédère de Blandas, 4 euros, et prenez la navette gratuite pour descendre dans le cirque. Elles sont mises en place pendant la saison estivale.
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1: J'ai testé, j'ai adoré le cirque de Navacelles, un endroit puissant, naturel, inoubliable. C'était Béatrice et on se dit à très vite pour une nouvelle chronique pleine de découvertes.
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3: Salut Brice Zizel.
4: Comment il s'appelle déjà ?
3: Je m'appelle David Pasquet, j'ai 55 ans.
5: C'est le musicien alors ?
3: Je suis talabardeur, musicien, compositeur.
5: Ça c'est terrible, les musiciens, ça branche toujours beaucoup les femmes. C'est dur pour les autres.
4: Mais qu'est-ce que tu fais là ?
3: Je suis dans les petits bonheurs.
6: À la main la musique !
3: Vous habitez où, vous m'avez dit ? Alors, moi j'habite à Vannes, je viens du centre-Bretagne, de Saint-Nicolas-du-Pélène.
5: Comment t'as fait pour te retrouver là-bas ?
3: Parce que je suis arrivé par la rencontre d'une fabuleuse femme qui a finalement m'a déplacé de mon centre-Bretagne.
7: J'ai jamais vu un homme avoir autant d'égards pour une femme.
3: J'habite là-bas depuis 95. Il y a la mer, il y a la ville, il y a la campagne pas loin. Bon, il y avait une culture vannetaise aussi à Saint-Nicolas, c'est-à-dire que c'est quand même le Pline qui est roi à Saint-Nicolas-du-Pélène. Et finalement, d'aller à Vannes, c'était pas aller tellement l'étranger pour moi.
4: Oui, enfin, en somme, tu n'as jamais quitté le département.
8: Pour un CDR.
9: Tu as acheté un petit 45 tours. Regarde.
3: Mon premier 45 tours, c'est un Titi et Gourminet qui se parle avec une petite musique derrière.
10: Gourminet, veux-tu jouer avec moi ? Gourminet.
3: Ouais, voilà. Gourminet, non. Bah, j'écoutais ça tous les jours, hein. D'ailleurs je crois qu'il restait toujours sur l'électrophone. Ça me rendait plein de joie et en même temps un peu de méfiance quand même, parce que Titi, il faut qu'il fasse attention à Gourminet. Et Gourminet, c'est un malin.
10: Mais oui, c'est bien vu, un Gourminet.
11: Allez, vas-y, fais-nous rire.
6: une histoire, allez.
3: Une blague courte.
8: Bon, vous y allez, oui.
3: Un jour, la plage, celle-ci voulait toucher mon coquillage. Je lui ai dit, oh, fais-moi l'amour si tu veux, mais touche pas à ma coiffe.
5: Très drôle.
1: Ça va l'air.
11: Ce matin, exercice d'expression orale.
3: N'est que tout de la variant, hein.
12: Ce qui signifie ?
3: Ce qui signifie, c'est pas le tout de raconter les conneries.
12: Ah non, je confirme.
13: Oh, bon, dites pas de conneries.
3: Allez, salut, canabou.
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14: Gros ce vin là, il est ben trop bon pour la modurer.
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14: À modurer le vin, ça veut dire y rajouter de l'io. Je vous avoue que je connaissais pas ce mot là, puis que je l'ai trouvé dans mes livres. 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C'est épais, ça saoule et ça tache, le fond du verre, et devient noir et bleu. 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
1: Nous sommes avec Joaquim Cordero dans le centre historique de Montferrand. Joaquim, vous avez un parcours assez atypique. Papa était déjà là, le grand frère, la grande sœur, déjà bien installés. Et vous, finalement, vous êtes resté quasiment une dizaine d'années au Portugal avec maman et les autres frères et sœurs avant de venir.
2: C'est ça.
1: Vous voilà, êtes le guarda, que l'on dit feia, farta et formosa.
2: C'est ça. Alors, farta, généreuse, fria, parce qu'elle est à 1000 mètres d'altitude.
1: Voilà,
2: c'est la ville la plus haute du Portugal. Après, une mauvaise langue disait qu'elle était vilaine. Et moi, je dirais plutôt qu'elle est formose, c'est les charmeuses, quelque chose un petit peu dans ce genre.
1: Bon, en tout cas, c'est là où vous êtes né, c'est là où vous avez passé vos premières années, enfin, à proximité, dans un petit village, Montsoito.
2: C'est ça.
1: Un beau jour, donc, vous décidez de partir. Votre papa est venu vous chercher avec votre sœur. Racontez-nous.
2: On part. À l'époque, on était mal informés.
1: Oui, les gens disaient que, attention, vous n'avez pas de papier, il faut se cacher, etc.
2: Alors, moi, j'ai passé la frontière d'Espagne, d'abord.
1: Villa Formosa.
2: Villa Formosa, par les petits chemins. Je me suis retrouvé de l'autre côté. Donc, on a pris le train Fontes du Nord, donc côté Espagne. J'étais accompagné de ma soeur, le beau-frère, le papa. On arrive à la frontière donc, de France. Et là, bon, à la douane, ils m'arrêtent, ils me disent, bon, papier. Donc, j'ai montré ma pièce d'identité. On m'avait dit qu'il fallait que je dise que j'étais seul, parce que sinon, ils pouvaient accuser le papa qu'il n'était pas sœur. Enfin, c'était un truc qui ne tenait pas debout. Mais bon, à l'époque, c'était comme ça.
1: Là, ça a été un vrai problème.
2: Eh bien, ça a été un vrai problème, parce qu'il m'envoie dans une salle. Et au bout d'un petit moment, un gendarme me prend, il me ramène. Donc, on était deux. Marche arrière, direction la douane espagnole. J'étais pas majeur, j'avais pas le droit de voyager. Il me laisse donc à la douane, il prend l'autre gars, il l'amène ailleurs. Et moi, j'étais là tout seul.
1: Seul ? Qu'est-ce que vous avez ressenti, la joie
2: Là, j'ai dit, je sais pas comment ça va se passer, mais.
1: Vous n'aviez pas un sou en poche ?
2: Pas un sou en poche, c'était mon père qui avait tout. Je sors de la gare et je prends la route en direction d'Andaï, donc de la frontière française. Je vais essayer de voir.

0: si je trouvais mes parents. Au bout d'un petit moment, qui c'est que je vois un taxi qui s'arrête à côté de moi? Ma sœur à l'intérieur, je peux vous dire que ce jour-là, j'ai dit, bon voilà, ça y est, je suis sauvé. Elle a été très courageuse parce qu'elle a dit, arrive ce qui arrivera. Mon frère, je ne vais pas le laisser comme ça. C'est quelque chose que je lui dois, ce geste qu'elle a fait.
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2: Quand j'étais petit, j'étais malade en voiture. Donc même si on partait tôt le matin, j'avais pas d'autre choix que de regarder la route. Et c'est comme ça que je me suis un peu intéressé à l'environnement routier, à tout ce qui se passe autour des routes.
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2: Bonjour, Laurent Carré, j'ai 54 ans, je suis professeur d'histoire géographie au Collège de Descartes. Je suis le président de l'association Nostalgie, une association qui milite pour la sauvegarde du patrimoine et la mémoire de l'ancienne route nationale 10.
4: Je crois qu'on a là aujourd'hui la définition du prof cool. C'est celui qui arrive encore en 2025 en deux chevaux sur le parking du collège et qui met de l'humain avec un grand H dans toutes ses histoires.
2: Je suis né moi-même un peu par accident sur les bords de la Nationale à Saint-Mandé-Touraine. Et moi, l'attachement me vient du fait que j'ai grandi devant une agence Citroën. Ma mère allait souvent me rechercher dans le garage, ramener les catalogues que je ramenais de chez moi, donc je pense que ça vient de là.
5: Vous êtes une des rares personnes pour qui le mot bouchon ne fait pas tellement peur.
2: Non, voilà, enfin, même jusqu'à, on pousse le vif jusqu'à en réorganiser. Depuis 2013, on organise à Saint-Mandé-Touraine le bouchon de la Nationale 10. La Nationale 10, c'est la route qui fait Paris, Bordeaux, Espagne. 765 km de bitume. En Touraine, c'est vraiment une colonne vertébrale du département puisqu'elle la traverse quasiment, elle la coupe en deux, pratiquement moitié-moitié depuis Château-Renaud jusqu'au sud de Sainte-Maure.
4: On pose les cartons, les albums photos, petit tour du département dans les années 50, 60, 70 avec toutes les photos, toutes les cartes postales.
2: Le cocardier dans les années 50 était tenu par un cuisinier humoriste qui avait dressé un petit coq qu'il avait sur l'épaule. Là par exemple on est à Ville-Domé, à la Grand-Vallée, Pierre de Tours, la Cocotte Minute, le garage Citroën, policier monté sur cette plateforme, la grillade. Elle a brûlé très peu de temps après son ouverture.
5: Pas drôle vu le nom.
2: Et en plus...
4: Alors l'incarnation concrète de cette passion pour Laurent, c'est une station. On monte dans la Dodoche, direction Ozo.
2: On est au lieu dit Bellevue. Voilà pourquoi on l'appelle la station Ozo Bellevue et on est sur la commune de Saint-Mandé-Touraine. Premier but, ça a été de la sauver cette station. On a tous reconnu le caractère patrimonial exceptionnel de l'architecture. Chaque fois, je suis fier. C'est grâce à l'association qu'on a fait bouger un petit peu les
4: Retour
2: choses.
4: Retour à la belle époque, Laurent, sans ceinture, sans limitation de vitesse. Vous le savez, hein, le bonheur des uns.
2: Et avoir une caravane ou une vieille deux chevaux devant soi quand on avait une voiture plus puissante.
4: Et le malheur des autres.
2: C'était une vision d'horreur, quoi.
4: À vous de lui envoyer vos souvenirs et vos histoires pour décortiquer tout ça. Il saura prendre le temps.
5: Vous prenez l'autoroute ou pas?
2: Très rarement. Je veux profiter du paysage, je veux m'arrêter où je veux, quand je veux. Le voyage ne commence pas à destination, il commence quand je monte dans ma voiture.
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6: Taureau, je crois que c'est du 21. Ah non, je sais plus.
7: Savez-vous ce que c'est que l'astrologie?
8: C'est les astronautes qui vont dans l'espace.
6: C'est l'espace et les constellations, le placement des étoiles.
7: Vous êtes de quel signe?
8: Verseau. Moi, je crois que je suis taureau.
9: Moi, je suis taureau.
10: Ah si, je suis taureau.
7: Comment on a découvert que vous étiez de ce signe-là? C'est grâce à quoi?
6: Au mois de l'année, par exemple, le taureau, je crois que c'est du 21 mars jusqu'au 20... Ah non, je sais plus.
11: Moi, j'avais un petit carnet de jeu et il y avait un jeu. Si on réussit le jeu, on savait on était de quel signe.
12: C'est quand même magique, hein?
13: Waouh, c'est fabuleux! Et pourquoi on fait ça?
11: Je sais un peu, Verseau, c'est de quel temps à quel temps? C'est de la fin de janvier au début de février. Et moi, vu que je suis née le 31 janvier, je suis Verseau, du coup. Ça s'appelle des signes astrologiques. Et l'astrologie, du coup, c'est des signes astrologiques.
7: Tes taureaux, ça veut dire que tu rentres, t'as besoin d'une étable?
6: Non, c'est sur les qualités. C'est quand on est, par exemple, taureau, dans le mois de où on est taureau, on n'est pas comme d'habitude.
7: Et vous êtes comment, messieurs les taureaux?
6: J'en sais rien.
9: Il possède certainement des qualités, mais voilà. Lesquelles?
11: Je sais pas, moi, je pense de l'émotion. Beaucoup d'émotions. Après, je sais pas.
10: Comment je peux te montrer que je peux être fort et sensible, noble et affectueux?
11: Aïe. Les taureaux, par exemple, ce sont des personnes qui sont nées pendant les mois de taureau.
14: C'est logique.
6: Quand on est taureau, on se contrarie plus, on est plus vexé, alors que d'habitude, non.
11: Taureau, vu que les taureaux, c'est costaud, je pense que les taureaux, ils sont costauds. Enfin, ceux qui ont les signes astrologiques taureaux, ils sont peut-être très forts.
7: Et les balances, alors?
11: Quand on était le signe astrologique balance, c'est-à-dire que quand il y a quelqu'un qui nous dit quelque chose, on va le balancer.

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2: Le temps de vous lire en marseillais. Bonjour Médéric.
3: Bonjour Philippe.
2: C'est notre linguiste marseillais. Donc on va jouer ce matin un peu comme des enfants.
3: Oui, tout à fait. Alors vous savez à quoi jouent les enfants en ce moment?
2: Enfin ces jours-ci, ces temps-ci. Ces temps-ci, bah, avec le smartphone, ouais, un jeu, voilà quoi.
3: Les tablettes, les jeux vidéo, etc. Ouais. On est d'accord. Bon, les tout petits jouent encore avec des voitures, des robots, des trucs Pokémon, etc. Voilà. Alors autrefois, alors non, je vais pas faire celui qui grommelle à mon réguignard.
4: C'était mieux avant. C'était mieux avant, c'est ça.
3: Non, mais je vais vous parler quand même des réguignards. Les Réguignards de Luberon, c'est une association provençale qui, comme son nom l'indique, regroupe des amoureux de la culture de la langue provençale, des gens du Luberon, qui s'appellent avec autodérision donc les Réguignards, en gros les râleurs. Hein. Eh bien, la présidente de cette association est bien connue chez nous, il s'agit de Claudette Ocelli, aussi connue sous le nom de Mamette, dont on a entendu la voix sur notre antenne pour nous apprendre un peu de provençal. Avec ces Réguignards, elle organise jusqu'au 14 mars à Pertuis, à l'espace de Croze, une exposition appelée Joe et Jugué d'antan, qui propose de retrouver des jeux et jouets d'antan et avec leur petit nom en provençal. Alors autrefois, les minots jouaient à Ouda, au dé, au Baouduf, au Toupie ou au Quille. Il y avait les osselets aussi. Alors, je me souviens que mon frère jouait, j'ai toujours trouvé ça bizarre, les osselets. Mmh. Mais voilà, ça a disparu, j'ai l'impression.
2: Oui, c'est vrai.
3: Non, voilà, on ne voit plus ça. Jouer aux osselets, c'est Djouga, Djibotrao et Mélisa Ousset. Par contre, les billes, on y joue encore. À mon époque, on prisait les gros galops comme ça et on tirait les soldats Starlux.
2: Ouais,
3: on jouait au pot. Enfin bref, voilà, j'adorais les billes. Dans la cour de récré, je pense qu'on joue encore à la marelle ou à la corde persaouta, je traduis pas. Mais probablement plus aux yeobanda, les yeux bandés au Colin Maillard, qu'on appelle aussi Kukuruma. On dirait une chanson Kukuruma. En revanche, on fait encore liser Skundai, le jeu de cache-cache, à partir du verbe s'escoudre, se cacher. Et on dit parfois, c'est Avateskoun, va te cacher. On joue aussi à la poupée, la titeille, dans son ousta ou des titeilles, sa maison de poupée, ou bien avec une poupoune pour Djouga à la mama, là non plus, je ne traduis pas. Quand j'étais minot, j'adorais jouer avec les taraillettes, la dinette, mais aussi à la marchande. J'avais d'ailleurs un bel établi de marchande et je vendais à ma mère, à ma grand-mère, plein de beaux fruits et légumes en plastique, ou du poulet, ou en plastique, ou du fromage en plastoc. Avant, la malbouffe, vous voyez, avait déjà tout prévu. Tous ces enfants d'hier ou d'avant-hier sont présentés à l'exposition Joe et Jugué d'antan à Pertuis jusqu'au 14 mars pour ce et samedi donc demain. Il y aura en plus un grand jeu de piste sur le double thème du parler provençal et des jeux d'enfants dans les rues de Pertuis, mais aussi du Motus. Tous les t-shirts toute l'après-midi nous serons sur place avec mon collègue Bla pour vous faire jouer à Motus en mode démo ou initiation. Mais il y aura aussi un Motus en live en public avec les meilleurs joueurs de Motus à défier. Alors de mon temps, on jouait à cache-cache et celui qui comptait on disait qu'il pégait. On disait, allez, c'est toi qui pègue. Ouais. Et on joue aussi à faire des moulons dans la cour. Et pour signaler un attroupement, on crie moulon. Donc ce samedi, moulon à Pertuis.
2: Allez, moulon.
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5: S'il y a un endroit qui résume bien les Vosges pour moi, c'est Saint-Maurice-sur-Moselle. C'est un condensé, un résumé, l'endroit que je montre quand on me demande à la fois de raconter l'histoire des Vosges, d'en décrire les paysages et même de parler des gens. La montagne au-dessus, jamais loin, j'allais dire au sortir de la boulangerie carrément. Hein. Et quelle montagne ! Le ballon d'Alsace qui prend racine ici, dont c'est le plus beau versant. 1247 mètres pour le sommet et une vue incroyable. On voit loin, on voit très loin, on voit même parfois trop loin si on ne prend pas le temps aussi de voir le tout près. Mais oui, ce petit brin bélier qu'on croise en juillet, ces arbres, tous les mêmes de loin, tous différents de près. Saint-Maurice, c'est la montagne, c'est l'eau des Vosges, puisque sur Moselle, ben oui, et il suffit de grimper un peu pour comprendre que la Moselle, c'est le fleuve qui nous dit que l'union fait la force, puisqu'il a, il est né en fait d'avoir reçu l'apport de plein de gouttes de rue, comme on dit dans les Vosges, qui à force de d'être nombreux à couler, forment cette auguste rivière qu'est la Moselle. L'histoire de Saint-Maurice, c'est l'histoire des Vosgiens, de cette capacité qu'ils ont d'aller là où d'autres ne seraient pas allés, dans la montagne, si belle, c'est vrai, mais pas facile à vivre, hein, surtout au Moyen-Âge, pour les premiers habitants, les premières années où on a vu écrit Saint-Maurice sur quelques parchemins. Les Vosgiens et leur capacité de travail, bien mal récompensée d'ailleurs dans les années 80, hein, mais qui continue à faire des merveilles et qui est un trésor. Je vais vous dire, le travail des Vosgiens, c'est un trésor que la France redécouvrira quand elle comprendra enfin qu'elle peut faire beaucoup mieux et beaucoup plus solide quand elle veut faire elle-même. Et puis, Saint-Maurice, c'est la capacité d'engagement des Vosgiens. Et la montagne, qui a vu le maquis, s'en souvient. Elle qui a été si dure à prendre pour les alliés au sortir de l'occupation. Il y a cette capacité vosgienne à voir passer l'histoire, à en souffrir bien souvent. Bombardements, assauts, frontières même, il n'y a pas si longtemps, quand les voisins alsaciens ne pouvaient plus être français. Au-delà donc d'une marche vers les hauteurs ou même de l'effort physique, un voyage à Saint-Maurice-sur-Moselle, c'est finalement un voyage dans l'âme des Vosges, dans l'esprit de ceux qui y vivent et même de ceux qui y ont vécu. Et c'est fin bien.
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1: Bonjour, je suis Pierre Bourguignon, je suis un ancien officier de gendarmerie. J'ai depuis quelques années écrit quelques polars. J'habite en bordure de côte. Le but de mon écriture, c'est de faire connaître les Landes et faire connaître un peu la gendarmerie, comment elle fonctionne, parce que ces films télévisés et autres ne reflètent pas du tout l'esprit gendarmerie.
6: D'où est née cette idée d'écrire justement a posteriori de votre profession de gendarme ?
1: J'ai eu envie de donner une image précise de la gendarmerie et de la justice plus largement parlant. C'est pour cette raison que j'ai commis une dizaine de polars dont les enquêtes sont menées par les gendarmes. Mais le dernier, bizarrement, il est mené par un détective. Ce détective, il s'appelle François Latournerie. T'as quoi ? Mais comme c'est pas très vendeur, c'est Jack Larson.
6: Est-ce qu'il y a un peu de vous dans Jack Larson ?
1: Ouais, disons que je fantasme un peu. Certainement, oui, peut-être.
6: Et alors justement, les diaboliques d'Ossegor, l'histoire en elle-même, vous l'avez complètement inventée ?
1: Ah, complètement inventée. Elle se passe dans une boîte échangiste, c'est pas graveleux, c'est simplement de l'humour, ce que je tiens à maintenir dans tous mes polars. Les Landes, j'aime bien, je les connais bien, pour y avoir vécu depuis tout petit. Les secteurs dont je parle, je les connais particulièrement, qu'il s'agisse du courant du Chêne, de Moliès, de Messanges ou de Dax. J'ai travaillé dans le Tursan, Jaune, Air-sur-Adour. J'ai eu aussi envie d'en parler, puisque j'ai un titre qui se déroule dans ces lieux mêmes, Palombe, Tursan et Salami, le titre. Si vous voulez, on m'a comparé souvent à Saint-Antoine, mais dans le rural, donc j'ai envie d'avoir des titres qui fassent sourire. Tous mes polars, il y a du suspense, vous savez pas qui a fait quoi jusqu'à la dernière page. Ce que je souhaite, c'est pas forcément le cas, mais ce que je souhaite, c'est que le lecteur ait envie d'en lire un autre. J'écris quand j'en ai envie, quand j'ai 10 minutes, 5 minutes, je reprends ce que, où j'en étais, et j'ai aucune pression, je me mets dans la peau de l'enquêteur que j'ai été, et bien sûr, je me mets dans la peau du truand, je me dis si j'étais truand, pour contrer les enquêteurs, qu'est-ce que je pourrais faire ? Et ça vient tout seul.
6: Ce métier était gendarme finalement, c'était une vocation.
1: C'est arrivé par hasard, mais c'est une vocation. Parce qu'être gendarme, c'est être à la disposition des gens, être prêt, être humain, essayer de comprendre, de trouver des solutions, d'éviter des drames. C'est ça, être gendarme. Et aujourd'hui, ça a beaucoup changé. Les gendarmes sont à l'image de la société aujourd'hui. C'est-à-dire que de la rentabilité, de montant, ce n'est pas ça.
6: Vous voulez dire que leurs conditions de travail ont changé ?
1: Ah, complètement. Ils sont débordés. On leur colle sur le dos de plus en plus de tâches. On ne peut pas tout faire. On peut tout faire, mais pas forcément bien. Dans le temps, les gendarmes étaient accueillis par la population. Aujourd'hui, on se fait agresser. C'est pas du tout pareil.
6: Donc on rappelle quand même que le nouveau roman, ça s'appelle Les Diaboliques d'Ossegor, c'est publié aux éditions Terre de l'Ouest, qui mine de rien est une maison d'édition de Seignos.
1: C'est un nouvel éditeur qui s'appelle Benjamin Jugio à Seignos, qui porte une attention particulière à l'orthographe et à la syntaxe, et cet éditeur est au top niveau pour ça.
6: Moi j'ai un petit truc à vous demander là quand même, Pierre, avant de se quitter. On va pas le faire à la façon commandant, mais j'aimerais bien quand même que assez rapidement vous me donniez le nom de la radio qui vient de vous tendre le micro ce matin.
1: C'est Ici Gascogne.
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1: Le bâtiment rondouillard au toit de chaume de l'ancien Courtepaille à Cussy-les-Forges a pourtant bien failli disparaître. Ce restaurant grill, dont le néon rouge a éclairé pendant des années l'entrée de ce village de la Vallonnée, a accueilli pendant plusieurs décennies les vacanciers en voiture qui descendaient dans le sud ou rentraient chez eux par l'ancienne Nationale 6.
2: Pas moyen d'avancer. Qu'est-ce qu'ils font devant aussi? Et l'autre Thierry, y a vraiment pas de quoi. Ah, ils sont en panne par-dessus le marché. C'était bien la peine de nous doubler tout à l'heure. Ah, si j'avais su, je serais jamais parti en vacances.
1: Le Courtepaille de Cussy-les-Forges a même une histoire particulière. Construit en 1964, c'était le deuxième établissement de la célèbre chaîne, devenu au fil du temps le plus ancien encore debout en France. Dans une archive de 2020, André Leroy, qui en a été le directeur pendant 30 ans, se souvient d'une salle de resto restée dans son jus.
3: Elle est d'origine avec ses rideaux verts, ses banquettes. Tout est resté dans son jus comme elle a été faite en 64. C'est magnifique avec ses vieilles tables, ses vieilles chaises, ses briques, la cheminée qui n'est pas la même, les banquettes vertes, des lanternes, c'est vraiment joli.
1: Ce décor authentique a même vu défiler des vedettes des années 70 sur la route de leur tournée, comme Michel Thor ou Claude François.
4: Alléluia!
1: Puis le rideau est tombé en 2020. Le restaurant a fermé et le bâtiment est resté 5 ans à l'abandon. La belle histoire, c'est qu'il a été repris il y a un peu plus d'un an par Christopher Bertrand, un ancien serveur de la chaîne.
5: J'ai démarré chez Courtepaille, j'avais 16 ans. Je travaillais à Courtepaille d'Apoigny, donc en faisant des études pour exercer le métier de tailleur de pierre. Donc ouais, rien à voir du tout. Et je suis revenu chez Courtepaille à Cussy-les-Forges. Les choses, parfois, vous savez, vous avez des opportunités dans la vie, il y a des petits clins d'œil, des petites choses.
1: Sous son impulsion, Courtepaille est devenu Courte Patte, un magasin spécialisé pour animaux. Une nouvelle enseigne qui vient de fêter ses 1 an d'existence. Le lieu a changé d'activité, mais il n'a pas perdu son âme. La preuve, toutes les semaines, des automobilistes s'arrêtent encore. Pensant venir manger, ils grimpent le petit escalier jusqu'à la porte avant de réaliser que les grillades ont laissé place aux croquettes pour chiens.
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6: Bonjour, je m'appelle Julien Patrick Escos, mais on me surnomme Papy Cocos. C'est un surnom qu'on m'a donné quand j'étais plus jeune, à l'époque j'avais 14 ans, et c'est une amie d'école qui m'avait donné ce surnom. Et j'ai mon fils qui s'appelle Cocos.
7: Cet homme d'une soixantaine d'années est un médocain, amoureux de sa terre, de son phare. Il se souvient d'un monument laissé à l'abandon durant son enfance, la base du bâtiment, envahie par les ronces et les herbes. Aujourd'hui, le phare de Richard est restauré, il se visite, l'enfant du pays est même devenu le gardien du phare. Cocos, qui d'ailleurs a plus un look de corsaire que de gardien.
6: Oui, tout à fait, parce que bon, quand les enfants viennent, ils me voient avec mon bandana, je suis le pirate.
7: Alors justement, comme les gosses, comme les gamins, comme les drôles, ici, nous allons visiter ce phare.
6: Oui, mais bon, il est pas grand.
7: Il est pas grand, bon, on le voit.
6: Oui, mais bon, j'avais ma collègue Aurélie qui a travaillé moi cet été, comme elle disait, c'était son petit phare.
7: Quelles sont ses dimensions exactement?
6: 16 mètres de haut.
7: Et quelle est son histoire? Pourquoi a-t-il été construit ici, juste en bordure de l'estuaire de la Gironde?
6: Et apparemment, autrefois, il y avait un arbre qui est tombé. Les pêcheurs, avant, se fier à l'arbre. Et après, ils n'avaient plus aucun repère. Ils ont fabriqué ce phare à la suite.
7: Tout est lié à un arbre, c'est fou quoi.
6: Voilà, au départ, c'est un arbre.
7: On va rentrer, vous avez un trousseau de clés qui vous sert à quoi? À ouvrir le phare, tout simplement?
6: À ouvrir le phare. Caline! Caline! Caline!
7: Et Caline, c'est votre chienne donc?
6: Oui, c'est ma chienne. Ça fait 3 ans, comme un mois, qu'elle vit ici.
7: Ah ouais, dans le phare alors du coup?
6: Ben, elle vit dans l'appartement à côté, oui, avec moi.
7: Elle garde bien le phare ou pas?
6: C'est plutôt la gamelle.
7: Où va-t-on là?
6: Je vais vous faire visiter mon chez-moi, là où j'habite, là où je vis tous les jours, enfin, où je dors le soir. C'est là où je passe mes journées.
7: Un bâtiment qui est collé au phare. Ah oui, il y a la cuisine en face.
6: Et à côté, j'ai mon salon. J'ai même la télé, j'ai tout ce qu'il faut.
8: À 7 ans.
6: Je vais sur ICI, parce que bon, les autres chaînes ne me plaisent pas trop.
7: La 3.
6: Voilà, c'est ça.
7: Comment vit-on à l'intérieur d'un phare?
6: Non, après c'est une habitude. On m'appelle l'ermite un peu. J'aime bien la tranquillité, donc bon, l'hiver, moi ça me dérange pas. Aline ?
7: Nous quittons le local personnel du gardien. Il nous emmène à présent visiter le musée et le phare en lui-même.
6: Aline ?
7: Changement d'ambiance, autant à l'extérieur, il fait très beau, autant quand on rentre à l'intérieur, ça résonne avec, pour commencer, la première pièce qui est un musée.
6: On a des pièces que des photos, que des personnes du coin nous ont données. Enfin, on donnait à l'époque à l'association.
7: Ce phare avec la pièce d'à côté, votre local, c'est chez vous, c'est votre maison.
6: Mais c'est chez moi, et puis moi je l'ai toujours connu, donc après...
7: Quel est l'endroit que vous préférez ?
6: Ah, moi, le carré.
7: À proximité du phare.
6: À proximité du phare, oui.
7: Et c'est pas le phare en lui-même.
6: Si, j'aime bien le phare, mais bon, je monte pas en haut, j'y monterai pas tous les jours.
7: On peut y aller, là ?
6: Bien sûr, on peut y monter, oui.
7: Donc forcément, il y a un escalier en colimaçon. Il y a combien de marches au total ?
6: 63.
7: Vous savez qu'il y a une légende qui dit qu'il y a plus de marches à l'aller qu'au retour. Oui. Et vous savez pourquoi ? C'est parce que c'est plus facile à descendre qu'à monter.
6: Il y en a qui descendent et il y en a qui arrivent à nous trouver 72 marches.
7: On a presque le tournis, hein ?
6: Oui.
7: Cocos, gardien du phare de Jodignac et Loirac, va reprendre les visites à partir du mois de mars prochain. En attendant, il se contente de profiter d'un cadre exceptionnel.
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8: Bonjour Serge Papagali.
9: Monsieur Thomas, bonjour. Et Dauphinois, bien le bonjour également.
8: Le Dauphiné Tour aujourd'hui, où partons-nous ?
9: Ouh là là, alors aujourd'hui, attention, un village isérois dont nous n'avons jamais parlé.
8: Jamais ?
9: Eh non. Ce qui me permet d'ailleurs de vous lancer un défi, mon cher Thomas,
8: bien sûr.
9: Celui de le petit défi habituel, celui de trouver le nom de ses habitants. Alors, vous êtes prêts ?
8: Je suis prêt.
9: C'est parti. Partons à Anoisin-Châtelain.
8: Les Anoisouins et les Anoisiennes.
9: C'est ça. Foutez-vous bien de la gueule des habitants.
8: Mais non, on les aime, en plus, ils nous écoutent.
9: Les habitants de cette belle localité dauphinoise se nomment donc les Nuisantins.
8: Oh.
9: Alors, mystère.
8: Ah, oui.
9: Mystère total.
8: Parce qu'il fait nuit ?
9: Ah ben, je sais pas, peut-être tu veux lui sans arrêt. Quelle nuisance se cache derrière ce nom étrange. J'ai cherché.
8: Oui.
9: Vous le savez, chers Dauphinois, à quel point depuis plus de 25 ans maintenant, je cherche pour vous toutes et vous tous, bien sûr, je cherche quelques bêtises à raconter sur notre belle région. Mais là, je sèche comme une noix au séchoir.
8: Oh.
9: C'est dur à dire, je sèche comme une noix au séchoir, allez-y.
8: Je sèche comme une noix au séchoir.
9: Vous êtes professionnel, vous
8: mais
9: êtes jeune,
8: c'est pour
9: vous
8: ça.
9: Êtes dynamique, vous êtes sportif, vous êtes bassif, vous êtes une bête en fait. Bon, voilà. À Grenoble, vive les Grenoblois, à Saint-Marcel, les Saint-Marcelinois, à Visy, les Visylois, à Châtes, les Châtelois, mais à Noisin, Châtelain, non, les Nuisantins. Bon. Alors, par quel mystérieux parcours sont-ils passés, ces pauvres habitants, pour que leur nom ne puisse pas permettre de reconnaître leur lieu d'habitation, leur village, leur refuge ? Bon, quel plaisantin a-t-il inventé, Nuisantin ? Que celles et ceux qui le savent écrivent donc à Ici Isère. Messieurs Thomas Bortolato et Serge Papagallo. Voilà. Deux Rital, d'accord,
8: oui.
9: Mais qui s'intéressent ardemment à ces sournoises questions dauphinoises. Alors vous allez me dire, mais comment tu les aurais appelés, toi qui fais le malin, les habitants de Danoisin, Châtelain ?
8: C'est vrai ?
9: Bah oui.
8: Comment vous les auriez appelés,
9: mais,
8: vous, Serge ?
9: Laissez-moi deux secondes, un, deux, voilà, ça passe pas plus de deux secondes, c'est après. Les Anoisins, les Châtoisins, les Châtanois, vous voyez, c'est pourtant facile d'avoir un nom qui rappelle un peu l'endroit, non, de gueule. Bon, les Châtanois, ça peut prêter à confusion.
8: Avec chatte.
9: Chatte et puis noir. Ouais, et les
8: oui.
9: Châtanois, puis ça peut même être carrément scabreux. Alors, on va dire les Châtanoisins. Les Châtanoisins, et on n'en parle plus. Allez. Qu'est-ce qu'on dit ? On dit merci, Papa Galli. C'est comme ça. Il suffit de faire un léger effort d'imagination, ce qui n'a pas dû être le cas des grandes feignasses qui ont trouvé Nuisantin. Vous allez me dire aussi qu'il y a aujourd'hui des sujets plus graves dans le monde, peut-être.
8: Oui.
9: Je n'en suis pas sûr, vous savez. Ah non. En tout cas, M. Thomas et moi-même, embrassons bien fort Anoisin Châtelain.
8: Bien sûr.
9: On n'est pas des cœurs même.
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10: On peut encore partir à la chasse au trésor.
8: Oui.
10: On va partir à la recherche de pierres vieilles de 700 ans.
11: Exactement. Ces vieilles pierres s'appellent les bornes papales, cher ami. Direction donc Valgréas, au cœur de cette curiosité géographique. On va le dire, un morceau de Vaucluse posé en plein milieu de la Drôme provençale, on en a déjà parlé. Ça s'appelle l'enclave des...
10: Papes.
11: Oui, bornes. Réponse.
10: Oh,
11: ouais, j'ai un petit peu bossé. Celle qui donc délimite eh bien ces bornes papales, celle qui délimite l'enclave, ce sont donc ces bornes papales. Alors à quoi ça ressemble ? Imaginez un grand bloc de pierre taillée, planté verticalement dans le sol, un bon 1,20 m à peu près, avec surtout des blasons, en fait, c'est ça qui est beau. Blasons sculptés, des armoiries, des seigneurs locaux. Celle du comte Avenessin aussi, forcément, avec deux clés entrecroisées, symbole donc du pouvoir pontifical.
10: Ce sont donc de vraies frontières gravées dans la pierre, on peut
11: Exactement.
10: Dire ça.
11: Exactement. Ces bornes, elles datent du 14e et 15e siècle. Elles ont été installées lors de plusieurs campagnes de bornage en 1324, 1414, 1457. Ben, c'était simple, en fait. Hein. Tout simplement, elles étaient là pour dire ici commence la terre des papes en pleine Drôme provençale. Petit rappel historique quand même, quand les papes s'installent à Avignon au début du 14e, ils cherchent en fait à sécuriser et à agrandir leur possession. Il y a un pape qui s'appelle Jean XXII qui achète Vagréas, en fait, et puis d'autres villages autour. Mais le royaume de France bloque toute extension parce que, bien sûr, les papes, ils voulaient aller encore plus loin. Mais boum, la France bloque tout ça. Et résultat, on a donc une sorte d'enclave figée donc, dans les frontières. Et donc, pour matérialiser tout ça, on plante donc des bornes solides, visibles et surtout, c'est indiscutable. Quoi.
10: Alors, évidemment, la question, c'est de savoir si on peut encore les voir aujourd'hui, ces bornes.
11: C'est ça, c'était au 14e siècle quand même. On en a encore 22, en fait, autour de Vagréas, en place. Vous en avez déjà une devant l'office de tourisme. C'est la plus facile pour l'avoir. Ils l'ont mise là pour qu'on puisse voir à quoi ça ressemble. Mais ensuite, il faudra quand même un peu de perspicacité pour les trouver. On nous dit à l'office de tourisme que c'est un peu compliqué. C'est un peu difficile parce qu'elles sont un peu cachées, en fait, dans des chemins, dans des vignes, dans des champs, des bosquets. Heureusement, l'office de tourisme a bossé dessus de Vagréas, qui propose aujourd'hui donc un plan, en fait, d'un circuit pédestre de randonnée. Franchement, hyper simple, accessible, qui permet justement d'en découvrir plusieurs à pied, autour de 2-3 heures à peu près en famille. Ça peut faire une belle idée de sortie. On marche dans les paysages de la Drôme provençale tout en étant dans le Vaucluse. C'est ça aussi qui est fun. Et ces pierres sont là pour nous rappeler donc cette chasse au trésor grandeur nature autour de l'histoire donc de l'enclave des papes.
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10: Frédéric Roch a créé à Saint-Pavas un lieu divin et qui expose bien plus de 10 vins produits à consommer, évidemment, avec modération. Sa passion, les vins, les vieux millésimes. Frédéric Roch, légende d'ici.
12: Bonjour, je m'appelle Frédéric Roch, j'ai 51 ans. Je suis né à Alençon, dans l'Orne, mais je me considère manceau de cœur. Et ma particularité, c'est donc d'être un amateur de vieux millésimes de vin. Alors, quel a été mon parcours? Je suis scientifique de formation, j'ai été statisticien dans des laboratoires pharmaceutiques. Ensuite, je suis devenu conseiller en gestion de patrimoine, où j'ai travaillé en banque, en assurance et à mon compte. Et depuis 2022, j'ai créé Boire du Bon, une cave bar à vin. Et cette cave bar à vin, elle est à Saint-Pavas. Alors cette passion pour les vieux millésimes, ça a commencé quand je me suis intéressé au vin, dès l'âge de 18 ans. Je me suis intéressé petit à petit aux vieux millésimes lors d'achats de vin aux ventes aux enchères. Un jour, je suis tombé sur une bouteille de ce type-là qui était vraiment exceptionnel et donc là a commencé mes achats de vieux millésimes et c'est devenu vraiment une passion et la majorité de mes bouteilles en cave sont des vieux millésimes maintenant. Est-ce que je suis alcoolique si je bois des vieux millésimes? Non, au contraire, c'est vraiment dans des moments exceptionnels où je sors ce type de bouteille. Alors, quel est le plus vieux millésime que j'ai pu goûter? Alors, j'ai bu un Sauternes de 1937, qui est une très grande année de Sauternes. Et récemment, pour mes 50 ans, je me suis ouvert une bouteille de ma cave personnelle, un quart de chaume 1933, du château de l'Écharderie. Et donc, c'était exceptionnel aussi. C'est le seul vin de la Loire qui a l'appellation Grand Cru. Ah, le meilleur vin du monde, ça c'est une question très difficile, parce qu'aujourd'hui, on fait du bon vin partout dans le monde. Mais c'est vrai que la France fait des vins exceptionnels. Et donc, voilà, il y a les amateurs de Bordeaux, les amateurs de Bourgogne. Donc, je veux pas rentrer dans ce match. Moi, je suis un amoureux des vins de la Loire. Voilà, c'est notre région. Hein, on est en Sarthe. On touche du doigt l'appellation de la Loire avec les Janières sur le sud Sarthe. La Loire, c'est immense. Hein, ça va de Muscadet jusqu'à Saint-Étienne avec les côtes du Forez. Et donc, entre ces deux appellations, il y a énormément de choses. Est-ce qu'en Sarthe, on fait des bons vins? Oui, on fait des très bons vins. Le Janières est une appellation qui est de plus en plus réputée. Kurnonski, qui était surnommé le prince des gastronomes, disait que deux ou trois fois par siècle, le Janières peut être le meilleur vin du monde. Voilà, c'était Frédéric Roch. J'étais très heureux de vous parler de ma passion et donc profiter de la vie parce que chaque année est un bon millésime.
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13: On raconte, on vous rappelle aussi les mille raisons d'aimer la Côte d'Azur. Tout ne se passe pas que sur le plancher des vaches. Salut Tom Aubry.
14: Salut Quentin, bonjour à tous.
13: C'est un bon moyen justement d'ouvrir la page du jour.
14: Allez, sportif.
13: Allez hop.
15: Raison numéro 5, journée spéciale. Aujourd'hui, ce 28 novembre, on célèbre une vieille dame. Une vieille dame que l'on connaît tous. C'est la mère de centaines de millions de personnes, car elle borde notre littoral. Je parle bien sûr de la Méditerranée. Méditerranéum, la mer au milieu des terres en latin. Ou Mare Nostrum, notre mer. Et il faut bien dire, ici dans les Alpes-Maritimes, on est tous méditerranéens.
13: Alors, ça veut dire que la Méditerranée fait aussi partie de notre patrimoine.
15: Bien évidemment, un patrimoine que l'on partage avec des millions de personnes. C'est un carrefour de culture, un pont entre trois continents. La Méditerranée a vu naître des civilisations, des philosophes, des poètes et les plus anciennes routes commerciales. Et aujourd'hui encore, elle abrite l'une des plus fortes biodiversités du monde. Des herbiers, des coraux, des tortues, des mérous. Un patrimoine naturel incroyable, juste sous nos yeux.
13: Alors, qu'il y ait une journée mondiale de la Méditerranée, pourquoi pas? Mais pourquoi le 28 novembre? Pourquoi aujourd'hui précisément?
15: Car il y a 30 ans, jour pour jour, une décision historique a été prise. À Barcelone, le 28 novembre 1995, l'Union européenne et 12 autres pays bordant la Méditerranée se sont réunis pour signer un accord fondateur. C'est le lancement du processus de Barcelone, dont l'un des piliers stipule qu'il faut renforcer les échanges entre les peuples, promouvoir l'éducation, la culture, les droits humains et développer une identité méditerranéenne partagée. En bref, il faut faire de cette mer un lieu de dialogue plutôt qu'un lieu de fracture. Alors aujourd'hui, que l'on vive à Nice, à Menton, à Barcelone, à Tunis ou à Alexandrie, on partage tous un bout de cette mer, de cette histoire et de cette culture commune.
13: Mais on le sait, Tom, hein, la Méditerranée est aussi en danger.
15: Le changement climatique détruit cet écosystème hors norme. Des cachalots aux phoques moines, en passant par le corail rouge et le mérou brun. Car oui, il y a du monde qui vit sous la surface. 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
13: Et ça, c'est une très belle raison d'aimer la Côte d'Azur et d'aimer la Méditerranée.
15: En plein dans le mille.

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2: Mettez vos oreilles dans le vide avec le duo Belle Dame. Bientôt trentenaires, Tommy et Nathan, son frère jumeau, au Savoyard de la Vallée de l'Arve et surtout musiciens. Ils ont créé Belle Dame. Ils écrivent, ils composent, ils chantent et jouent. Guitare, clavier et machine. Et fin 2025, Belle Dame a sorti ce single Dans le vide.

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1: Alicia pour le monde, et oui, notre expression du jour, est-ce ou est-ce entre Gallia et Rabastens en français? Bon, c'est assez simple à comprendre.
2: Oui, mais moi j'ai compris.
1: Ben oui,
2: être entre Gallia et Rabastens.
1: Ah, cette expression, vous pouvez l'utiliser quand une personne a abusé d'un peu trop de vin, des billes, loubi. Alors, qui, mais je dis le vin, mais ça peut être quelque chose d'autre, notre alcool. Dilentabe, que sera, ben, que la personne entre Gallia et Rabastens.
2: Ouais, alors, toujours avec modération, on est d'accord, mais c'est quand quelqu'un est un petit peu peut-être, voire beaucoup pompette.
1: Eh oh, vous m'avez entendu, vous avez compris. Ouais. Balma et que buffet pas, il a le coup test. Il vaut mieux que cette personne ne souffle pas dans le ballon. À qui ouais. Pour revenir à l'expression, il y a à Bistodenaz, 20 km entre Galliac et Rabastens. Donc ça fait 20 km environ. La route est un peu sinueuse entre Galliac et Rabastens. Et surtout, elle longe le vignoble gaillacois, d'où bah, l'origine de l'expression est entre Galliac et Rabastens.
2: Jérôme, il y a d'autres expressions dans le même style?
1: Ben, nous cita Gascou, qu'est-ce qu'on disait, per exemple, qu'a cargat à Madira? Littéralement, il a chargé à Madiran. Le vignoble de Madiran se